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2: Bonsoir à toi, cher auditeur d'Espérance FM. Il y a des nuits où tout va mal. On peine à voir devant soi. D'ailleurs, on ne sait pas vraiment pourquoi on a emprunté cette route. Il y avait un but, sans doute savoir. Donner du sens à ce qui se passe. Sauf que seul, marchant sur les sombres routes pierreuses, à tenter d'y voir clair, on dissimule qui l'on est. Certains veulent à la fois voir sans être vu, cacher une partie de soi car cela mettrait en danger. Et chaque rayon de lumière serait un dévoilement, chaque regard une mise à nu d'une partie de l'être. Peu de visibilité, peu de repères. Clairement, ce sont les nuits de tous les dangers. Les nuits secrètes où l'on se cache à demi dans cette cour, le cœur serré, près de feu de braise, assis à côté de ces personnes inconnues mettant à mal tout le plan, car trop connues. Dans Luc, chapitre 22, versets 47 à 62, c'est un épisode spécial, particulier, c'est l'épisode des gestes. Un baiser qui inverse la signification de l'intimité, qui prend l'accent d'une trahison. Une épée qui confond la justice avec la violence. Puis, plus sournois encore, une parole qui se renie elle-même. Je ne le connais pas. L'être humain, sous la pression, se fracture et devient étranger à ce qu'il croyait être. Un disciple. Et voici le point décisif. La vérité ne surgit pas comme une idée, mais comme une rencontre au chant du coq. Jésus se retourne et regarde Pierre. Ce regard se transforme en lumière. Oui, il met en lumière ce qui était dissimulé, caché. Il ne condamne pas pour exclure. Il dévoile pour sauver. Il révèle Pierre à Pierre, non pas pour le réduire à sa chute ou lui jeter la première pierre, mais pour l'arracher à la fiction de soi, ce récit qu'il s'était raconté pour mieux rester caché derrière le voile de la trahison. Car la culpabilité, lorsqu'elle se ferme, est une métaphysique du désespoir. Elle fait du passé une prison, du moins un tribunal sans appel. Cela tourne en boucle, ressasser ses erreurs, retourner dans le passé pour réécrire une histoire déjà actée dans le temps. Malgré aucun retour en arrière possible, on imagine une vie sans la faute. On questionne, qu'est-ce que serait une vie sans cette erreur ? Moins de problèmes, moins de souffrances, moins de mal. La grâce, au contraire, est une ontologie de la seconde chance. Elle apporte lumière, parole et réconfort. Elle rappelle la restauration d'une dignité noyée dans un péché si souverain quand il s'agit de faire le mal. Autre rappel, nécessaire et certainement vital, dans une vie de grâce, la personne vaut plus que son moment de lâcheté. Alors l'impact de cet épisode si célèbre de la trahison de Pierre tient en une proposition simple et radicale. On ne sort pas de la culpabilité en se défendant, mais en consentant à être vu. Non vu par un regard qui humilie, mais par un regard qui connaît et qui appelle. Le coq chante. La vérité se dresse et la grâce, paradoxalement, salement comment cela, dans ce point précis où l'homme cesse de se justifier et accepte enfin d'être ramené à la réalité. Quand il s'agit de parler du regard, l'on sait, l'on a déjà entendu, cela fait référence au non-verbal, et souvent le regard a une valeur signifiante pour nous. Lors du reniement de Pierre, le regard de Jésus-Christ dit à peu près tout, rappelle au souvenir de Pierre une réalité qu'il devra désormais affronter, vivre dans la culpabilité. Luc chapitre 22 verset 61, le Seigneur s'étant retourné, regarda Pierre. On a du mal à supporter le regard de l'autre. Parfois, le regard nous détruise, nous juge, nous condamne ou écrase. Et puis, il y a ce regard-là. Quel est son sens pour moi ? Il y a ce regard-là. Il y a le regard de Jésus. Pierre vient de renier Jésus pour la troisième fois. Les mots sont à peine sortis de sa bouche. Je ne connais pas cet homme. Que le coq chante. Et à ce moment, au milieu de la cour du grand prêtre, dans la nuit la plus sombre, Jésus se retourne et regarde Pierre. Dans d'autres versions plus proches du texte, ayant fixé le regard. Contrairement au penseur hâtif qui y verrait un regard de reproche, au lecteur épris du sentiment de culpabilité, y verrait un regard de colère. J'aime plutôt l'idée qui est dégagée par cette scène. Jésus regarde Pierre et voit d'abord ce qu'il est à cet instant T de sa vie. Le regard de Jésus, c'est un regard qui voit Pierre tel qu'il est, à la fois fragile, menteur et lâche, et qui, dans ce même mouvement, refuse de le lâcher. Cher auditeur d'Espérance FM, bienvenue dans Parole de guérison. Je suis le pasteur Pierre-Tite Josias et c'est ton émission. Je t'invite tout de suite à prier. Notre Dieu, notre Père, c'est avec beaucoup de joie que nous venons à toi ce soir. Il y a cet auditeur. Il y a aussi tous ces auditeurs qui ont décidé d'allumer cette radio Espérance FM pour entendre cette parole de guérison. Alors Seigneur, toi qui sais tout, toi qui connais tout, que tu puisses à travers ces quelques mots toucher leur cœur et qu'ils puissent aussi partager comme ils le veulent. Car c'est leur émission. Alors Seigneur, bénis-nous par ta présence. Et c'est au nom de Jésus que je t'ai prié.

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2: Cher auditeur d'Espérance FM, tu es dans ton émission Parole de guérison et je te souhaite vraiment la bienvenue dans cette émission et je te dis déjà d'emblée, voilà un temps qui est merveilleux. Je remercie vraiment toute la direction de la radio Espérance FM de réserver cette disponibilité-là pour que tu puisses t'exprimer, que tu puisses partager, témoigner autour du sujet du soir. C'est sur le livre de Luc, de l'évangile selon Luc, chapitre 22, et notamment la fin du chapitre 22, verset 53 à 71. Alors oui, nous allons parler de la culpabilité, sortir de la culpabilité. Et si tu le souhaites, si tu as un témoignage, si tu souhaites aussi partager comment toi tu as pu sortir de la culpabilité, tu peux appeler au 05 96 72 82 51. Je répète, 05 96 72 82 51. Si tu souhaites et tu sais que je suis attaché, vraiment attaché à cela, si tu souhaites que l'on prie pour toi pour un sujet en particulier qui te tient à cœur, puisque comme je l'ai dit en préambule, il y a des nuits où tout va mal. Et donc tu peux te sentir très mal en ce moment. Des fois, l'actualité, la période traversée, peut-être te touche au plus profond de toi. Tout simplement que tu vis des moments difficiles dans ta famille, dans ton milieu professionnel. Donc, je suis là avec toi et je souhaite vraiment que tu puisses appeler et on priera l'Éternel, car moi je crois et c'est pour cela que nous sommes là. C'est vraiment parce que nous tous, l'Église Adventiste du Septième Jour que je représente, nous sommes là pour créer ce lien, cette chaîne de prière, une chaîne de prière qui sera vraiment notre force dans l'unité, l'unité dans la prière, et surtout implorer et appeler au secours l'Éternel. Souviens-toi du psaume 121. Je lève mes yeux vers les montagnes, d'où me viendra le secours. Les psalmistes le faisaient, donc tu peux appeler. Et puis, en dernier lieu, j'aimerais vraiment saluer tous les auditeurs, tous ceux qui nous écoutent, ceux qui sont à la maison, qui écoutent, qui lisent le texte avec moi, d'une autre manière, certes, mais qui souhaite vraiment étudier le texte et l'approfondir. J'aimerais aussi saluer tous les corps de métier qui sont en ce moment en plein travail, mais qui vraiment préfèrent accompagner cette nuit et ses gardes avec la radio Espérance FM allumée. Et puis j'aimerais aussi saluer tous ceux qui sont peut-être en rue, parce que c'est aussi un sujet qui me tient à cœur, parce que je suis au secours adventiste avec eux. Si tu as l'occasion d'entendre cette émission, je te salue et j'aimerais vraiment que tu puisses savoir qu'il y a un Dieu qui t'aime. Enfin, aussi saluer tous ceux qui sont en prison. Je sais que certains écoutent. Tiens bien fort, tiens bien raide. Il y a aussi, Dieu a aussi un plan pour toi. Sache que qu'il ne t'a pas abandonné. Il est là avec toi. Et quoi qu'il arrive, tu as aussi la possibilité, là où tu es, de prier. Tu as aussi une famille, la famille chrétienne qui est là pour t'encourager dans ce moment difficile. Donc je vous salue tous. J'aurais pu prendre encore un peu plus de temps pour le faire, mais en tout cas sachez que je pense à vous très fort et je suis heureux d'être là ce soir avec vous. Et puis je veux saluer pour terminer le technicien, mon cher ami Davis, qui est toujours fidèle au poste et qui nous accompagne pour rendre cette émission possible, et puis également le directeur de la radio, Philippe Ferjul. Alors, comme je l'ai dit, le thème du soir, c'est sortir de la culpabilité, et pour cela, j'ai pris l'exemple de Pierre, le disciple, qui ensuite est devenu apôtre, certes. Pierre, un cas un peu spécial. Alors, vraiment, si tu veux redécouvrir cette histoire, je t'invite vraiment à prendre Luc chapitre 22, verset 33. On restera vraiment sur le chapitre 22. Il y a beaucoup à dire sur Pierre, et notamment sur son parcours avec Jésus depuis son appelle jusqu'à ce qu'ils vivent cette heure, jusqu'à même qu'ils continuent la mission après Jésus. Mais je veux m'arrêter sur cet épisode de Luc chapitre 22, très connu, et qui est en lien avec le thème que j'avais déjà développé lors de la précédente émission, la première partie sur le sentiment de culpabilité. J'aimerais vraiment que tu puisses t'arrêter quelques instants et de découvrir tout cela avec moi. Donc nous sommes dans Luc chapitre 22 et comme je le fais d'habitude, hein, vraiment tu peux prendre le texte biblique dans les mains, t'asseoir ou si tu es sur un fauteuil, que tu puisses prendre le texte biblique, la Bible. C'est toujours bien de prendre la Bible et de l'avoir dans les mains pour la lire, pour être concentré. Après, si tu as le portable, tu peux le faire aussi, il n'y a pas de souci. Donc, Luc chapitre 22, verset 33. Nous sommes quelques heures plus tôt, avant ce que nous appelons de manière en théologie, hein, le reniement de Pierre. Hein. Nous sommes au repas, lors du repas, et quelques heures plus tôt, dans Luc chapitre 22, verset 33, voilà ce qui est dit dans cette conversation avec Jésus. Jésus lui dit, au verset 31, le Seigneur dit, « Simon, Simon, Satan vous a réclamé pour vous cribler comme le froment. Mais j'ai prié pour toi, afin que ta foi ne défaille point. Et toi, quand tu seras converti, affermis tes frères. » Verset 33, « Seigneur, lui dit Pierre, je suis prêt à aller avec toi et en prison et à la mort. » Wow. Jésus dit, « Pierre, je te le dis, le coq ne chantera pas aujourd'hui que tu n'aies nié trois fois de me connaître. » Voici, en préambule, vraiment, un dialogue qui est très fécond. Je ne vais pas m'arrêter trop longtemps dessus, mais je voulais vraiment planter ce décor. Donc, quelques heures plus tôt, là, lors de ce repas, Pierre déclare d'une manière, certes, péremptoire, tout son zèle et tout son amour pour Jésus avec cette assurance totale, « Seigneur, je suis prêt à aller avec toi et en prison et à la mort. » Et là, je pense qu'il ne faut pas y avoir nécessairement de l'hypocrisie chez lui. Je pense qu'il le pensait sincèrement. Il aimait Jésus, il était prêt à se battre, à souffrir pour Jésus. Or, il va même le prouver quelques versets plus loin, il le prouve dans une forme d'impulsivité en coupant l'oreille de Malchus. Regarde avec moi, Luc chapitre 22, versets 55 à 61. Alors, je vais prendre quelques versets plus tôt. Luc chapitre 22. Alors, Jésus lui dit, au verset 48, « Judas, c'est par un baiser que tu livres le Fils de l'homme. » Ceux qui étaient avec Jésus, verset 49, voyant ce qui allait arriver, dirent, « Seigneur, frapperons-nous de l'épée ?» Et l'un d'eux frappa le serviteur du souverain sacrificateur et lui emporta l'oreille droite. Mais Jésus, prenant la parole, dit, « Laissez arrêter. » Et ayant touché l'oreille de cet homme, il le guérit. Alors, voyez ici, hein, on voit vraiment que le personnage de Pierre, qui est prêt vraiment, très impulsif, qui est prêt à montrer à Dieu vraiment qu'il pourrait se battre pour lui, et chose assez étonnante, lorsqu'il se retrouve dans ce fameux endroit, dans cette cour, face à ces personnes, Pierre qui suivait Jésus de loin, ça c'est le verset 55 à 61 qui le disent, il va renier Jésus. Alors on va essayer de comprendre tout cela. Je vais lire le texte, verset 55 à 61. Pierre suivait de loin. Ils allumèrent du feu au milieu de la cour et ils s'assirent. Pierre s'assit parmi eux. Une servante qui le vit assis devant le feu fixa sur lui les regards et dit, cet homme était aussi avec lui. Mais il le nia, disant, « Femme, je ne le connais pas. » Peu après, un autre, l'ayant vu, dit, « Tu es aussi de ces gens-là. » Et Pierre dit, « Homme, je n'en suis pas. » Environ une heure plus tard, un autre insistait, disant « Certainement, cet homme était aussi avec lui, car il est galiléen. » Verset 60, Pierre répondit « Homme, je sais ce que tu dis. Je ne sais ce que tu dis. » Au même instant, comme il parla encore, le coq chanta. Le Seigneur s'étant retourné, regarda Pierre. Donc, la première personne qui interroge Pierre, c'est la servante. Donc, le même Pierre qui dit à Jésus lors du repas, « Seigneur, je suis prêt à aller avec toi en prison et à la mort », c'est celui qui dit devant une servante, une simple servante, qui l'interpelle, il appelle et lui dit, « Mais tu étais dans le groupe avec Jésus, c'est ton maître. » Et elle dit, « Donc elle lui dit, « Toi aussi, tu étais avec lui. » Et Pierre s'effondre. Et ensuite, un homme vient et pose la même question. Et là encore, Pierre renie Jésus. Trois reniements, trois fois, cette réponse terrible. « Je ne le connais pas. » Je répète, verset 57. « Femme, je ne le connais pas. Homme, je n'en suis pas. » Ça, c'est le verset 58. Et encore, verset 60. « Homme, je ne sais ce que tu dis. » C'est quand même assez extraordinaire ce qui se passe ici. Et ce serait intéressant maintenant, là, si tu suis le texte avec moi, de voir un peu le sens de ces réponses. Donc, il y a une progression. Le premier reniement, il dit « Femme, je ne le connais pas. » Luc 22, verset 57. C'est une esquive. Il esquive ici. « Je ne le connais pas. » Le deuxième, note bien, c'est plutôt une dénégation. « Homme, je n'en suis pas. » « Homme, je n'en suis pas. » La question, ou en tout cas, l'interpellation qui est faite à Pierre, « Tu es aussi de ces gens-là. » Il dit, « Je n'en suis pas. Je n'appartiens pas au groupe. » Et le troisième, il te parjure, parce qu'il dit ici, « Homme, je ne sais ce que tu dis. » Donc, premier reniement, c'est une esquive. Le deuxième, une dénégation. Et le troisième, un parjure. À chaque étape, Pierre s'enfonce plus profondément dans ses réponses. D'ailleurs, l'évangéliste Marc nous dit même qu'il finit par jurer avec des imprécations. Et si tu veux aller un peu plus loin dans le texte, tu peux retrouver cela dans Marc chapitre 14, verset 71. Donc, il jure avec des imprécations pour montrer vraiment qu'il n'appartenait pas au groupe et qu'il ne reconnaissait pas Jésus comme son maître. Celui qui avait confessé « Tu es le Christ, tu es le Fils du Dieu vivant » Matthieu chapitre 16, verset 16 « Jure maintenant qu'il n'a jamais connu cet homme. » Alors, il y a plusieurs explications plusieurs explications pourraient être avancées. Moi, je vois d'abord la peur. Quand tu te sens acculé, des fois, tu n'assumes pas qui tu es. Il y a des situations où des personnes que tu confrontes et qui te mettent face à toi-même, à tes valeurs, à ta profession de foi. C'est bien de cela que nous parlons. Donc, cette personne qui fait cette profession de foi, qui a des valeurs, et c'est déjà arrivé souvent dans la vie que nous avons des valeurs quand même assez fortes qui nous fondent, et ces valeurs-là, ici, ces valeurs-là, lorsqu'on est confronté à ces valeurs, lorsqu'on est confronté à nos valeurs, ici, qu'est-ce qui va se passer? On va plutôt nier ou cacher par peur, parce qu'on se sent acculé. Alors, je m'arrête là avant de poursuivre, parce que nous avons un appel. Bonsoir.
0: Oui, bonsoir.
2: Bonsoir, Marthe.
0: José Asbertide.
2: Oui.
0: C'est Marthe, tu as reconnu ma voix. Je n'ai pas osé la dernière fois de donner mon témoignage et de demander la prière.
2: D'accord. Vas-y.
0: Mais ce soir, oui, Dieu me donne le courage parce qu'en fait, je suis tourmentée par cela et chaque soir, voilà ce qui s'est passé. Donc, j'ai été violée par mon médecin traitant. Cela fait 40 ans. Et je suis tombée enceinte à la suite de ce viol. Et je n'ai pas voulu garder l'enfant. C'était au-dessus de mes forces, mais j'ai fait l'avortement. Et quand je lis le psaume 139, ça me revient comme vous remonte. Quand je n'étais qu'une masse informe, tes yeux me voyaient et sous ton livre étaient tous inscrits des jours qui m'étaient destinés. Donc ce fœtus. Dieu, c'était une personne en devenir et Dieu voyait tous les jours qui nous étaient destinés. Alors j'ai supprimé un nez, mais je ne pouvais pas faire autrement. Donc comment Dieu peut voir ça? Comment, qu'est-ce que la Bible en dit? Voilà, c'est ce que je voulais.
2: D'accord. C'est ce que tu voulais partager. Donc, est-ce que tu
0: peux... Et puis, j'ai autre chose.
2: Très rapidement.
0: Oui, rapidement. Et je consultais des voyants avant ma conversion. Et bien, malheureusement, c'est ancien, m'a violé. Alors, je me dis, si je n'avais pas été consulter les voyants, eh bien... Ce séancier-là ne m'aurait pas violé. Il m'a violé en pleine forêt. J'ai couru, mais bon, ben, je n'ai pas pu me sauver, quoi. Donc, ça fait quand même beaucoup. Alors, est-ce qu'il y a une parole dans la Bible qui dit de garder les enfants, même si c'est le fruit d'un viol, de l'inceste? Quelle est la position de Dieu, quoi, là?
2: D'accord. Alors, il y a plusieurs choses que tu dis ici. Alors déjà, je te demande, est-ce que ça va? Est-ce que ça va? Est-ce que tu te sens, comment tu te sens en ce moment, avant de poursuivre?
0: Non, ça va, mais c'est à dire, pendant des années, j'ai culpabilisé. Hein?
2: Mm-hmm.
0: J'ai culpabilisé, et puis je vois que je suis à l'EHPAD maintenant. Eh bien, si j'avais... Tous les enfants viennent voir leurs parents, hein. Et moi, je n'ai pas d'enfants qui viennent me voir, puisque je n'ai pas eu d'enfants. Et je me dis, peut-être cet enfant-là, du viol, serait venu me voir et peut-être m'aurait gardé chez lui. Je pense que ma vie serait autrement, quoi. Je ne sais pas quoi penser, quoi.
2: C'est ça, oui.
0: Je le pense, quoi.
2: Tu es dans ce qu'on appelle... une situation de conflit moral tragique où tu as dû faire le choix entre par rapport à un traumatisme que tu as vécu qui n'est pas de ton fait. Déjà à ce niveau-là, est-ce que tu as pu voir quelqu'un avec qui tu as pu discuter de ce traumatisme? Premièrement, c'est surtout ça, le viol. Tu as été victime d'un viol, comme tu dis, mais là tu parles de deux viols. Et malgré tout, tu vois, est-ce que tu avais déjà pu
0: oui, j'ai
2: être
0: fait une
2: suivi,
0: thérapie,
2: d'accord,
0: hein.
2: D'accord.
0: Oui, j'ai été suivi à l'hôpital psychiatrique de Colson parce que j'ai fait une TS, quoi. Donc là, on m'a quand même bien accompagné. Mais aujourd'hui, comme je suis à l'EHPAD et que j'ai pas d'enfant qui vient me voir, je me dis, est-ce que cet enfant-là ne l'aurait pas pris en charge, quoi? Et puis dans le psaume 139, le fœtus, c'est vraiment une personne.
2: C'est bien un peu ce que j'avais dit dans l'introduction de l'émission, c'est-à-dire que à partir du moment où on a fait un choix et qu'on voit que ce choix est déjà fait, on peut retourner dans le passé et puis se dire, oh oui, mais quelle aurait pu être ma vie si ce choix-là que j'avais fait, ben je l'avais fait autrement. Sauf qu'aujourd'hui, on est d'accord que le choix que tu as fait, bon, c'est c'est ton choix, tu comprends. Alors pour répondre à ta question, tu vas pas retrouver un texte explicite qui va dire qu'il faut garder un enfant, mais la Bible va présenter la vie, donc avoir un enfant, comme quelque chose de précieux. Il y a plusieurs textes bibliques qui le disent, comme étant vraiment porteur d'opportunités, de vie, si c'est ça la question. Donc par exemple, comme tu as vu, hein, de le psaume 139, tu m'as formé dans le ventre de ma mère, c'est toi qui m'as formé. Tu as aussi, souviens-toi, si tu as eu l'occasion de lire ce texte de Jérémie, chapitre 1, verset 5, où le prophète est appelé à la vocation, il est appelé à servir Dieu. Et là, je lui dis, avant que je te formasse. Donc, après, tu as aussi cette réaction de l'enfant, le bébé, hein, Jean-Baptiste, dans le ventre, lorsqu'il y aura cette rencontre entre Élisabeth et Marie. Enfin, tu peux te retrouver face à beaucoup de textes de la Bible où, effectivement, avoir un bébé est valorisé. Maintenant, ce que tu as fait, tu as pris la décision. Je n'ai pas tout le contexte, hein, de tout ce que tu as, tout ce que tu as traversé. Tu l'as fait. C'est d'abord déjà de te souvenir que, premièrement, ce serait intéressant d'être dans ce chemin de guérison, de pardon, d'accord, puisque tu as déjà fait cette thérapie. Mais aussi, j'ai l'impression quand même que tu as du mal à te pardonner de cela. C'est bien ça, si j'ai bien compris.
0: C'est par rapport à l'EHPAD, parce que moi, tant que j'étais pas handicapé, je ne culpabilisais pas. Mais maintenant que je suis à l'EHPAD et que je suis handicapé, j'aurais besoin de mon enfant, quoi. Je me rends compte que enfant de viol ou pas, il m'aurait soutenu, il m'aurait gardé chez lui peut-être. J'extrapole, quoi, je fantasme.
2: Oui, c'est ça, c'est pour ça qu'il faudra faire très attention maintenant. Ouais. N'oublie pas que, comme je te l'ai dit, je pense que ce type de détail, en toute sincérité, ce serait bien de le vivre dans un autre cadre qu'à la radio, puisqu'il y a d'autres. Il y a...

0: replonger dans le passé et de voir tout ce qu'on a fait de bien ou de mal. Et surtout, on a plus, lorsqu'on est à un certain âge aussi, on va plus se plonger dans le passé, regarder d'abord dans le passé toutes nos erreurs et se dire qu'est-ce que ça aurait pu être si je n'avais pas commis ces erreurs. Là, tu ne pourras pas y changer grand-chose. Il n'y a que dans les films qu'on voit des personnes au pouvoir rentrer dans une machine à remonter le temps et puis revenir et puis essayer de changer le passé. Là, aujourd'hui, dis-toi que tu es bien en vie, que tu as malgré tout des soins, tu as des personnes qui sont là avec toi et quoi qu'il arrive, tu as des bénédictions de Dieu. Garde déjà cela en tête. Après, sur la partie, sur la deuxième partie, je t'inviterai premièrement d'être très prudente et puis de peut-être le partager plus à des personnes qui seraient dans un autre cadre que la radio, d'accord? Mais si. En tout cas, voilà, c'est le conseil que je te donnerai tout de suite. Et si tu le souhaites, je vais prier avec toi. C'est bon?
1: Oui, oui. Parce que ça peut choquer certaines personnes, c'est ça?
0: C'est ça aussi. Et puis, je pense que peut-être que dans la douleur que tu exprimes, je ressens aussi beaucoup de regrets. Sauf que malheureusement, bon, c'est ce regret-là, je ne peux pas le traiter vraiment de manière très profonde avec toi, peut-être à la radio, d'accord. C'est peut-être pas le lieu pour ça.
1: Je te rappellerai aux antennes d'autres jours.
0: À la limite, il n'y a pas de problème pour cela, oui. Mm-hmm.
1: Eh bien, d'accord. On prie.
0: On va prier. Oui. Notre Dieu, notre Père, nous voici engagés dans cette émission et nous parlons de la culpabilité. Il est évident que ce sujet qui nous intéresse, c'est un sujet aussi qui nous touche parce que, en quelque part dans notre vie, il y a toujours, oui, il y a toujours des personnes qui se souviennent de tout ce qu'ils ont vécu, des choses difficiles qu'ils ont vécues, des choix ou tout simplement des erreurs commises. Notre Dieu, notre Père, voici Marthe qui a appelé, qui a souhaité témoigner. Nous remercions vraiment pour ce témoignage, car c'est un témoignage qui est assez fort. Elle a parlé de traumatisme. Elle a aussi, elle s'est souvenue qu'elle a déjà fait entamer ce chemin de guérison, en ayant déjà des personnes qui l'accompagnaient dans ce moment difficile, dans ces viols. Maintenant, Seigneur, c'est vrai qu'elle vit encore avec ce regret par rapport à ce dont on a parlé, de cet avortement. Oh Seigneur, toi, tu es le seul qui juge et tu es le seul qui pourra lui parler au plus profond de son cœur pour qu'elle puisse se souvenir que quels que soient les choix qu'elle ait faits, à partir du moment où elle est revenue à toi, il y a toujours une porte de la grâce qui est ouverte. Nous te prions, Seigneur, parce que nous voulons aussi présenter à toutes ces personnes à travers son exemple qu'à chaque fois qu'il y a de la vie, il y a aussi une opportunité. Il y a aussi de la joie. Il y a aussi la possibilité de tisser des liens. Mais la question demeure difficile. Parce que c'est dans des situations si extrêmes. Alors Seigneur, que tu veuilles rassurer toutes ces personnes qui pourraient être touchées comme Marthe par ce type de problème. Qu'elles puissent toujours se rediriger vers toi. Et que toutes les décisions qu'elles prendront soient motivées par toi. Et qu'elles voient à travers toutes ces expériences, qu'elles puissent se souvenir qu'il y a un Dieu qui les aime, quel que soit le choix qu'elles feraient. Seigneur, nous ne sommes pas juges des choix. Et nous savons, Seigneur, que ce sont des questions délicates. Mais tu sauras, à travers ton action dans leur vie, tu sauras vraiment, Seigneur, les indiquer ce qui est le

0: tu as dit dans ta parole et tu as donné beaucoup d'indications. Alors Seigneur, que tu puisses les bénir abondamment. Et bénis particulièrement Marthe, et c'est au nom de Jésus que nous t'avons prié. Amen.
1: Amen, merci. Je vais continuer à remercier Dieu pour tout ce qu'il a fait pour moi dans ma vie.
0: Chaque jour.
1: Il a fait beaucoup de choses, oui, chaque jour.
0: Vois à chaque fois la lumière, chaque fois que tu te lèves le matin, vois la lumière. Et pour la question de ton enfant, vraiment, je pense que Yahshé 3, dans ce que tu exprimes, il y a du regret, un besoin particulier, ce serait vraiment bien que tu puisses être accompagné encore sur ces questions-là.
1: Oui, d'accord.
0: Ok.
1: Donc, je te rappellerai hors antenne un autre jour.
0: D'accord, ok.
1: Hors émission, quoi, oui.
0: C'est d'accord. Pas de problème. Ok.
1: Allez, merci.
0: Je te souhaite une bonne soirée.
1: Au revoir.
0: Bien, alors, avant de poursuivre, nous allons faire une petite pause. Et musical, et puis ensuite on reprendra. Mais si tu le souhaites aussi partager, comme Marthe l'a fait, tu peux aussi appeler. Nous sommes là pour cela. Je suis là pour cela, pour prier avec toi, partager un texte biblique. En tout cas, sache que c'est l'objectif de cette émission.

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2: Cher auditeur, tu es dans ton émission Parole de guérison et nous étions sur la situation, nous étions en train d'aborder et de discuter autour de cette situation qu'a confronté Pierre qui s'est senti coupable après avoir renié Jésus trois fois. Je te présentais justement cette situation de Pierre lorsqu'il était dans cette cour. Il a été premièrement il a été confronté par cette servante qui le voit assis devant ce feu, qui fixe sur lui les regards et lui dit cet homme était aussi avec lui. Et lui, il va premièrement renier Jésus en disant « Femme, je ne le connais pas ». Ensuite, il y a un homme qui lui dit « Mais toi aussi, tu es de ces gens-là ». Pierre répond « Homme, je n'en suis pas ». Enfin, verset 60, Pierre à nouveau lui dit « dit, homme, je ne sais ce que tu dis » après avoir été a été à nouveau confronté à un homme qui lui dit qu'il était galiléen. Donc voici le reniement de Pierre trois fois. Premier reniement, comme je le disais, qui est une esquive. Femme, je ne le connais pas. Le deuxième est une dénégation. Homme, je n'en suis pas. Et le troisième, ce qui s'apparente à un parjure. Homme, je ne sais pas ce que tu dis. Je rappelle, c'est très important dans cet épisode que certainement nous allons poursuivre la semaine prochaine. Marc, chapitre 14, verset 71, qui précise que, justement, que Pierre a juré avec des imprécations. Donc, le même homme qui avait confessé quelques heures plus tôt qu'il était, dans Matthieu chapitre 16, verset 16, pardon, que Jésus était le Christ, le Fils du Dieu vivant, qui avait dit à Jésus de manière assez péremptoire qu'il était prêt à aller jusqu'à la mort pour lui, au moment le plus sombre, à l'heure la plus sombre de l'histoire de l'humanité, où Jésus est emmené pour être jugé, Pierre suit Jésus, mais ne reconnaît plus Jésus comme son maître et ne veut même pas être reconnu comme celui qui faisait partie du groupe qui suivait Jésus. Et la première conclusion qui est sortie de tout cela, c'est qu'il avait peur, tout simplement. Il s'est senti acculé et j'ai rappelé de manière quand même à ce que l'on puisse réfléchir sur cette situation, c'est que parfois tu peux te retrouver toi-même avec tes propres valeurs face à des contradictions et tu n'assumes pas qui tu es. Il y a des situations que tu confrontes qui te mettent face à toi-même, tes valeurs, ta profession de foi et tu dis non, je suis pas vraiment de cette église. Ça peut être tout simplement non, je suis pas adventiste, non, je ne reconnais pas Dieu comme étant le maître de ma vie. Et il y a cette situation, et c'est ce qui m'intéresse dans cet épisode, lorsqu'on parle de culpabilité. Il y a une situation un peu particulière qui se passe pour tous ceux qui ont dû être confrontés à ce type de situation où ce type de dialogue avec des personnes qui voulaient vraiment éprouver, confronter, des fois nous pousser dans nos retranchements. Ben, ce qui se passe pour ces personnes, c'est qu'en réalité, ben oui, elles font partie de ce groupe-là, elles avaient des valeurs fortes. Alors ici, en prenant l'exemple de Pierre, il était un disciple de Jésus-Christ, il suivait le maître, il faisait partie du groupe. Et il y a ici une situation un peu particulière parce qu'il devient étranger à lui-même, à ses propres valeurs, à ce à quoi il avait cru. C'est-à-dire que il y a une sorte de séparation entre ce que Pierre lui-même avait dit, confessé, suivi, celui qui l'avait suivi, et bien entendu avec ses propres, avec ce qu'il vient de dire, ce qu'il vient de nier. Il devient un étranger à lui-même, Il dit des choses qu'il ne pense pas.
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2: Jésus, avant de partir, a dit dans Jean chapitre 20, verset 21, il a répété plusieurs fois, que la paix soit avec vous. Comme le Père m'a envoyé, moi aussi je vous envoie. Il va leur dire, recevez le Saint-Esprit. Ceux à qui vous pardonnerez les péchés, ils leur seront pardonnés. Ceux à qui...

0: vous les retiendrez et leur seront retenus. La paix soit avec vous tous. La paix soit avec vous. Je pense que vous avez exprimé des situations un peu difficiles. Que vous puissiez vraiment vous souvenir que le Dieu que vous confessez, c'est un Dieu qui va vous donner cette paix et vous donner la liberté. Alors tenez bon, tenez ferme, et puis à tous ces auditeurs qui n'ont pas pu appeler ou qui n'ont pas appelé, mais qui traversent ces moments difficiles, sachez que Jésus-Christ est avec vous. Alors que Dieu vous bénisse, tenez bon. Et on se donne déjà rendez-vous pour votre émission la semaine prochaine. Mais en tout cas, durant la nuit, restez connectés à la radio Espérance FM. C'est là que ça se passe et il y aura toujours des bénédictions.
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1: C'est Espérance FM. Il est 21h. Belle soirée. 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
2: Le texte de base est tiré du livre de Genèse, le chapitre 2, le verset 15. L'Éternel Dieu prit l'homme et le plaça dans le jardin d'Éden pour le cultiver et pour le garder. Le concept que nous avons aujourd'hui du travail n'entre pas dans l'idée que nous faisions du paradis. Le paradis nous semble peut-être un lieu magnifique, un environnement tranquille où les êtres chers sont proches, où tous les besoins sont satisfaits, où aucun engagement et aucun travail n'est en cours. Mais dans le paradis de Dieu, le travail, l'occupation utile, faisait partie du bonheur de l'être humain. Contrairement à ce que plus d'un semble croire, le travail était un cadeau que Dieu a offert à ses créatures. Alors que le péché n'avait pas encore fait son entrée dans ce monde, il ne s'agit donc pas d'une punition ni d'un résultat d'une malédiction. Certes, comme ce qui est arrivé à tout ce que Dieu a créé, qui était très bon, le travail aussi a également subi une dégénérescence sous l'influence du péché. Malgré tout, travailler renferme ces bénédictions très importantes pour que nous vivons encore ici-bas. Serait-il intelligent de vouloir perdre ces bénédictions? Le travail nous parle d'un Dieu qui partage sa création avec les êtres humains. Prévoir un processus automatique pour que le jardin ne requiert aucun soin de la part de l'homme lui aurait été plus facile. Mais en créant le travail, il a permis aux êtres humains de prendre part à l'entretien de la nature qu'il a créée. Par le travail, nous pouvons prendre soin de ces ressources, les cultiver, les transformer et en disposer. De ce point de vue, en créant le travail, le Seigneur nous a invités à utiliser la création, à l'apprécier et à l'administrer avec lui. Le travail nous parle d'un Dieu d'espérance. Où que l'on travaille, il y a l'espérance que les choses se produisent, changent et atteignent un niveau optimal. Le travail qu'il a donné à nos premiers parents leur indiquait que même si le monde qu'ils avaient reçu était très bon, ils pouvaient en prendre soin et le cultiver pour le rendre plus magnifique encore. Le travail, c'est l'espérance. Le fait que Dieu ait créé le travail nous rappelle aussi que, comme l'a dit Jésus, le Père travaille jusqu'à présent. Jean le chapitre 5, le verset 17. Fondé sur cette réalité, nous pouvons nous appuyer sur ces paroles de Paul. Celui qui a commencé en vous une œuvre bonne en poursuivra l'achèvement jusqu'au jour du Christ Jésus. Philippiens le chapitre 1, le verset 6. Il est donc réconfortant de savoir que nous avons un Dieu qui travaille constamment pour atteindre ses objectifs. Nous savons que nous faisons partie de son plan et que nous avons besoin et désirons qu'il s'accomplisse. Béni soit le Dieu qui travaille.
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1: C'est Espérance FM. Il est 22h. Belle soirée. 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
1: C'est Espérance FM. Il est 23h. Belle soirée. 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
4: Bonjour, chers amis auditeurs. Nous voulons vraiment vous accueillir ici à Espérance FM. Vous rappelez combien Dieu est bon et combien Dieu vous aime de l'amour éternel. Je veux vraiment élever le nom de notre Dieu car il est un Dieu fidèle, un Dieu qui ne nous abandonne pas dans les difficultés. Au contraire, il est bien présent et toujours prêt à nous soutenir, à nous aider à avancer. Je sais que la situation n'est pas toujours évidente, c'est pas toujours facile d'avancer parce que le chômage fait rage, les inondations aussi dans notre belle île frappent. Mais notre Dieu est toujours présent, il est toujours là. Toujours prêt à nous relever et il est présent dans nos combats. Nous voulons remercier encore Dieu pour son amour extraordinaire qu'il manifeste chaque jour. Et nous voulons vraiment exalter son nom. Et le titre de la réflexion, libérés en Jésus-Christ. Oui, chers frères et sœurs, chers amis auditeurs, nous sommes libérés en Jésus. Et notre texte de base se trouvera dans Romains chapitre 6, les versets 1er. Que dirons-nous donc ? Demeurions-nous dans le péché pour que la grâce foisonne ? Jamais de la vie, dit Paul. Voilà ce que Paul va écrire aux Romains. Nous qui sommes morts pour le péché, comment vivrions-nous encore en lui ? Et je veux bénir le nom de Dieu pour quelqu'un qui vit sa libération en Jésus-Christ. Quelqu'un qui a compris que lorsqu'on est en Jésus, on est libéré. Oui, on est libéré de l'esclavage du péché. C'est vrai qu'on est encore captif de ce monde, captif de ce corps, des circonstances. C'est vrai, les choses sont là, on ne peut pas encore les enlever. Mais Jésus nous a promis de revenir et nous tirer de ce monde difficile. Mais en attendant, Dieu veut nous rappeler que par Jésus, nous sommes libres. Nous avons l'assurance que l'individu qui reçoit Jésus dans sa vie, l'homme ou la femme, le jeune qui dit à Jésus, « Oui, j'accepte ta grâce. Oui, mes parents, mes premiers parents ont péché. Adam et Ève ont péché. Et oui, j'ai hérité de la mort. » Mais je veux louer ton nom car en Jésus-Christ, tu m'as libéré. Mais pas seulement de la mort, mais tu m'as libéré du péché. Le péché qui m'attache, qui me rend esclave. Et je veux dire à quelqu'un, oui, Dieu t'a libéré en Jésus-Christ. Et lorsque Jésus rentre dans une vie, nous ne pouvons plus nous complaire dans le péché. Car oui, la puissance de Jésus-Christ qui agit en nous par son esprit m'a affranchi du péché. Et le péché n'a plus autorité dans ma vie. Oh, je veux dire à quelqu'un que le péché, oui, rend triste. Le péché rend malheureux. Le péché nous éloigne du plan extraordinaire de Dieu pour notre vie. Je veux dire à quelqu'un que lorsqu'on accepte Jésus dans sa vie, les perspectives changent. Le règne dans ma vie change, car le péché ne règne plus, mais c'est Jésus-Christ. Et là où est l'Esprit du Seigneur, là est la liberté. Oui, cher ami auditeur, si tu es esclave de ton caractère, des mauvais penchants, de la colère, de l'impatience, je veux te dire que Jésus, lorsqu'il rentre dans la vie d'un individu, le rend capable. Oui, le rend capable.
5: capable d'être au-dessus de ces choses. Ce n'est plus la colère qui te dicte ton comportement. Ce n'est plus la morosité qui va te permettre d'assumer la journée. Non. Tu ne subis plus tes émotions. Tu ne subis plus les traits de ton caractère. Tu vis avec. Mais ces choses ne règnent plus dans ta vie. Oui, quelquefois, il y a dans notre être des choses qui nous font souffrir. Oui, c'est vrai. Mais je veux bénir le nom de Dieu. Car quelles que soient les choses, quels que soient les penchants, quel que soit le péché, l'Éternel nous rappelle que nous ne sommes pas obligés de vivre dedans et que par Jésus-Christ nous sommes libérés. Pour un petit peu étayer mes propos, je veux rappeler au verset 4. Par ce baptême de la mort, oui, le baptême reçu en Jésus-Christ, nous avons donc été ensevelis avec lui afin que tout comme le Christ s'est réveillé d'entre les morts pour la gloire du Père, de même aussi nous marchions sous le régime nouveau de la vie. Et Paul rajoutera au verset 5, en effet, si nous avons été assimilés à lui, à une même mort, oui, à la sienne, nous le serons aussi par une résurrection semblable. Et je veux bénir le nom de Dieu, car au verset 6, il dira, nous savons qu'en nous, l'homme ancien a été crucifié en lui pour que le corps du péché soit réduit à rien. Et que nous soyons plus esclaves du péché. Oh, l'ennemi de nos âmes nous fait croire que nous sommes encore esclaves du péché alors que nous avons reçu Jésus-Christ par le baptême. Oh, je veux te rappeler que le péché ne peut plus régner dans ta vie au nom de Jésus-Christ. Car Jésus t'a libéré. Il t'a libéré de cet esclavage. De cet esclavage, des choses qui te rendaient amer. Qui t'empêchaient d'être une bénédiction là où tu es. Qui t'empêchait d'évoluer, qui t'empêchait de réussir. Mais par Jésus, il t'a libéré de toutes ces choses. Et le péché n'a donc plus autorité dans ta vie. Oh oui, peut-être que ta vie a été une vie de débauche, car tu as été esclave du sexe, esclave de l'alcool. Mais je veux bénir Dieu. Je te rappelle au nom de Jésus-Christ et que par sa parole, oui, tu es libéré et tu n'es plus esclave de ces choses. Jésus t'a libéré. Ne vis plus comme un esclave. Ne vis plus comme étant enchaîné, mais sois libre en Jésus-Christ. Libre de mener une vie épanouie en Jésus-Christ. Libre de mener une vie forte en Jésus-Christ. Libre de mener des projets. Libre de mener et de vivre un mariage heureux. Libre d'éduquer mes enfants dans la sérénité. Oui, avec Jésus, je peux le faire. Car je ne suis plus esclave du péché. Ayant reçu le baptême en Jésus-Christ, oui, tu me diras, mais comment ? Oui, en recevant le baptême en Jésus-Christ, tu es libéré, car tu deviens participant de la nature divine. Quelle grâce ! Aucun être dans l'univers ne peut bénéficier de cette grâce, celle de participer, d'être participant de la nature divine. Oh, nous étions si bas, et Jésus est venu partager nos difficultés afin que nous soyons libres. Cher auditeur, cher ami qui m'écoute, Jésus t'a enlevé de la condamnation du péché. Il t'a aussi enlevé de l'esclavage du péché. Car lorsqu'on accepte Jésus, on est libéré. Oui, j'aime Jésus. J'aime mon Dieu parce qu'il a tant fait pour moi, il m'a libéré. Et je me sens un être épanoui, je me sens fort. Oui, des fois, c'est pas toujours facile. Mais je bénis Dieu. Oui, je bénis Dieu parce que l'Éternel est ma force, il est ma joie, il est mon espérance. Il y a certainement des difficultés de ton quotidien qui te rappellent peut-être que tu es esclave. Peut-être. Oh, les épreuves dans ton couple que tu n'arrives pas à surmonter te donne l'impression que tu es esclave. Tes réactions lorsqu'on te méprise, lorsqu'on se moque de toi, tes réactions de colère peut-être te font croire que tu es encore esclave du péché. Mais je veux te dire, non, l'Éternel t'a libéré. Oh, je veux vous raconter une petite histoire assez intéressante. C'est l'histoire d'un âne tombé dans un puits. Et peut-être, oui, aujourd'hui, alors que tu es et que tu as fait alliance avec Jésus, tu sens que les choses ne vont pas comme tu veux. Tu sens que tu es faible. Tu es faible face à la tentation. Tu es faible face aux moqueries. Tu es faible parce que tu abandonnes vite. Tu es faible parce que tu n'arrives pas à arriver au bout de tes projets. Tu es faible parce que tu sens que tu n'arrives pas à aimer ton épouse, ton époux, tes enfants. Oui. Alors, écoute attentivement cette histoire. Un jour, l'âne d'un fermier est tombé dans un puits. Et l'animal gémissait pitoyablement pendant des heures. Oui, il était tombé dans un puits et le fermier se demandait que faire.

décidé que l'animal était vieux et le puits devait disparaître. Et puis bon, de toute façon, c'était un vieux puits. Et puis c'était pas rentable pour lui de récupérer ce vieil âne. Alors il a invité tous ses voisins à venir l'aider. Et donc ils ont tous saisi une pelle et ils ont commencé à boucher le puits. Faisant une pierre deux coups, ils boucheraient le puits et ils se débarrasseraient de cet âne qui hurlait si fortement. Alors au début, l'âne a réalisé ce qui se produisait. Et il se met à crier terriblement, mais terriblement. Puis, à la stupéfaction de chacun, l'âne s'est tu. Oh, peut-être que tu es confronté à des misères, confronté à une difficulté terrible ces temps-ci. Peut-être quelque chose qui dure déjà pendant des années. Et tu hurles à Dieu, tu cries à Dieu. Et tu as l'impression qu'on est en train de t'enterrer vivant parce que tu ne vois pas le bout du tunnel. Alors je te dis, écoute attentivement. Alors, le fermier commençait à regarder un petit peu au fond du puits. Parce que, effectivement, l'âne ne criait plus, il ne hurlait plus. Il a été étonné de ce qu'il a vu. En fait, avec chaque pelletée de terre qui tombait sur lui, l'âne faisait quelque chose de stupéfiant. Et j'ai envie de te dire que tu dois réaliser que tu peux agir là où tu es, que Dieu t'a donné la capacité de t'envoler. Il a ouvert cette cage de la liberté. Tu ne dois pas rester dans tes épreuves. Tu ne dois pas rester la tête sous l'eau dans tes difficultés. Tu ne dois pas abandonner. Tu ne dois pas lâcher, car l'Éternel t'a libéré et il t'a donné la force de continuer et de lever la tête. Ah ben oui, cet âne, en fait, il secouait la terre qui tombait sur son dos. À chaque fois que les fermiers lançaient une pelle de terre dans le puits, alors il secouait son dos. Et la terre tombait au fond du puits et il piétinait la terre et il montait dessus. Et oui, bientôt, chacun a été stupéfié que l'âne soit hors du puits et il se mit à trotter. Oh, je veux bénir le nom de Dieu, car les épreuves de cette vie, malheureusement, l'ennemi de nos âmes va vouloir nous engloutir par les difficultés, par les épreuves, par notre caractère, des fois, qui n'est pas encore totalement sanctifié. Mais je veux te dire que Dieu a mis en toi une capacité en Jésus-Christ, celle d'agir, celle de rebondir, celle de secouer ton dos et de monter sur les choses qui veulent t'engloutir. Au nom de Jésus-Christ, je veux déclarer sur ta vie que l'Éternel t'a rendu libre, que l'Éternel t'a donné la force de continuer par son esprit. Oui, je bénis l'Éternel car son esprit, oui, agit en nous et il veut que nous soyons en action. Il veut plus que nous subissons. Oui, il faut déclarer que la parole de Dieu est puissante, car c'est Dieu qui agit à travers sa parole. Dans cette vie, on va essayer de vous engloutir de toutes sortes d'ordures. Mais en fait, pour sortir du trou, en fait, il faut savoir secouer. Secouer pour avancer. Il faut se bouger. Il faut accepter cette puissance que Jésus-Christ t'a donnée. Oui, Jésus t'a donné cette puissance. Il t'a donné une puissance. Il t'a donné l'autorité sur tes ennemis. Tes ennemis que tu ne vois pas. Il t'a donné autorité sur ton caractère, sur les points de ton caractère qui te font souffrir. Il t'a donné autorité pour avancer sur les épreuves de ta vie. Oh, mon ami, mes frères et sœurs, chers amis auditeurs, chacun de nos ennuis, chacune de nos difficultés, chaque trait de nos caractères,

est une pierre qui nous permet de progresser. Oui, nous pouvons sortir des puits les plus profonds, les plus difficiles. Nous pouvons surmonter les traits de caractère les plus terribles. Oui, nous pouvons le faire en n'arrêtant jamais de secouer. De secouer toutes ces choses qui tombent sur nos dos. Aujourd'hui, ce n'est plus le temps d'être courbé. Le temps est de relever la tête et de secouer notre dos. De secouer notre dos de toute espèce de difficulté et de progresser. Oui, je veux vous dire de ne jamais abandonner. Secouez-vous. Oui, Jésus t'a libéré. Secouez-vous. Secouez-vous. Et foncez. Avancez. Planez. Car je puis tout par celui qui me fortifie. Je veux vous rappeler quelques règles. Simplement. Quelques points importants qui sont au nombre de 5. 5 points importants. 5 points qui vont corroborer ces derniers versets que je vais vous lire. À partir du verset 12, toujours de Romains chapitre 6, Paul dira que le péché ne règne donc plus dans votre corps mortel. N'obéissez pas à ses désirs. Au nom de Jésus-Christ, il y en a de ceux qui ont des combats. Ils ont des combats très compliqués qu'on ne pourrait pas énumérer. Mais je sais que tu mènes un combat. Je sais que là où tu es, il y a des choses compliquées dans ta vie. Nous sommes tous logés à la même enseigne. C'est vrai. Nous avons tous quelque chose avec lequel nous luttons. Cependant, notre Dieu, notre Père, qui revient nous chercher très bientôt, veut réchauffer notre cœur par cette déclaration qu'il a inspirée à l'apôtre Paul. N'obéissez pas, oui, n'obéissez pas au désir de la chair. Ne croyez plus que vous êtes esclaves du péché. Ne mettez aucune partie, au verset 13, de votre corps à la disposition du péché comme une arme pour l'injustice. Et je rajouterai, si vous faites cela, le péché vous détruira. Lorsque nous cédons, lorsque nous arrêtons de lutter, nous sommes engloutis par le péché, par les péchés, par la difficulté, par les traits de nos caractères qui, des fois, nous peinent profondément. Alors, n'obéissez plus à ses désirs. Et comme c'est un commandement de Dieu, il nous donne la force d'obéir. Béni soit l'Éternel. Et Paul rajoutera, comme des vivants revenus d'entre les morts, et mettez votre corps tout entier au service de Dieu, comme une arme pour la justice. Au verset 14, en effet, cela n'exercera pas sur vous sa maîtrise. Oui, le péché n'exercera pas sur vous sa maîtrise, car vous n'êtes pas sous la loi, mais sous la grâce. Je veux, avant de lire ces 5 derniers points, vous dire oui, que celui qui marche sous la grâce, il a donc le salut. Il n'est plus sous la condamnation de la loi. Et je bénis l'Éternel. Car le salut est une notion spirituelle, en fait, qui signifie la délivrance et la libération. Le croyant qui possède le salut, cher ami auditeur, se trouve vraiment délivré et libéré du péché au nom de Jésus-Christ. Oui, il est libéré de la condamnation éternelle et il bénéficie d'une relation. Il est participant de la nature divine et donc il a une relation privilégiée avec son Dieu qui lui donne accès à l'éternité. Premier point, pour conclure, la
n'abandonne jamais. Même si c'est compliqué, n'abandonne jamais, car aller de l'avant nous rend toujours plus forts. Avancer nous rend toujours plus forts. Reculer nous amène toujours à reculer et nous amène toujours à reculer. Alors béni soit l'Éternel, je te dis que Dieu t'aime. Dieu t'aime d'un amour profond et il désire que tu avances. Il t'a pardonné tes péchés, il te pardonne tes péchés, alors avance. Il te purifie de toute iniquité, alors avance, va de l'avant et arrête de regarder à tes erreurs, arrête de regarder à tes difficultés, arrête de regarder à tes défauts de caractère. Tu les auras toute ta vie, mais en Jésus-Christ, tu les surmonteras et tu auras la maîtrise sur eux. Dieu dira à Caïn, le péché couche à ta porte, mais toi, maîtrise-le. Deuxième point, n'abandonnez pas car vous êtes sur cette terre pour apprendre. Et j'aime cette citation de Nelson Mandela. Je ne perds jamais, soit je gagne, soit j'apprends. Troisième point, n'abandonne jamais car ta confiance en toi grandira. Plus on échoue, plus on sent qu'en fait, on n'a plus confiance en soi. Plus on croit qu'on est esclave, plus on croit qu'on est en train d'être englouti par les épreuves, plus on commence à perdre confiance en soi. Je te dis, n'abandonne pas, car ta confiance en toi grandira, car le Dieu d'éternité est là pour te soutenir. Alors, garde confiance en toi. Tu vas y arriver. Barry Davenport disait, le manque de confiance en soi n'est pas une fatalité. La confiance en soi peut être apprise, pratiquée et maîtrisée comme n'importe quelle autre compétence. Une fois que vous la maîtrisez, tout dans votre vie changera pour le meilleur. Et béni soit l'Éternel. Quatrièmement, je te dirai, beaucoup de chrétiens réussissent. Alors, pourquoi pas toi? Pourquoi tu n'aurais pas une vie de victoire? Pourquoi ne serais-tu pas un chrétien victorieux? Malgré les difficultés, malgré les traits de caractère persistants, Dieu ne t'a-t-il pas donné la maîtrise de toi? Dieu ne t'a-t-il pas donné la maîtrise et l'autorité sur toutes ces choses? Aurais-tu peur de vivre avec? Si ton problème est de vivre avec, je te dis que Dieu te donne la force de vivre avec. Oui, il faut vivre avec. En attendant le retour glorieux de notre Dieu, qui nous délivrera de ce corps. Oui, de ce corps qui a tendance à toujours mal réagir. Cette nature qui a toujours tendance à avoir le mal partout. Cette nature qui a toujours tendance à avoir peur. Il va nous en délivrer. En attendant, vis avec et sois maître de ces choses. Dieu te donne la maîtrise de toi. Et pour terminer, le plus important avec notre Dieu. Oui, le plus important. Le plus important avec notre Dieu, c'est le chemin parcouru. Ce n'est pas la performance, ce n'est pas les grands exploits, mais c'est le chemin que tu as parcouru avec lui. Alors, avance. Pour parcourir du chemin avec le Seigneur, il faut avancer. Il ne faut jamais abandonner. Il faut avoir confiance en soi. Et il faut se dire que d'autres l'ont fait. La parole de Dieu nous en cite tellement d'exemples. Alors pourquoi pas moi? Sois libre. Oui, sois libre. Tu es libre. Alors vis en femme, en homme, en jeune, libre, libre, libéré en Jésus.

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0: Cher ami auditeur, bonsoir Dina.
1: Bonsoir Alicia.
0: Bonsoir cher ami auditeur. Comment vas-tu?
1: Ah bah écoute, ça va, par la grâce.
0: La journée fut bonne?
1: Dans l'ensemble, elle fut bonne.
0: Très bien. Eh bien, j'ai plaisir à te retrouver et à retrouver
1: nos chers
0: amis auditeurs aussi pour Louange au cœur de la nuit. Pour débuter ce moment, je vais lire Proverbe 15. Une réponse douce détourne la fureur. Une parole blessante excite la colère.
1: Quand le sage parle, il donne envie de s'instruire. Mais la bouche des sots répand la bêtise.
0: Les yeux du Seigneur sont en tout lieu, surveillant les mauvais et les bons.
1: Une parole réconfortante est comme un arbre de vie. Une parole cruelle est démoralisante.
0: L'imbécile méprise l'instruction de son père. Celui qui tient compte des avertissements se montre avisé.
1: Le juste vit dans la

0: Les profits malhonnêtes attirent le malheur.
1: Les lèvres des sages disséminent la connaissance. Le cœur des gens stupides est sans fermeté.
0: Le Seigneur déteste les sacrifices offerts par les méchants, mais il reçoit favorablement la prière des hommes droits.
1: La voix du méchant est une abomination pour le Seigneur. Il aime celui qui poursuit la justice.
0: Celui qui s'écarte du bien sera sévèrement puni. Refuser les avertissements conduit à la mort.
1: Le séjour des morts et le monde des disparus sont devant le Seigneur. À plus forte raison, le cœur des humains.
0: L'arrogant n'aime pas les critiques. Il ne consulte jamais les sages.
1: Un cœur joyeux rend le visage aimable. Quand le cœur est dans la peine, l'esprit est abattu.
0: Qui a l'esprit sage désire s'instruire, mais le sot n'avale que des bêtises.
1: Tous les jours du pauvre sont mauvais. Le cœur content est un constant banquet.
0: Mieux vaut avoir peu et être soumis au Seigneur que posséder beaucoup et vivre dans l'inquiétude.
1: Mieux vaut un plat de légumes là où règne l'amour qu'un bœuf engraissé là où l'on se déteste.
0: Un homme coléreux provoque des disputes. Un homme patient les apaise.
1: Le chemin du paresseux est comme une haie d'épines. Le sentier des gens droits est une route bien frayée.
0: Un fils sage fait la joie de ses parents. Le sot ne respecte pas les siens.
1: L'imbécilité est une joie pour celui qui est dépourvu de raison. Un homme intelligent va droit dans sa marche.
0: Quand on ne consulte personne, les projets échouent. Grâce à de nombreux conseils, ils se réalisent.
1: L'homme trouve de la joie dans les réparties de sa bouche. Une parole dite en son temps, que c'est bon.
0: L'homme sensé suit la route qui monte vers la vie. Il évite celle qui descend vers la mort.
1: Le Seigneur renverse la maison des orgueilleux. Il consolide la propriété de la veuve.
0: Le Seigneur déteste les mauvaises intentions. Seules les paroles inspirées par la bonté sont irréprochables.
1: Celui qui est avide de gains illicites attire le malheur sur sa maison. Celui qui déteste les présents vivra.
0: Le juste réfléchit avant de répondre, mais le méchant s'empresse de répondre des calomnies.
1: Le Seigneur est loin des méchants. Il entend la prière des justes.
0: Un regard bienveillant donne de la joie et une bonne nouvelle ranime les forces.
1: Celui qui écoute les avertissements de la vie a sa place parmi les sages.
0: Qui refuse d'être éduqué néglige sa propre vie, mais celui qui tient compte des réprimandes acquiert du caractère.
1: La crainte du Seigneur instruit de la sagesse. L'humilité précède la gloire.
2: Beau proverbe qui nous invite vraiment à faire attention et à nous soumettre tout simplement à la voie droite que Jésus nous donne. Je t'invite, cher ami auditeur, à vraiment demander à Jésus, de soumettre ton cœur, ton être entier à sa personne. Jésus, tout maître, règne sur moi.

du sang de ton agneau. Très beau morceau du groupe EXO. Du sang de ton agneau déverse en nous le flot de ton amour. Cher ami auditeur, je te laisse écouter ce beau morceau.

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1: Oui, le flot de l'amour de Dieu coule sur nous. Et c'est doucement, tendrement que nous ressentons cet amour. Il nous appelle à venir à lui tel que nous sommes. Lorsque nous pouvons être des fois loin de Dieu ou nous sentir loin de Dieu, avec douceur, Dieu nous rappelle à lui. Eh bien, je souhaiterais que l'on puisse chanter cet appel de Jésus. Hein, Alicia, ça te dirait ?
2: Oui, oui.
1: Doucement, tendrement, Jésus appelle. Il t'appelle, toi, moi, parce que souvent, bah, dans nos vies, il nous arrive de pouvoir nous éloigner de Dieu, mais quel que soit ce que nous ayons fait, mais il nous ramène toujours vers lui. Des fois, nos fautes nous semblent tellement grandes qu'on se sent loin, mais patiemment, Jésus revient vers nous. Même quand on a cet esprit un peu rebelle pour dire « Oh non, Seigneur, je fais mes propres affaires », mais Dieu nous rappelle toujours à lui. Doucement, tendrement, Jésus t'appelle, oh, viens à lui. »

0: Oh, he loves you and me. Cher ami auditeur, oh, comme il nous aime, toi et moi. Dina, oh, comme il nous aime, toi et moi.
1: Ah oui, c'est merveilleux de savoir que Jésus nous aime.
0: Je te laisse apprécier, cher ami auditeur, ce morceau instrumental qui va suivre. Oh, combien il nous aime, toi et moi.

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1: Alors, le titre de ma citation aujourd'hui s'appelle « Servir ».
2: Plutôt une histoire.
1: Ouais, une histoire, c'est vrai. Servir. Le chapelain de Cromwell, John Howe, véritable chrétien, pitoyable aux petits, compatissant à toutes les souffrances, chaque jour s'ingéniait à ravir au protecteur l'aumône d'une faveur pour les malheureux. Il était le patron des infortunés. Quiconque désirait obtenir une grâce ou un secours de Cromwell s'adressait à Howe et le chapelain transmettait les demandes, usant tout son crédit au service d'autrui. Il plaidait les causes les plus désespérées avec une telle éloquence qu'il était impossible de résister à ses arguments. Que de bonnes actions il fit accomplir au farouche chef des têtes rondes. Un jour, comme on venait de mendier la grâce d'un prisonnier, Cromwell lui dit
3: « Révérend chapelain, vous excellez à m'arracher des bienfaits pour les uns et les autres. Aujourd'hui, le pardon de quelques royalistes impénitents, hier un poste pour je ne sais quel mérite ignoré, demain de l'or pour les pauvres de Whitechapel. Mais quand songerez-vous à vous-même ? N'est-il point de bénéfice qui vous tente, de titre qui vous conviendrait ? Quand me demanderez-vous quelque chose pour vous ? Votre tour viendra-t-il jamais ?
1: Mon Seigneur, c'est constamment mon tour, répondit le chapelain, puisqu'il m'est permis de servir les autres par mes intercessions. N'avait-il pas raison ? Chaque grâce obtenue ajoutait un fleuron à la couronne que Dieu lui réservait. De quel plus riche bénéfice Cromwell aurait-il pu le douter? Quelle plus haute noblesse lui aurait-il conféré? Serviteur des parias, des misérables, n'est-ce pas le titre dont Jésus aimait à se parer? Quel privilège pour un mortel, pouvoir prendre comme devise les paroles du Christ. Je suis au milieu de vous comme celui qui sert.
4: Cette histoire a été écrite par B. Alexandre. Je ne le connais pas, mais très belle histoire.
2: Très belle histoire.
4: Allez, à l'instar de Jésus, en fait, de ce que Jésus, de ce que Dieu a fait pour nous. Mmh. Jésus a envoyé, enfin, de ce que Dieu a fait pour nous en envoyant son Fils Jésus mourir pour nous à notre place sur la croix.

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1: Et pour rester dans la douceur, nous entonnerons le numéro 170
2: de l'hymne et louange.
1: De l'hymne et louange.

Là, il y avait un jardin. C'est un beau titre qui nous est proposé par le groupe Glorious. Là, il y avait un jardin.

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1: Et maintenant, cher ami auditeur, je vais te laisser avec Dina. Dina qui va nous interpréter « Seigneur par ta douceur » tiré du recueil « J'aime » au numéro 494, c'est ça?
2: C'est le numéro 701.
1: Ah, pardon, le numéro 701. « Seigneur par ta douceur ».
2: Oui, c'est un chant qui nous invite, à vraiment à élever cette prière de l'unité. Seigneur, dans ta douceur, viens guérir nos cœurs étouffés par l'amertume. Dans ta bonté, viens réveiller l'amour éteint par l'habitude. Et par ton esprit, reconstruis un peuple debout pour la vie. C'est vraiment un chant que j'ai eu plaisir à chanter il y a quelques années. C'était une thématique, c'était un chant-thème, voilà, lors d'un grand moment de jeûne, enfin un grand rassemblement de jeûne, et ce chant m'a beaucoup touchée, et vraiment je souhaite le partager avec toi, cher auditeur, ce soir, pour que tu puisses te laisser envelopper dans la douceur du Christ et dans son unité, voilà, tu puisses réclamer cette unité dans l'esprit du Christ.

0: Merci, Dina. Très beau son. Vraiment ? Seigneur, par ta douceur.
1: Je vais l'apprendre.
0: D'accord. Quand mes pieds tremblent. C'est le groupe... Alors, c'est un Praise and Worship Orchestra qui nous interprète ce
2: Oceans.
0: Chant. Oceans. Ok. Alors, Oceans. Quand mes pieds tremblent, donc where feet may fail. Donc, c'est quand mes pieds tremblent et c'est Praise and Worship Orchestra qui nous interprète ce beau morceau instrumental que je t'invite à écouter maintenant.

0: chers amis auditeurs, nous arrivons au terme de Louange au cœur de la nuit. Et je voudrais te laisser avec deux citations. La douceur est la force qui rend l'homme capable de briser l'âme sans briser la personne. C'est Jacques Bossuet qui le dit. Et la seconde citation, c'est une citation biblique dans Colossiens 3, verset 12. Revêtez-vous donc comme des élus de Dieu, saints et bien-aimés, de compassion, de bonté, d'humilité, de douceur, de patience.
1: Eh bien, chers amis auditeurs, nous sommes arrivés à la fin de notre moment de louange et nous sommes heureuses, Dina et moi, d'avoir passé ce moment avec toi.
0: Souviens-toi, qui que tu sois, où que tu sois, Dieu t'aime. Il ne sommeille ni ne dort, il est toujours près de toi.
1: C'était Louange au cœur de la nuit
0: avec Alicia et
1: Dina.
0: Nous te souhaitons une bonne nuit.

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Il me rend des forces. Il me guide sur le bon chemin pour montrer sa gloire. Même si je traverse la sombre vallée de la mort, je n'ai peur de rien, Seigneur, car tu es avec moi. Ton bâton de berger est près de moi, il me rassure. Tu m'offres un bon repas sous les yeux de mes ennemis. Tu verses sur ma tête de l'huile parfumée. Tu me donnes à boire en abondance. Oui, tous les jours de ma vie, ton amour m'accompagne et je suis heureux. Je reviendrai pour toujours dans la maison du Seigneur. »

Obscurité sur obscurité, tristesse sur tristesse, douleur sur douleur, angoisse sur angoisse. C'est cela la mort. La mort est un intrus effrayant qui nous arrache des êtres chers et qui nous abandonne au chagrin et à la stupeur. Elle bloque la lumière qui avant brillait si librement et si facilement sur notre vie. Que nous soyons au seuil de la mort ou que nous pleurions la mort d'un bien-aimé, la mort peut être dévastatrice. Elle peut saper notre énergie, changer nos plans, abattre nos âmes, altérer notre perspective, éprouver notre foi, dérober notre joie et ébranler nos théories sur le sens de la vie. Quand on marche dans la sombre vallée, on a l'impression d'être enveloppé par l'obscurité et la peur surgit tout à coup. Le vide affolant de notre perte menace le calme qui nous venait précédemment de notre confiance en Dieu, si bien que nous nous mettons à avoir peur. Peur de notre avenir, peur de jouir de nouveau de la vie. Mais dans cette vallée, dans cette ombre, nous pouvons dire au Seigneur, « Je ne crains aucun mal, car tu es avec moi. » Ses bras d'amour ne nous laissent jamais tomber. Il est toujours avec nous. Lentement, tout d'abord, mais sûrement, il nous console et nous affranchit de l'obscurité. Il donne la lumière, il nous délivre. Finalement, nous sortons de la vallée de l'ombre. »

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1: Bien qu'il ne soit pas doté de la parole, quoiqu'il ne soit pas considéré comme doué d'intelligence, leur instinct de survie, leur capacité à subvenir à leurs besoins et à ceux de leur progéniture, leur réaction face au danger et leur grande aptitude à diriger leur clan pour les conduire à la chasse ou à l'exode font des animaux, des êtres vivants dont nous devons respecter la vie. De nombreuses histoires vraies, en provenance du monde entier, nous rappellent que le règne animal est un univers dont nous ne connaissons pas tous les secrets. Aujourd'hui, préparez-vous à plonger dans un univers où le règne animal vous laissera perplexe. Ulla Nilsson est secrétaire de direction dans une compagnie d'assurance d'Östersund, une petite ville au centre de la Suède. Ulla a 32 ans. Elle est jolie comme peuvent l'être les Scandinaves. Elle est heureuse de vivre. Elle aime bien son travail et sa ville. À Östersund, les hivers sont rudes, mais les étés sont magnifiques. Or, l'été commence précisément ce vendredi 21 juin. Il est 5 heures de l'après-midi, Ulla Nilsson se prépare à partir. Demain, elle ira en pique-nique avec sa fille. Le patron entre dans son bureau. Il lui dit avec entrain : « Vous pouvez vous en aller. Bon week-end, Ulla. Bon week-end. » Il y a comme cela des phrases machinales qu'on dit sans y penser et qui deviennent par la suite d'une horrible ironie. Ulla Nilsson est montée dans sa petite voiture. Elle va d'abord se rendre au supermarché faire ses provisions pour le pique-nique. Ulla s'entend parfaitement avec sa fille. Cathy a 12 ans. Elles vivent seules dans une jolie maison à l'extérieur de la ville. Après son divorce, Ulla n'a pas eu envie de se remarier. Elles sont bien comme cela, toutes les deux. Une fois ses courses terminées, Ulla Nilsson rentre chez elle. Il y a environ un quart d'heure de route. En chemin, la jeune femme constate que le temps est en train de changer. Alors qu'il avait fait si beau toute la journée, de gros nuages sont en train de s'amonceler. Il commence à faire très lourd. Ulla pense, pourvu que l'orage éclate aujourd'hui ou cette nuit, ce serait vraiment trop bête que demain notre pique-nique soit gâché. Elle est maintenant arrivée. À son coup de klaxon, Cathy et Storm se précipitent. Storm, c'est le chien, un gros bâtard tout brun de 1 an à peine, avec de longs poils et les oreilles pendantes. Il est 6 heures de l'après-midi. Ulla Nilsson décide de faire un petit tour en forêt. Tiens, pourquoi ne pas aller repérer un endroit agréable pour le pique-nique? Elle se change, met un blue jean, un vieux chemisier et demande à sa fille si elle veut venir. Mais Cathy a des devoirs et préfère rester. Elle part donc seule en voiture avec Storm et prend la direction des bois. Ulla Nilsson roule pendant une 20aine de kilomètres, puis s'arrête au bord d'un petit lac entouré de bouleaux, l'endroit rêvé pour un pique-nique. Elle

descend avec Storm, qui court autour d'elle en aboyant. Ula s'avance sur le petit chemin qui conduit à la berge du lac. Elle est surprise par la lourdeur de l'atmosphère. Depuis tout à l'heure, les nuages ont encore grossi. L'air est chargé d'électricité. Les moustiques sont une véritable plaie en cette saison et il y en a des quantités autour du lac. Ula Nielsen continue à se frapper le visage. L'orage les excite et les rend agressifs. Non, ce n'est pas un bon endroit pour pique-niquer. Elle décide de rentrer. Elle siffle Storm qui a disparu quelque part dans les fourrés. Elle l'appelle. Storm n'arrive pas. Ula, qui commence à être dévorée par les moustiques, s'énerve. Storm, allez, Storm! Mais où est-il passé? Il est sans doute en train de poursuivre une bête. Ula Nielsen revient sur ses pas. Storm a disparu dans ce buisson. Elle se penche, écarte les branches. Elle appelle encore une fois. Storm? Storm? Et c'est l'horreur qui commence. Brusquement, il y a un nuage noir qui recouvre tout. Ula pense à l'orage, mais en même temps, elle sait que ce n'est pas l'orage. Il y a une odeur qui s'est levée de la terre. Comment la définir? Une odeur de viande, oui, c'est cela. Une âcre, une lourde, une abominable odeur de viande. Dans un réflexe, Ula a fermé les yeux. Elle ne voit rien, mais elle entend. Un bruit épouvantable, assourdissant, l'environne, la recouvre, la submerge. C'est aigu, c'est grinçant. C'est comme si 10 000 violons désaccordés s'étaient mis à jouer en même temps. Ou plutôt, ce sont des cris d'enfants, d'enfants fous. Oui, 10 000 enfants fous sont en train de crier autour d'elle. Instinctivement, la jeune femme s'est protégée la tête avec les mains. Elle ne voit rien, elle ne comprend rien, mais elle sent qu'il va arriver quelque chose d'horrible, d'innommable. Et effectivement, l'instant d'après, c'est l'attaque. D'un seul coup, des centaines de petits poignards frappent son cuir chevelu, ses mains, ses bras, son dos. Le sang lui coule partout sur le visage. Maintenant, elle est piquée à la poitrine et au ventre. Ula Nielsen se jette à terre. Instantanément, son chemisier déchiqueté s'en va en lambeaux. Son dos est lacéré, dévoré de toutes parts. Les mains collées sur sa figure, Ula n'a qu'une pensée, plus forte encore que la douleur. Mes yeux, protégez mes yeux. Combien de temps dure ce supplice? 1 minute, 5 minutes, 10 minutes? Elle ne le sait pas. Elle ne le saura jamais. Sur la route, une voiture de gendarmerie passe devant le petit lac. Le conducteur stoppe brutalement. Il touche le bras de son collègue. Regarde ces corbeaux. Je n'en ai jamais vu autant. L'autre considère quelques instants ce spectacle impressionnant. Il conclut. Ils ont dû trouver une charogne. Et soudain, il pousse un cri. Il vient d'apercevoir quelque chose de bleu. La jambe d'un blue jean. Bon Dieu, il y a quelqu'un là-dessous. Fonce! Sirène hurlante, phare allumé. La voiture de gendarmerie dévale le sentier et pile net devant les corbeaux avec un crissement de frein. Mais pas un des oiseaux n'a bougé. Ils continuent à s'acharner sur leur victime. Après s'être concertés, les deux gendarmes jaillissent ensemble de leur véhicule. Chez les corbeaux, il y a un instant de flottement et brutalement, tous ensemble, quittant Ula, foncent sur eux. Les deux hommes, avec des gestes désespérés des bras, tentent d'écarter cette montagne de chair noire, hurlante, qui les recouvre. Titubant, ils parviennent à rejoindre leur voiture et à s'y enfermer. Instantanément, les corbeaux les abandonnent et, sans perdre de temps, le conducteur approche la voiture le plus près possible de l'endroit du drame. Alors, il ouvre brusquement la portière et, aidé de son compagnon, il tire la jeune femme à l'intérieur. Il l'installe sur le siège arrière. Son corps n'est plus qu'une plaie. Ils écrasent à coups de pied, à coups de poing, les corbeaux qui sont entrés en même temps dans la voiture. Ils pensent que le cauchemar est terminé. Ils se trompent. C'est maintenant qu'ils commencent vraiment. Après avoir été un instant désorientés, les corbeaux, dans un bruit épouvantable, foncent sur eux. Ils attaquent la voiture. En une seconde, la masse noire les recouvre. C'est un fracas assourdissant. Les corbeaux cognent sur le capot, sur les portières, sur le toit, sur les vitres. Les yeux agrandis d'horreur, les occupants de la voiture voient des centaines de becs jaunes aux pare-brises et aux fenêtres qui frappent et qui frappent. Le conducteur se met à crier. Ils vont faire éclater les vitres. On est fichu. Mais son compagnon crie à son tour. Non, je viens le comprendre. Démarre et avance tout droit pendant 10 minutes. Là, je sortirai.
Quand je frapperai à la portière, tu m'ouvriras. Dépêche-toi. C'est notre seule chance. » Le conducteur, sans comprendre, s'exécute. L'autre sort d'un bond et disparaît. Au volant, le conducteur attend. C'est long, interminable. Dans un bruit de grêle, de mitrailleuse, les becs continuent à marteler les vitres. Il n'ose imaginer la ruée immonde si les vitres cédaient. Des milliers de tueurs jaillissant ensemble dans cet espace clos, les prenant aux yeux, à la gorge. On cogne à la portière. Il ouvre. À sa surprise, c'est un chien qui bondit dans la voiture, puis son collègue, le visage tailladé. Et au même instant, ce n'est plus de la surprise qu'il éprouve, c'est de la stupeur. Comme par enchantement, tous les corbeaux viennent de s'envoler. Ils ont disparu dans les airs. Le bruit épouvantable a cessé. On n'entend plus que le gémissement continu de la jeune femme. Tandis qu'il fonce vers l'hôpital pour y conduire Ulla Nilsson, dont les blessures sont heureusement superficielles, le gendarme explique ce qui vient de se passer. « Tout à l'heure en arrivant, j'ai vu le chien dans les buissons. Il était hors de portée des oiseaux et il tenait quelque chose dans la gueule. Quand tu m'as déposé, j'ai sauté dans les buissons à mon tour. Dans sa gueule, il avait un jeune corbeau qui n'était pas mort et qui poussait de petits cris. Je le lui ai arraché et je l'ai jeté sur le chemin. Un corbeau l'a vu, s'est approché de lui et il est allé vers les autres. C'est à ce moment qu'ils se sont tous envolés. » Oui, c'étaient les appels de détresse d'un jeune oiseau qui les avait tous rendus fous, à cause de l'orage sans doute. Il voulait simplement lui porter secours. La conclusion de cette histoire, c'est que les animaux, que nous le comprenions ou non, contribue à l'équilibre de la vie sur Terre, telle que Dieu l'a définie. Même si leur réaction nous échappe, Dieu permet que certains secrets ne soient pas à notre portée. Mais lui reste au contrôle. De nombreux mystères restent à découvrir. La prochaine fois, je vous dévoilerai un

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1: Bonjour, auditeurs d'Espérance FM. C'est le moment de s'arrêter pour parler à notre Père Céleste qui a fait les cieux et la terre. Prier, oui, mais je me sens toujours environnée par le mal. Comment prions-nous? Durant sa vie terrestre, Jésus enseigna à ses disciples de quelle manière ils devraient prier. Il leur apprit qu'ils devaient exposer à Dieu leurs besoins journaliers et se décharger sur lui de tous leurs soucis. L'assurance qu'il leur donna de l'exaucement de leurs prières, il nous la donne aussi. Jésus, le Fils de Dieu, était l'être sans péché. Sa nature se révoltait contre le mal. Il passa par toutes les luttes et toutes les angoisses de l'âme que nous, êtres humains, sommes exposés dans un monde de péché. Jésus faisait de la prière une nécessité, un privilège. Il trouvait joie et consolation à communiquer avec Dieu son Père. Comme lui, cherchons la présence de Dieu notre Père par la prière. Prions sans cesse et avec ferveur. Ainsi, les ténèbres du mal ne nous envelopperont plus. Car comme Jésus-Christ, le Fils de Dieu, nous trouverons joie et consolation. Prions. Père Céleste, que ton nom soit béni, que ta volonté soit faite sur la terre comme au ciel. Aujourd'hui, je me sens environnée par les ténèbres du mal, comme ton Fils Jésus-Christ qui prenait plaisir à te rechercher par la prière, y trouvait joie et consolation. Mets en moi la volonté de prier sans cesse et avec ferveur. Lorsque je passe par des luttes et les angoisses de ce monde de ténèbres, maintenant, accorde cette même joie et cette consolation en ton Fils Jésus-Christ, car c'est à toi qu'appartiennent dans tous les siècles le règne, la puissance et la gloire.

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0: Bible familiale aux éditions Vie et Santé, lue par Christine.
1: Un roi entend parler de Jésus. Sur ordre du commandant Lysias, Paul fut amené à Césarée devant le gouverneur Félix. Félix lut la lettre qui accompagnait le prisonnier et il dit « Je t'interrogerai quand tes accusateurs seront là. » Puis, il fit emmener Paul dans le palais d'Hérode. 5 jours après, le grand prêtre Ananias arriva au palais du gouverneur avec un avocat appelé Tertullus et quelques membres du conseil supérieur. La séance fut ouverte. Tertullus commença son discours d'accusation par des paroles flatteuses.

0: honteuse à l'attention de Lysias pour le mettre de bonne humeur. Puis, il déclara que Paul provoquait du désordre et voulait profaner le temple de Jérusalem. Les Juifs approuvèrent d'un hochement de tête et murmurèrent « C'est exact !» Après avoir écouté l'accusation, Félix fit signe à Paul qu'il pouvait parler. Et Paul déclara « Il y a seulement 12 jours que je suis arrivé à Jérusalem. Je n'ai pas provoqué de dispute, ni dans le temple, ni dans la synagogue. Je n'ai pas non plus excité la foule. Ils ne peuvent pas te prouver ce dont ils m'accusent. J'essaye vraiment de vivre en toute bonne conscience devant Dieu et devant les hommes, et de ne faire de mal à personne. » Je suis revenu à Jérusalem après quelques années d'absence, car je devais remettre de l'argent collecté à mon peuple. Je voulais aussi offrir des sacrifices à Dieu. C'est alors que quelques Juifs de la province d'Asie m'ont vu dans le temple. Ce sont eux qui devraient être présents devant toi pour m'accuser. Ou bien, demande à ceux qui sont ici de dire de quel crime ils m'ont reconnu coupable lorsque j'ai été interrogé par le conseil supérieur. Peut-être est-ce parce que j'ai dit « Je suis maintenant en jugement, parce que je crois en la résurrection des morts. » Félix ne voulait pas se prononcer, et il renvoya la suite du procès à plus tard en disant « Je prendrai une décision quand le commandement Lysias sera là. » En attendant, Paul dut rester en prison. Mais on lui laissa une certaine liberté. On lui permettait de recevoir de la visite quand il le voulait, ce qui n'était pas habituel pour un prisonnier. Quelques jours plus tard, Félix envoya chercher Paul. Drusille, la femme du gouverneur, était juive et voulait entendre Paul parler de Jésus. Paul parla de la manière de vivre que Dieu demande et du jugement que Jésus prononcera sur tout homme lorsqu'il reviendra. Comme dans un procès qui a lieu au tribunal, les gens seront soit acquittés, soit condamné. Félix eut peur et dit « Cela suffit pour aujourd'hui, je te rappellerai plus tard. » Il espérait que Paul lui donnerait de l'argent pour se faire relâcher. C'est pourquoi il discutait souvent avec lui. Mais il ne prit aucune décision le concernant et ne le libéra pas non plus. 2 ans plus tard, Festus succéda à Félix comme gouverneur. Félix, qui voulait plaire aux Juifs, laissa Paul en prison. Les Juifs de Jérusalem se rendirent aussitôt chez Festus pour porter plainte contre Paul. Et comme Festus voulait se faire bien voir par tout le monde, il dit à l'apôtre « Veux-tu aller à Jérusalem pour y être jugé ?» Paul savait qu'il ne survivrait jamais à ce voyage. C'est pourquoi il répondit « Tu sais parfaitement que je n'ai commis aucun crime contre la loi des Juifs. » Si j'avais vraiment commis une action pour laquelle je mérite la mort, je serais prêt à mourir. Mais je suis innocent. Personne ne peut me livrer à mes accusateurs. En tant que citoyen romain, je fais donc appel à l'empereur. Bien, dit Festus. Tu iras donc à Rome devant l'empereur. Paul n'était pas encore parti pour Rome lorsque des visiteurs de Marc arrivèrent à Césarée. Il s'agissait du roi Agrippa et de sa femme Bérénice. Agrippa était l'arrière-petit-fils d'Hérode le Grand et le frère de Drusille. Festus parla de Paul à son beau-frère et lui demanda conseil, car il ne connaissait pas bien la religion juive. Agrippa lui dit « J'aimerais bien entendre moi-même cet homme ». Le lendemain, le couple royal vint en cortège solennel et entra dans la salle d'audience. Tous les chefs militaires et les principaux personnages de la ville étaient là. Alors, on fit entrer Paul. Festus prit la parole et dit « Voici l'homme que les Juifs voulaient faire mourir. Pour moi, je crois qu'il n'a rien fait de mal. Cependant, comme lui-même a fait appel à l'empereur, j'ai décidé de le lui envoyer. Mais je dois écrire une lettre pour lui dire de quoi cet homme est accusé. Pourtant, je ne sais toujours rien à l'heure actuelle. Il me semble absurde, en effet, d'envoyer un prisonnier sans indiquer de quoi il est accusé. » Agrippa approuva d'un signe de tête et dit à Paul, « Tu peux parler pour te défendre. » « Roi Agrippa, je suis heureux de pouvoir parler devant toi aujourd'hui, » commença Paul, « car tu connais bien notre religion et nos sujets de discussion. Tous ceux qui me connaissent savent que j'étais un pharisien très strict. Et maintenant, on m'accuse parce que je crois en la résurrection des morts. Pourquoi ne voulez-vous pas croire que Dieu puisse ramener les morts à la vie? Moi-même, j'avais pensé devoir faire disparaître la foi en Jésus. J'ai jeté en prison beaucoup de chrétiens. Je donnais même mon accord quand on les condamnait à mort. Je les ai menacés et persécutés jusqu'au jour où, sur le chemin qui mène à Damas, j'ai vu une grande lumière. J'ai entendu une voix qui me disait « Saul, Saul, pourquoi me persécutes-tu ?» C'était Jésus. Il me commanda de parler de lui à tous les peuples et de leur montrer que Dieu les aime et veut leur offrir la vie éternelle. J'ai obéi à Dieu, roi Agrippa. À partir de ce jour, j'ai prêché partout en appelant les hommes à changer de comportement et à se tourner vers Dieu. C'est pour cette raison que les Juifs m'ont saisi alors que j'étais dans le temple et ont essayé de me tuer. Mais Dieu m'a protégé. Je ne dis rien de plus que ce que les prophètes ont annoncé. Le Messie doit souffrir. Il doit mourir et ressusciter des morts. Il annoncera la nouvelle du salut à notre peuple, à toutes les nations. Festus interrompit Paul et cria « Tu es fou, Paul ! Tu as tant étudié que tu en perds la raison !»« Je ne suis pas fou, » répliqua Paul. « Ce que j'ai dit est tout à fait vrai et sensé. Le roi Agrippa connaît bien tout cela. Il a entendu parler de Jésus. » Car ces choses ne se sont pas passées en cachette, dans un coin. Puis, regardant Agrippa avec insistance, il lui demanda « Crois-tu à ce qu'ont dit les prophètes ? Je sais que tu y crois. » Agrippa répliqua « Tu as presque réussi à faire de moi un chrétien ?» Cela, Paul le désirait tellement. Il aurait tant aimé pouvoir convaincre tous ceux qui l'écoutaient. Alors Paul répondit « Que ce soit pour bientôt ou que ce soit pour plus tard, je prie Dieu que non seulement toi, mais encore tous ceux qui m'écoutent aujourd'hui, vous deveniez comme moi, à l'exception de ces chaînes. » Le roi en avait assez entendu et il se leva. Le gouverneur et les juges firent de même et se retirèrent pour délibérer. Ils se dirent les uns aux autres « Paul n'a rien fait qui mérite la prison ou la mort. » Et Agrippa déclara « S'il n'avait pas fait appel à l'empereur, nous pourrions le relâcher. »
1: C'était un extrait de la Bible familiale « Entre les mains de Dieu » aux éditions Vie et Santé.
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1: Le Seigneur vous invite, il vous appelle. Il désire que vous veniez vous faire baptiser. Pourquoi ne pas accepter Jésus dans votre vie? Plaidait le prédicateur, tandis que le cœur chantait mélodieusement en arrière-fond. Était-ce pour moi le moment de m'avancer et de me faire baptiser? C'était ma première visite dans cette église et j'étais assis au fond de la congrégation. Le sanctuaire était plein. Il y avait environ 150 personnes présentes. Le pasteur avait hardiment prêché en avertissant plusieurs fois sa congrégation des conséquences du péché. À la fin du sermon, un orchestre commença à jouer.

quand le prédicateur se mit à chanter, accompagné par l'orchestre, exhortant l'auditoire à davantage de sainteté, la plupart des personnes présentes se levèrent. Le prédicateur plaida alors pour que les personnes pas encore sauvées s'avancent et lavent leurs péchés dans le baptême. Le chœur chanta une tonalité plus haute pour accentuer la tension. En général, le dimanche matin, j'assistais à un culte chrétien avant d'accomplir mon ministère sur la plage de Venise. Je choisissais chaque semaine une confession différente afin de me renseigner sur les différents styles de culte et de croyance. Au cours de la méditation du matin, je recevais parfois des instructions précises quant à la congrégation à laquelle je devais me rendre. Ce matin-là, je reçus l'ordre de me rendre à l'église apostolique chrétienne de la paix, située sur la banlieue de Los Angeles, à Inglewood. N'attendant rien de particulier de cette église, j'eus ce jour-là une grosse surprise. À l'origine, j'avais été invité par Dan, l'un de ses membres. Nous nous étions rencontrés un soir de la semaine précédente pendant que je témoignais sur un mail commerçant local. À la fin d'une intéressante conversation, Dan m'invita à visiter son église. Je suis invité à me repentir. Le prédicateur continuait de nous inviter au baptême avec énergie. « Jésus parle à votre cœur en ce moment même, » déclarait-il. « Il vous appelle à vous engager envers lui. » Je me demandais si je devais m'avancer et me faire baptiser. Je me souvins de Muriel déclarant qu'un jour, elle ferait un service de baptême pour les membres du Nouveau Chemin Lumineux. Je me dis que le plus sage serait d'attendre de revoir Muriel et de me faire baptiser par elle. Quelqu'un d'autre ici n'a pas encore publiquement confessé sa foi, exhortait le ministre de Dieu. Le Seigneur vous invite à laver vos péchés. Avancez-vous et acceptez son pardon. Le chœur chanta avec encore plus d'intensité. Peut-être devrais-je le faire maintenant, pensais-je. Mais non, ripostai-je. Pas encore. Ce n'est pas le bon endroit. Je pris la décision de méditer, fermer les yeux et écouter intérieurement. Immédiatement, j'eus la vision rapide d'un être semblable, je pense, à Jésus-Christ, debout devant moi. Il était vêtu d'une longue robe blanche et me tendait les bras. « Viens à moi, » invita-t-il. La voix confirma dans mon esprit, « C'est le moment. » « Fais-toi baptiser. » Je sentis mon estomac se barbouiller et les paumes de mes mains se mirent à transpirer. Mais sans autre hésitation, je bondis sur mes pieds et marchai nerveusement vers l'autel. La congrégation tout entière cria de joie et applaudit. « Alléluia! Le Seigneur soit loué! Alléluia !» Tandis qu'on me conduisait au vestiaire, un tremblement nerveux me parcourut. Un diacre me tendit une robe de baptême blanche. Mon angoisse s'évanouit lorsque je la revêtis. À la place, je sentis l'excitation me gagner à l'idée de me faire baptiser. Le diacre me conduisit au baptistère situé juste devant le sanctuaire. Je descendis le long d'une échelle jusque dans l'eau glacée. Will Baron, vous repentez-vous de vos péchés? « Et acceptez-vous le Seigneur Jésus-Christ comme votre sauveur personnel ?» demanda le pasteur. « Oui, » répondis-je en faisant signe de la tête. Ce ne fut pas facile pour moi d'entendre les mots du prédicateur debout à côté de moi dans l'eau. Depuis que j'avais quitté le vestiaire, la voix intérieure de Jésus ne cessait de me parler avec puissance. « Il y a un changement de plan, » annonça la voix. « Ne te rends pas à la plage de Venice cet après-midi, mais va témoigner sur le Carlson Mail.
Le pasteur leva le bras en l'air. « Je vous baptise au nom de Jésus-Christ pour la rémission de vos péchés. »« Tu dois m'obéir, » grondait la voix de Jésus. Je me sentis tiré en arrière. De l'eau cascada sur ma tête. La voix de celui que je pensais être le vrai Jésus était impitoyable. En te faisant baptiser, tu t'engages totalement à accomplir mon travail, souligna-t-elle sévèrement. Il ne doit plus y avoir ni hésitation, ni plainte, ni temporisation. Je sortis du baptistère en trébuchant. Va et accomplis ton ministère avec davantage de zèle, ordonna Jésus. Comme je m'éloignais du baptistère, des membres de l'équipe pastorale vinrent à moi. Que le Seigneur soit loué, frère Will, s'exclamèrent-ils en me serrant la main. Alléluia, Dieu soit loué. Jésus poursuivait ses injonctions sévères. « Tu dois maintenant me consacrer tout ton temps libre, » ordonnait-il. « Va sur le mail et témoigne à ces pauvres âmes perdues. Parle-leur de mon retour proche et du glorieux royaume que je vais instaurer sur cette planète. » Tout dégoulinant d'eau, je fus escorté jusqu'au vestiaire. Après m'être essuyé et rhabillé, je quittai la pièce et sortis dans le couloir. Une femme âgée, et corpulente, s'approcha de moi. « Maintenant que vous avez été baptisé, désirez-vous recevoir le don du Saint-Esprit ? » demanda-t-elle avec douceur. Je devinai qu'elle devait faire partie des anciens de l'Église. « Le Saint-Esprit ? » demandai-je, en plissant le front interrogativement. « Oui, maintenant que vous avez été baptisé d'eau, vous pouvez être baptisé du Saint-Esprit, si vous le demandez, déclara-t-elle. Mais il faut que vous le désiriez. Vous voulez dire que je peux recevoir le Saint-Esprit tout de suite, ici? Demandai-je d'un air de doute. Oui, c'est ce que promet la Bible. Tous ceux qui, à l'Église apostolique de la paix, ont été baptisés, et demande ensuite le don du Saint-Esprit, ont reçu le baptême du Saint-Esprit, comme le montre le parler en langue. Elle fit une pause pour reprendre souffle, puis répéta sa question. « Voulez-vous recevoir le Saint-Esprit ?» Je me concentrai intérieurement pour écouter mon moi supérieur. « Fais-le » entendis-je clairement. « Oui, je désire recevoir le Saint-Esprit, » dis-je à la femme. Elle me conduisit à ce qui pouvait être la salle de réunion de l'église où je m'assis devant une grande table de bois poli. La femme me dit qu'elle serait de retour dans un peu de temps et sortit. Je revis ma première rencontre avec Dan sur le mail quelques jours auparavant. Je témoignais ce soir-là après mon travail. Je m'approchai de Dan, assis seul sur un banc. Je lui demandai tout d'abord s'il était chrétien. « Oh oui, je suis chrétien. Je suis un croyant né de nouveau et j'ai reçu le baptême du Saint-Esprit. »« Le baptême du Saint-Esprit ? Qu'est-ce que c'est ? » lui demandai-je surpris. « Cela vous ennuierait de m'en parler ? » ?»« Non, pas du tout. Au contraire, cela me fera plaisir. Asseyez-vous. » fit-il. Je m'appelle Dan, me dit-il en se présentant. Il me raconta comment il avait accepté le Seigneur et comment par la suite il avait reçu le baptême du Saint-Esprit. Il prit soin de souligner que recevoir le don des langues n'était pas la même chose que recevoir le baptême du Saint-Esprit. Le don des langues n'était que l'une des manifestations extérieures des dons de l'Esprit. « Ce n'est pas le don des langues auquel on doit aspirer, » insista-t-il, « mais le baptême du Saint-Esprit. » Trouvant le sujet intéressant, je le bombardai de questions. « Vous savez, Will, quand vous avez été baptisé du Saint-Esprit,
il peut se passer des choses inhabituelles sous l'action du Saint-Esprit. Par exemple, ce n'est pas par hasard que nous nous sommes rencontrés, c'est l'œuvre du Saint-Esprit. « Ah oui, je peux comprendre cela, » lui répondis-je. Dan poursuivit. « Il y a 5 minutes, je sortais de ce mail par là, » dit-il en montrant du doigt une sortie proche. Tout à coup, une voix intérieure me dit de revenir sur mes pas et de m'asseoir sur l'un de ces bancs. « Voix intérieure ?» pensais-je. « Voilà qui est intéressant. » Je ne comprenais pas pourquoi je devais faire demi-tour et m'asseoir, commenta Dan. Mais je sentais l'esprit m'y inciter. Aussi, je revins m'asseoir sur ce banc. Quelques minutes plus tard, vous êtes venu vers moi. J'étais fasciné. Je ne savais pas que des chrétiens ordinaires recevaient, comme moi, des instructions de la part de voix intérieure. C'était le Saint-Esprit, affirma Dan. Il me disait de m'asseoir sur ce banc parce qu'il désirait que nous nous rencontrions. Ce ne fut pas le résultat du hasard, mais d'une intention divine. Le Saint-Esprit œuvre de façon mystérieuse. Que Dan ait été baptisé du Saint-Esprit m'intriguait profondément. Je lui demandai, « Dan, dites-moi, comment puis-je recevoir le baptême du Saint-Esprit ?» Il me regarda droit dans les yeux et dit gravement, « Il faut que vous fréquentiez une église qui possède le Saint-Esprit et qui croit dans le baptême du Saint-Esprit. Vous ne pouvez recevoir le don du Saint-Esprit si vous êtes avec des gens qui n'y croient pas. » Dan m'invita à me rendre dans son église et me quitta en m'expliquant comment m'y rendre. Mon attention se reporta brusquement sur la salle de réunion de l'église apostolique. La femme qui jouait le rôle d'ancien était rentrée dans la pièce, accompagnée d'une femme plus jeune. Celle-ci s'assit à l'autre bout de la table. Selon toute apparence, elle venait d'être baptisée et nous étions tous deux candidats au don du Saint-Esprit. La femme âgée s'assit au bout de la table et nous tendit à chacun un exemplaire biblique de la

0: King James. Elle prit sa propre Bible et se mit à en tourner les pages. Je pensais, j'ai fait tellement d'expériences mystiques en tant que chrétien du Nouvel Âge, sûrement que Dieu me considérera comme étant apte à recevoir le don particulier du Saint-Esprit. La femme se mit à parler. La Bible dit que lorsqu'on se repent et se fait baptiser, on reçoit le don du Saint-Esprit. On trouve cette promesse dans les Actes, chapitre 2, versets 38 et 39. Elle regarda sa Bible, ajusta la position de ses lunettes au verron et lut tout haut les deux versets. Pierre leur dit, « Repentez-vous et que chacun soit baptisé au nom de Jésus-Christ pour le pardon de vos péchés. Et vous recevrez le don du Saint-Esprit. Car la promesse est pour vous, pour vos enfants et pour tous ceux qui sont au loin, en aussi grand nombre que le Seigneur notre Dieu les appellera. » Elle nous regarda, la jeune femme et moi. La Bible promet le don du Saint-Esprit à ceux qui se repentent et ont été baptisés. Vous êtes repentis et avez été baptisés. Vous ne tarderez pas à recevoir le don du Saint-Esprit. Tous ceux qui, à l'Église apostolique, ont été baptisés et désirent recevoir le don du Saint-Esprit l'ont reçu. Nous n'avons connu personne qui ne l'ait reçu. Ayant été ainsi conforté, j'anticipais quelques événements merveilleux. L'ancienne poursuivit ses explications. La Bible nous dit clairement que le parler en langue est une manifestation du Saint-Esprit. Elle lut ensuite Acte 2, versets 4 et Acte 10, 44 à 46. Je repensais à la conversation avec Dan sur le mail. Je l'avais entendu dire qu'un petit nombre seulement de chrétiens avaient reçu le baptême du Saint-Esprit et que c'était là un don important. L'ancienne de l'Église cita quelques autres textes traitant du Saint-Esprit et du parler en langue, avant de nous demander si nous croyons en ce que nous venions d'entendre. Quand nous eûmes répondu « oui », elle se leva et nous demanda de la suivre dans le sanctuaire. Il était désert. À l'exception d'un groupe de jeunes femmes debout près de l'autel qui nous furent présentées comme des assistantes pastorales. On nous demanda de nous agenouiller devant la balustrade de l'autel. Les jeunes femmes nous entouraient. Pour recevoir le don du Saint-Esprit, nous informa la dame, il est nécessaire de remercier Jésus de vous avoir sauvés. Dites d'une voix forte, merci Jésus. Répétez-le jusqu'à ce que le Saint-Esprit descende sur vous.
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2: L'invitation, première partie. Les voyageurs arrivent à Bethsaïda, le cœur partagé. Ils sont à la fois contents de rentrer à la maison, mais il leur est également difficile de se séparer du maître qui poursuit sa route vers la Galilée. Partager un moment de sa vie a été une expérience inoubliable qu'ils aimeraient prolonger. Parviendront-ils à le convaincre de rester avec eux, ne serait-ce qu'un jour de plus? Le village enclavé entre le lac et la colline les accueille de sa large étreinte. Le long de la côte parsemée de hameaux, des petits champs en friche alternent avec le vert tendre des cultures. Cyprès noirs, caroubiers tordus et grenadiers en bordent les terrasses. Dans la paix du matin, les coups de houe des paysans frais et profonds résonnent contre les murs et dans les puits, rythmant par à-coups le vacarme des mouettes. Ceux qui sont en chemin s'arrêtent à peine un instant dans les premiers jardins pour boire à une veille noria. Ils sont pressés de présenter le maître aux leurs. Les Galiléens est un compagnon de route passionnant, un esprit libre. Ses actes et ses dires imprévisibles déstabilisent quelque peu. Sa pédagogie, aux antipodes de celle des maîtres locaux, est si ouverte et si nouvelle que chacune de ses propositions semble être un défi, presque une protestation. Qu'est-ce que la liberté pour lui? Il ne s'agit certes pas d'agir à sa guise, mais de l'occasion de choisir ce qu'il y a de meilleur. Le maître aspire à transformer le monde, les gens un à un, comme s'il voulait tenter de produire un nouveau genre d'être humain. Pourtant, ce n'est ni un rêveur, ni un illuminé. Il est aussi réaliste que la vie. C'est pourquoi, même s'il déconcerte ses disciples, il suscite en eux à la fois confiance et respect. Chacune de ses paroles clame comme une évidence la différence entre enseigner et être maître. Les docteurs de leur entourage prétendent toujours enseigner, mais avec lui, tous veulent apprendre. Ses disciples sont surpris qu'il accepte des gens aussi peu préparés qu'eux et leur laisse entendre qu'il y a toujours dans l'âme de l'ignorant de la place pour une grande idée. Voilà pourquoi il se méfie des érudits arrogants imbus de leur propre savoir au point de ne pas être capable d'apprendre quoi que ce soit de nouveau. Que leur reproche-t-il? De posséder la clé de la connaissance qui ouvre la porte du royaume de Dieu, mais de la fermer aux hommes, de ne pas y entrer eux-mêmes et de ne pas laisser y entrer ceux qui le voudraient. Il a clairement laissé entendre depuis le début qu'il n'a besoin de locaux ni pour installer sa chair, ni pour rencontrer Dieu. En chemin, sous les palmiers de jardin, parmi les amandiers et les oliviers, en pleine montagne, partout il s'empare de l'instant présent pour transmettre l'objet de ses réflexions à ses disciples et leur faire sentir la proximité du ciel. De retour chez eux, André et Jean expriment leur impérieux désir de suivre à plein temps ce maître si singulier. Son école est ouverte à tous et gratuite. Sans classe, sans horaire, sans manuel, autre que la révélation divine et l'univers infini, sans autre épreuve que celle de l'existence, sans diplôme de fin d'études, car à l'école de la vie, personne n'est jamais diplômé. L'enthousiasme de ses apprentis disciples est tel qu'ils ne cessent de partager leurs découvertes avec leur entourage, marqués par la personnalité du maître, désireux de continuer à apprendre de lui. Ses cœurs assoiffés exultent en découvrant la richesse de leur première leçon. André partage sa joie avec son frère Simon, qu'il présente à Jésus et la nouvelle passe de l'un à l'autre. C'est ainsi que le Christ rencontre Philippe. À peine a-t-il croisé son regard perçant qui lui dit « Suis-moi ». Jésus ne semble pas voir les personnes comme elles sont, mais comme elles peuvent devenir. Ébloui par son guide, le nouveau disciple court à la recherche de son ami Nathanaël pour partager avec lui la joie de la découverte. Il lui communique la nouvelle, le cœur bondissant d'émotion. « Je crois que nous avons trouvé le Messie. Ce maître n'est pas un rabbi quelconque. » Impatient et désireux que son ami connaisse leur nouveau maître, Philippe résume en une seule phrase le fond de toute leur conversation au sujet du libérateur attendu. Ce doit être l'envoyé de Dieu, celui qu'ont promis les prophètes. Il s'appelle Jésus, c'est-à-dire sauveur. Bien que les gens ne le connaissent comme le Nazaréen, parce qu'il est le fils de Joseph, le charpentier de Nazareth. Mais de sa rude franchise habituelle et d'un geste moqueur, empreint de méfiance, son ami Nathanaël réplique « Un autre Messie ? » Ne crois-tu pas que nous n'ayons pas eu assez de désillusions comme cela ? En plus, peut-il venir quelque chose de bon de Nazareth ? Comment peux-tu croire en un sauveur galiléen ? Cherche dans les Écritures et tu verras qu'aucun prophète n'est jamais venu de Galilée. 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

une joie de te retrouver pour ce petit clin d'œil que je t'adresse avec beaucoup d'amour. Tu as peut-être été victime d'abus, de maltraitance quand tu étais plus jeune et tu peines aujourd'hui à te reconstruire. Chaque pas fait, chaque victoire sur la vie est ponctuée de profonds moments de doute, de vide. C'est comme si ce passé te poursuivait jusqu'à te coller à la peau au point d'impacter toutes les relations sentimentales, amicales, familiales, professionnelles, quelles que soient. Ces relations, donc, que tu as pu développer jusqu'à maintenant. Pourrais-je m'en libérer? Le vent peut-il tourner et t'accorder une chance de vivre sans ces blessures du passé? Alors oui, il y a de l'avenir avec ce passé qui t'habite et te forge. Oui, il y a des expériences renouvelées à vivre. Et je veux vraiment t'encourager avec ce texte biblique de Jérémie 31, le verset 17 qui dit « Il y a de l'espérance pour ton avenir, dit l'Éternel. » Alors je reste persuadée que ton avenir se construira avec toi. Rien n'est jamais perdu d'avance. La vie est porteuse de vie. Alors pose dès aujourd'hui une action d'espérance en ta faveur. J'aurai plaisir à te retrouver pour un autre clin d'œil. D'ici là,

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0: 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Il est 5h. 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
2: Que ce jour soit pour toi un jour de joie. Quelqu'un a dit ceci. Chaque jour n'est pas forcément un bon jour, mais il y a du bon dans chaque jour. Au commencement, Dieu créa les cieux et la terre. Dieu dit que la lumière soit et la lumière fut. Dieu appela la lumière jour et il appela les ténèbres nuit. Ainsi, il y eut un soir et il y eut un matin. Ce fut le premier jour. Et Dieu créa l'homme à son image, selon sa ressemblance. Que de jours se sont écoulés depuis que le monde est monde. De grands hommes ont traversé cette vie et aucun n'est arrivé par hasard. Tel Abel, Enoch, Noé, Abraham, Moïse, David. Tous ceux-là ont marché par la foi. Il est écrit dans le livre aux Hébreux, « Or, la foi est une ferme assurance des choses qu'on espère, une démonstration de celles qu'on ne voit pas. » Pour l'avoir possédé, les anciens ont obtenu un témoignage favorable. C'est par la foi que nous reconnaissons que le monde a été formé par la parole de Dieu. En sorte que ce qu'on voit n'a pas été fait de choses visibles. C'est par la foi qu'Abel offrit à Dieu un sacrifice plus excellent que celui de Caïn. C'est par la foi qu'Enoch fut enlevé pour qu'il ne vit point la mort et qu'il ne parut plus parce que Dieu l'avait enlevé. Car avant son enlèvement, il avait reçu le témoignage qu'il était agréable à Dieu. C'est par la foi que Noé, divinement,

voyait pas encore et, saisi d'une crainte respectueuse, construisit une arche pour sauver sa famille. C'est par elle qu'il condamna le monde et devint héritier de la justice qui s'obtient par la foi. C'est par la foi qu'Abraham, lors de sa vocation, obéit et partit pour un lieu qu'il devait recevoir en héritage et qu'il partit sans savoir où il allait. C'est par la foi que Moïse, devenu grand, refusa d'être appelé fils de la fille de Pharaon, aimant mieux être maltraité avec le peuple de Dieu que d'avoir pour un temps la jouissance du péché, regardant l'opprobre du Christ comme une richesse plus grande que les trésors de l'Égypte, car il avait les yeux fixés sur la rémunération. C'est par la foi que David marcha contre Goliath le géant, et de seul coup de pierre, il le terrassa. Oh mon ami, ce jour-là, David déclara à Goliath l'arrogant, « Tu marches contre moi avec l'épée, la lance et le javelot, et moi je marche contre toi au nom de l'Éternel des armées, du Dieu d'Israël que tu as insulté. » Mon ami, souviens-toi donc que sans la foi, il était possible d'être agréable à Dieu. Vois-tu, de grands hommes ont traversé la vie, mais le plus grand est celui qui a déclaré « Je suis le chemin, la vérité, la vie, c'est Jésus. » Qu'il soit pour toi un modèle, un exemple. Si tu mets en pratique ces conseils, alors ce jour sera pour toi un jour de joie. Ensemble, commençons cette journée. Bonjour toi, qui que tu sois, que ce jour soit pour toi un jour de paix. Mets ta foi en action et mets-la au maximum. Chaque jour que l'Éternel a fait est bon. Et sache qu'il ne fait point d'erreur de calcul. Son temps est précis parce qu'il voit la fin avant le commencement. Il est écrit dans le livre d'Ésaïe, « J'annonce dès le commencement ce qui doit arriver et longtemps d'avance ce qui n'est pas encore accompli. » Il te suffit donc de lui faire totalement confiance. Reconnais-le dans toutes tes voies, il aplanira tes sentiers. As-tu appuyé sur un interrupteur ce matin pour te réveiller? Non, c'est une grâce et elle vient de Dieu. Alors rendons-lui gloire pour la vie qui nous conserve. Soyons donc dans l'allégresse et saluons-nous au nom de Jésus. Ce jour, c'est l'Éternel qui l'a fait. Alors ensemble, réjouissons-nous. Bénissons-nous les uns les autres. C'est l'ordre que nous a donné le Seigneur. Qui que tu sois en ce matin, là où tu te trouves, que tu sois debout, assis ou couché, que l'Éternel te bénisse et qu'il te garde, que l'Éternel fasse luire sur toi sa face. C'est sa bénédiction qui enrichit et il ne la fait suivre d'aucun chagrin. Vois-tu, mon ami, il y a des comportements, des faits, des épisodes dans notre vie qui nous marquent. Lorsque ma fille était en crèche, elle aimait sa nounou qui d'ailleurs l'appelait, et jusqu'à ce jour, ma nounou. Quand ma fille se prénomme Emmanuel, elle aimait tellement ma collègue que si j'avais ce sentiment de jalousie dans le cœur, je souffrirais. Et ma collègue la considérait aussi comme si elle était sa propre fille. Jusqu'à aujourd'hui, alors que ma fille est mariée et mère de famille, leur relation n'a point changé. Cet amour est demeuré solide. Elle n'avait que 3 ans. Et chaque matin, alors que je priais avec mes enfants, elle disait sans oublier un jour, « Seigneur Jésus, bénis ma tante Chantal de la crèche et bénis toutes les autres Chantal de la terre. » À cause de l'amour qu'elle ressentait dans son cœur pour sa tante Chantal, elle demandait à Dieu de bénir toutes les autres Chantal de la terre. Et elle a fait cette prière pendant des années, et cela chaque jour. T'appelles-tu Chantal, où que tu te trouves en ce matin? Que Jésus, Emmanuel, Dieu avec nous, te fasse grâce en ce nouveau jour. Et t'accorde une bénédiction spéciale. Que la force de Dieu soit en toi en ce jour. Que la bénédiction de Dieu soit avec nous tous. Élevons nos mains et ensemble, louons l'Éternel avec les paroles du psaume 136. Louez l'Éternel car il est bon, car sa miséricorde durera toujours. Louez le Dieu des dieux, car sa miséricorde durera toujours. Louez le Seigneur des seigneurs, car sa miséricorde durera toujours. Celui qui seul a fait de grands prodiges, car sa miséricorde durera toujours. Celui qui a fait les cieux avec intelligence, car sa miséricorde durera toujours. Celui qui a étendu la terre sur les eaux, car sa miséricorde durera toujours. Celui qui a fait les grands luminaires, car sa miséricorde durera toujours.
Le soleil pour présider au jour, car sa miséricorde dura toujours. La lune et les étoiles pour présider à la nuit, car sa miséricorde dura toujours. Celui qui frappa les Égyptiens dans leur premier-né, car sa miséricorde dura toujours. Et fit sortir Israël du milieu d'eux, car sa miséricorde dura toujours. Main forte et à bras étendus, car sa miséricorde dura toujours. Celui qui coupa en deux la mer rouge, car sa miséricorde dura toujours. Qui fit passer Israël au milieu d'elle, car sa miséricorde dura toujours. Et précipita Pharaon et son armée dans la mer rouge, car sa miséricorde dura toujours. Celui qui conduisit son peuple dans le désert, car sa miséricorde dura toujours. Celui qui frappa de grands rois, car sa miséricorde dura toujours. Qui tua des rois puissants, car sa miséricorde dura toujours. Sion, roi des Amoréens, car sa miséricorde dura toujours. Et Og, roi de Bazan, car sa miséricorde dura toujours. Et donna leur pays en héritage, car sa miséricorde dura toujours. En héritage à Israël, son serviteur, car sa miséricorde dura toujours. Celui qui se souvient de nous quand nous étions humiliés, car sa miséricorde dura toujours. Et nous délivra de nos oppresseurs, car sa miséricorde dura toujours. Celui qui donne la nourriture à toute chair, car sa miséricorde dura toujours. Louez le Dieu des cieux, car sa miséricorde dura toujours. Disons merci Seigneur pour ce nouveau jour. Apprends-moi à bien compter mes jours et aide-moi à te reconnaître dans toutes mes voies, sachant que rien ne se fait sans que tu ne l'aies ordonné. En ce nouveau jour, que ta paix soit dans mon cœur et que mon âme se réjouisse en toi, le rocher de mon salut. Veux-tu un conseil pour ce nouveau jour, mon ami? Ne t'arrête pas sur l'offense, car vois-tu, c'est l'arme cachée du diable. Choisis de remettre ton sort à l'Éternel et il agira. Comme le psalmiste dit, je chante ta force en ce nouveau jour. Je célèbre ta bonté, car tu es pour moi une haute retraite. Tu veux que ce jour soit pour toi un jour de joie? Alors si quelqu'un vient te rapporter une parole mauvaise, avant que cette personne n'ouvre la bouche, tu lui dis, si ce que tu vas me dire ne va pas m'édifier, alors garde-le pour toi. Car vois-tu, mon ami, moins on en sait, mieux on se porte. N'oublie jamais que Dieu a en horreur la langue rapporteuse. Veux-tu que ce jour soit pour toi un jour de joie? Alors ne te trouve pas en compagnie de celui qui fait le mal. Et garde-toi de t'asseoir sur le banc des moqueurs, car la voie des pécheurs mène à la ruine. Veux-tu que ce jour soit pour toi un jour de joie? Alors choisis de ne plus penser aux événements passés. Ne considère plus ce qui est ancien, car tu ne peux pas changer ce qui est passé. Dis tout simplement, Seigneur, tu l'as permis, que ton nom seul soit béni. Tu sais, Paolo Coelho dit quelque chose que j'aime énormément. C'est ceci. Toutes les batailles de la vie nous enseignent quelque chose.

atrocité de la part de ses frères, Dieu avait pour lui une si grande bénédiction attachée. Certes, après toutes ces années de souffrance, lorsqu'il a revu ses frères, il éleva la voix et pleura, car toute leur méchanceté a refait surface dans son esprit. Il leur dit, approchez-vous de moi. Et ils approchèrent. Il dit, je suis Joseph, votre frère, que vous avez vendu pour être mené en Égypte. Maintenant, ne vous affligez pas. Et ne soyez pas fâchés de m'avoir vendu pour être conduit ici, car c'est pour vous sauver la vie que Dieu m'a envoyé devant vous. Ce n'est donc pas vous qui m'avez envoyé ici, mais c'est Dieu. Il m'a établi père de Pharaon, maître de toute sa maison et gouverneur de tout le pays d'Égypte. Oh mon ami, la bénédiction arrive souvent sous enveloppe à bord noir, car les pensées de Dieu ne sont pas nos pensées et ses voix ne sont pas nos voix, mais tout ce qu'il fait, il le fait bien. Veux-tu que ce jour soit pour toi un jour de joie? Alors garde ta langue, car celui qui parle beaucoup ne manque pas de péché. Apprends à maîtriser le silence, car c'est une arme redoutable. Et le silence est l'ami de Dieu. Raymond DeVos a dit, quand un homme ne dit rien, alors que tout le monde parle, on n'entend plus que lui. Veux-tu que ce jour soit pour toi un jour de joie? Alors vois en chaque personne que tu croiseras en ce matin un messager du ciel qui a pour toi un message spécial, car Dieu parle tantôt d'une façon, tantôt d'une autre. C'est l'homme qui ne prend pas.

garde. Sois surtout prompt à écouter et à en parler. Quelqu'un peut méditer de te faire du mal, mais sache que Dieu a le pouvoir de changer ce mal en bien. Car vois-tu, il a le pouvoir d'utiliser à ton égard même ton ennemi. La personne difficile en face de toi, désagréable, fainéante, elle peut être en école de patience que Dieu a choisi pour toi. Si jamais tu tombes, tu ne seras pas terrassé, car l'Éternel te prend la main. Rejette donc la peur, l'angoisse, la crainte, car ce sont des poisons violents. Dis peu importe les événements, je sais que mon Dieu est pour moi un refuge et un appui, un secours qui ne manque jamais dans la détresse. Mon cœur alors demeure dans la joie, et c'est ainsi que je dis à mon âme retourne à ton repos quand l'Éternel t'a fait du bien. Veux-tu que ce jour soit pour toi un jour de joie? Alors au lieu de t'arrêter sur ce qui t'a fait mal, compte les bienfaits de Dieu à ton égard, et tu verras combien le nombre en est grand. Veux-tu que ce jour soit pour toi un jour de joie? Alors sois un témoin pour Jésus. Va et dis ce qu'il a fait pour toi. En parlant à quelqu'un de Jésus, tu ranimes sa foi et allumes en lui la lumière de Jésus. Que ta lumière luise en ce jour devant les hommes, afin qu'ils voient tes œuvres et qu'ils glorifient notre Père qui est dans les cieux. Je te souhaite une bonne journée sous la protection de Dieu. Que sa grâce t'accompagne, car il dit « Ma grâce suffit, car c'est dans ta faiblesse que je me glorifie ».

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1: Prions ensemble. Ô Dieu d'Abraham, Dieu d'Isaac, Dieu de Jacob, béni sois-tu en ce nouveau jour. Je remets entre tes mains mon cœur, mon âme et mes pensées. Que mes pensées soient bien réglées et que mon âme ne se confie qu'en toi. C'est en toi que j'ai placé ma confiance. Et tu dis que celui qui placera sa confiance en toi ne sera ni confus ni confondu. Tout ce que je porterai à ma bouche aujourd'hui, que ce soit des aliments solides ou liquides, garde-moi de toute gastro, toute intoxication alimentaire. Que ce soit pour moi des apports de vitamines et non des occasions de chute. Que mon être tout entier soit régénéré. Que toute parole qui sortira de ma bouche soit pour édifier, encourager, conseiller avec sagesse et intelligence celui que tu placeras sur mon chemin. Sois mon bouclier et ma force. Au nom de Jésus, je t'ai prié. Et pour que ton nom seul soit glorifié à jamais et pour l'éternité.

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1: Mon ami, que ce nouveau jour soit pour toi un jour de rencontre personnelle avec Jésus, comme au jour de Zachée. Je te souhaite bon courage, mon ami, sur les routes de la vie.
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1: 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Il est 6h. 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
2: Bonjour à tous. La stupeur en Guyane. Un homme de 29 ans est décédé dimanche dernier après avoir été blessé par balle à Montcinéry-Tonnet-Grande. Une personne a été placée en garde à vue dans le

0: cadre de l'enquête. Celle-ci vise notamment à déterminer une éventuelle intention d'homicide. Les investigations se poursuivent. La colère du SDIS de Guadeloupe. Les sapeurs-pompiers du centre d'incendie et de secours de Sainte-Anne ont subi des violences dans l'exercice de leurs fonctions alors qu'ils intervenaient à Saint-François dans la nuit de dimanche à lundi. Le président du conseil d'administration du centre départemental de la Guadeloupe ainsi que le directeur évoquent la possibilité de déposer plainte contre les auteurs de ces agressions. La compagnie Caribbean Airlines va réduire ses liaisons vers les Antilles françaises. À partir du 1er juin, les vols vers la Guadeloupe et la Martinique passeront à 2 rotations hebdomadaires selon un communiqué de la compagnie. Cette décision s'inscrit dans une stratégie visant à améliorer la fiabilité opérationnelle, l'expérience client et la stabilité financière à long terme. Le pape Léon XIV a demandé sincèrement pardon pour le retard avec lequel l'Église a condamné le fléau de l'esclavage au cours de l'histoire. Le souverain a reconnu pour la première fois le rôle direct du Saint-Siège dans sa légitimation dans sa première encyclique publiée hier. Une délégation d'élus de Cap-Nord a rencontré plusieurs représentants de l'État à Paris la semaine dernière. Il s'agissait de défendre des projets jugés prioritaires pour le nord de la Martinique comme le développement d'infrastructures sportives ou le renforcement de la vidéoprotection. Aucune enveloppe financière n'a été annoncée, mais les membres de la délégation assurent avoir obtenu une écoute attentive de la part des services de l'État. Et puis c'est une page du tennis français qui se tourne. Gaël Monfils a fait ses adieux à Roland-Garros après sa défaite au premier tour face à son compatriote Hugo Gaston. Le joueur antillais prendra sa retraite à la fin de la saison après avoir établi le record de matchs joués sur terre battue parisienne pour un joueur tricolore. Bonne journée à tous.
1: Bonjour à tous. Il fait encore très chaud aujourd'hui. 8 départements sont en vigilance orange canicule, de la Manche à la Vendée. Globalement, c'est tout le pays qui est touché par ces fortes températures, avec 36 degrés annoncés à Lyon et Bordeaux, 35 à Rennes ou encore 34 à Toulouse. Et conséquence de ces chaleurs, 7 décès y sont liés directement ou indirectement, selon ce matin la porte-parole du gouvernement, Maud Bréjon. Il y a eu ainsi 5 noyades. 2 personnes ont également perdu la vie pendant des compétitions sportives ce dimanche. Et face à cet épisode de canicule, le ministère de l'Éducation nationale a rappelé aux établissements les mesures de prévention. Il appelle à organiser dans la mesure du possible les prochaines épreuves du bac et du brevet en matinée. Autre recommandation, les activités physiques et les sorties doivent être réduites ou supprimées aux heures les plus chaudes. Dans le reste de l'actualité, Marco Rubio assure qu'un accord avec l'Iran est possible malgré les frappes. L'armée américaine a annoncé avoir visé des sites de lancement de missiles en Iran. Des navires qui tentaient de placer des mines ont également été bombardés. Dans le même temps, le secrétaire d'État américain a affirmé que des discussions avaient eu lieu au Qatar ce lundi. En parallèle, Israël durcit encore le ton contre le Hezbollah. Benjamin Netanyahou a annoncé vouloir intensifier son offensive au Liban pour, je cite, écraser le groupe pro-iranien. L'Élysée reprend la main sur le thème de l'énergie décarbonée. Emmanuel Macron reçoit aujourd'hui 200 entreprises. Elles viendront présenter leurs initiatives pour accompagner l'électrification de l'économie. EDF a déjà annoncé un plan de 240 millions d'euros pour aider les petites entreprises à s'équiper de camions électriques et les foyers français de pompes à chaleur. Un animateur du périscolaire jugé aujourd'hui à Paris. Cet homme âgé de 36 ans est accusé d'agression sexuelle sur des enfants de 3 et 5 ans. Des faits qui se seraient déroulés entre 2024 et 2025 à l'école Alphonse Baudin dans le 11e arrondissement. Le trentenaire qui comparaît libre conteste les faits. Et puis il y a du football ce soir avec le dernier billet pour la Ligue 1. Premier barrage entre Nice, 16e du championnat, et Saint-Etienne, 3e de Ligue 2. Match aller ce soir à Geoffroy Guichard à 20h45. Excellente fin de matinée à tous.

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0: Bonjour à toutes et à tous, vous écoutez Espérance FM, il est 6h10. Ravi de vous retrouver sur la fréquence des 91.6 de la bande FM. Ces quelques jours nous ont permis de reprendre des forces pour repartir du bon pied ce matin. Nous remercions le Créateur qui nous donne la possibilité d'être présent pour vous servir. Michel avec vous dans Espérance Matin jusqu'à 8h. J'espère tout de même que vous avez passé une nuit agréable. Bienvenue à tous dans cette matinale. C'est un bonheur pour moi de vous accompagner. Ce matin, on fait le point sur ce qui se passe dans le monde avec les confrères de A2PRL à partir de 7h. Que votre journée soit remplie d'espérance, remplie d'espoir. Et merci de nous avoir choisis. Bonjour à tous et à toutes celles qui étaient de garde hier soir. Prenez bien soin de vous et de vos proches. Faites attention sur le chemin du retour. Et belle journée à tous. Un petit clin d'œil à tous nos fidèles auditeurs qui nous écoutent jour après jour. Merci de votre fidélité. Merci aussi de vos dons. Aujourd'hui, nous sommes déjà le mardi 26 mai. Et oui, nous souhaitons à tous ceux et à toutes celles qui ont leur anniversaire ce jour un joyeux anniversaire. Que cette journée vous soit profitable. Prenez bien soin de vous et de vos proches. Que l'Éternel vous bénisse. Notre pensée biblique aujourd'hui se trouve dans le psaume 34, le verset 8. « Sentez et voyez combien l'Éternel est bon. Heureux l'homme qui cherche en lui son refuge. » Psaume 34, le verset 8. Pour débuter cette matinale, je vous propose d'apprécier la voix de Patrice Nonsan. Tout a changé. Bon réveil à tous.
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Le Seigneur Dieu déclare dans sa parole, si quelqu'un est en Christ, il est une nouvelle créature. Les choses anciennes sont passées, et voici, toutes choses sont devenues nouvelles.

0: Michel sur Espérance FM.
1: Michel pour la météo. Michel, on vous écoute.
2: Voici les prévisions de Météo France pour ce mardi 26 mai 2026. L'atmosphère

0: serait bien plus sèche, même si une ou deux averses peuvent mouiller le sol en matinée. Le soleil tente peine perdue de composer entre brumes de poussière de sable et les nuages d'altitude qui gâchent la sensation de beau temps. Le vent s'oriente est-nord-est et reste modéré en moyenne entre 15 et 25 km/h à l'intérieur des terres et jusqu'à 35 km/h en Atlantique. Pas de changement significatif pour l'état de la mer. Voici les horaires de marée en Bedford-de-France, pleine mer 13h43 et 23h35. La basse mer est prévue à 6h48 et 16h39. Température minimale prévue 24 degrés, maximale prévue 31 degrés. Horaire du soleil 5h34 et 18h28. Voici la tendance pour le mercredi 27 mai 2026. Le soleil est bien présent malgré la brume de poussière et une ou deux ondées isolées sur le relief. Le vent et la mer sont stables. Voici la tendance pour le jeudi 28 mai. Temps ensoleillé et brumeux avec la persistance de la brume de poussière. Vent et mer en légère baisse. C'est tout pour aujourd'hui et bonjour chez vous.
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0: Merci de nous avoir choisis. Voici Libre avec le New Gospel Family. Bonne écoute à tous et bon réveil.

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7: La musique continue dans Espérance Matin avec les voix de Gwen Drisser et Jean-Jean. La mort n'a plus d'emprise. Bonne écoute à tous.

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2: Le Dieu de la famille. Le texte de base est tiré du livre de Genèse, le chapitre 2, le verset 18. L'Éternel Dieu dit : Il n'est pas bon que l'homme soit seul. Je lui ferai une aide qui sera son vis-à-vis. Je ne vous blâmerai pas si, en lisant le verset d'aujourd'hui, vous pensiez aussitôt que nous aborderions le thème du couple. Nous relisons ensemble ces paroles pour nous arrêter maintenant sur ce qu'elles nous enseignent sur Dieu. La première chose qui nous est dite est que Dieu sait qu'il n'est pas bon que les êtres humains soient seuls. Il est pourtant avéré que dans la société actuelle, beaucoup sont seuls et qu'ils en arrivent à croire que cela importe peu à Dieu. Pire encore, certains osent suggérer que si quelqu'un traverse des moments difficiles, il devrait les interpréter comme une manifestation du mécontentement de Dieu. Ce n'est pas juste. Regardez encore ce portrait du Créateur présenté dans Genèse le chapitre 2, le verset 18. Le Seigneur pense qu'il n'est pas bon que les personnes soient seules et il prend des dispositions pour y remédier. Le psaume 34, le verset 19, nous assure que l'Éternel est près de ceux qui ont le cœur brisé et il sauve ceux qui ont l'esprit dans l'abattement. Dès la création du premier être humain, Dieu a établi qu'il serait un être créé pour vivre en communauté et en communion. C'est pourquoi il a ensuite précisé « créé à la base de toute communauté, la famille ». En créant le mariage et en autorisant la reproduction sexuelle, il a rendu possible la convivialité en société. Tout cela nous parle d'un Dieu qui prend soin de suppléer à chacun de nos besoins, qui nous a bien sûr créés pour son propre plaisir, mais aussi pour que tandis que nous le servons et l'adorons, nous puissions faire l'expérience de la joie, de la satisfaction et du bonheur les uns avec les autres. Ces paroles, « Je lui ferai une aide qui sera son vis-à-vis », le représentent comme un Dieu attaché à notre bien-être. Mais elles montrent aussi un Dieu qui sympathise avec nos faiblesses, qui peut repérer nos besoins et le plus important, qui prend des dispositions pour chacun d'eux. Il est étrange qu'il y ait des gens qui aiment leur famille plus que Dieu ou qui abandonnent leur engagement envers lui pour faire plaisir à leur conjoint, voir Luc le chapitre 14, le verset 26, alors que nous devrions en réalité voir ce dernier ainsi que notre famille comme le témoignage permanent de ce que Dieu ait un jour pensé à nous et qu'il n'ait pas aimé l'idée que nous vivions dans la solitude et l'isolement. Dans sa sagesse et sa puissance, il a pris les dispositions pour que nous puissions jouir de l'affection des êtres qui nous sont chers, de leur compagnie et de leur soutien. Aujourd'hui est le jour approprié pour glorifier Dieu avec notre famille.
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obsèques de Madame Vulpin Albani, surnommée Yvette, décédée à l'âge de 97 ans, seront célébrées le mardi 26 mai à 15h à la salle paroissiale de Saint-Joseph, en face de l'ancien hôpital. Le cocktail se réunira sur le parvis de la salle. L'inhumation se fera au cimetière de Saint-Joseph. Cet avis est diffusé de la part de son fils, Pierre Vulpin, et son épouse Simone Beaujolais, sa belle-fille Médina Beaujolais, ses frères et sœurs Albert et son épouse, Ernest, Frédéric, Irma et son époux, Yvonne et Ginette, de leurs conjoints et conjointes, ses petits arrières, petits-enfants, cousins et cousines, neveux et nièces et filleuls, ses voisins et voisines et amis du quartier Bois du Parc de Saint-Joseph, des familles Vulpin, Laillé, Beaujolais, des parents, amis alliés. Les obsèques de Madame Buron-Lisette, décédée à l'âge de 84 ans, seront célébrées le mardi 26 mai à 15h30 en l'église paroissiale de Rivière-Salée. Le cocktail se réunira sur le parvis de l'église. L'inhumation se fera au cimetière de Rivière-Salée. Cet avis est diffusé de la part de son fils adoptif, Paca Ismaël et son épouse Erika, de Cruzol Lambert, Vernon Marie-Amélie, Mabiela Hilaire, de Desportes et Béatrice, des familles Buron, Cruzol, des parents, amis alliés. Les obsèques de Monsieur Gouvendin Louis, surnommé Loulou, décédé à l'âge de 85 ans, seront célébrées le mardi 26 mai à 15h à l'église paroissiale Sainte-Rose de Lima du Robert. Le cortège se réunira sur le parvis de l'église. L'inhumation se fera au cimetière de Saint-Joseph. Cet avis est diffusé de la part de sa sœur, Carmen Judélie Gouvendin, veuve Rétori, sa mère adoptive Edmé Dormant, surnommée Julie, de Viviane Dormant, ses neveux et nièces, cousins et cousines et filleuls, des familles Gouvendin, Valiamé, Galab, Michollet, Rétori, des parents, amis alliés. Un recueillement aura lieu au pont funèbre Sainte-Croix, domaine Saint-Charles, mansarde de Catalogne, route de Moineuf au Robert, de 13h30 à 14h30. Les obsèques de Madame Joseph-Marie-Thérèse, surnommée Marie, décédée à l'âge de 97 ans, seront célébrées le mardi 26 mai à 15h en l'église Saint-Paul, à Bonneuil-sur-Marne, dans le Val-de-Marne. Le cocktail se réunira sur le parvis de l'église. L'inhumation se fera au cimetière Saint-Paul à Bonneuil-Marne, dans le Val-de-Marne. Cet avis est diffusé de la part de ses enfants, Jude, Juliette, Soya, Suzy, Alain et Lucien, leurs conjoints et conjointes, ses enfants adoptifs, Claude, Honoré et Jessica, ses petits-enfants, sa sœur Léa Germaine Destin, ses frères Sévère et Laurent-Joseph, ses neveux et nièces, cousins et cousines et filleuls, ses nombreux amis, des familles Jean-Baptiste, Joseph, Mbassé, Panzo, Grandin, des parents, amis alliés. Les obsèques de Madame Veuve Saïd Soutane, Marcel Né Solbiak, surnommée Victoire, décédée à l'âge de 86 ans, seront célébrées le mardi 26 mai à 15h en l'église paroissiale du Lamentin. Le cocktail se réunira sur le parvis de l'église, l'inhumation se fera au cimetière du Lamentin. Cet avis est diffusé de la part de ses enfants, Johnny Saïd Soutane, Olivier et sa conjointe Limois Nicole, ses petits arrières, petits-enfants, ses neveux et nièces, cousins et cousines, ses filleuls, des familles Saïd Soutane, Solbiak, Zacholin, Nirénold, Lepel, des parents, amis alliés. Les obsèques de Madame Veuve Gémieux, Judith Marie Anicette Néleben, retraitée de la ville de Sainte-Anne, ancienne vice-présidente de l'association Étoile du Sud de Sainte-Anne, ancienne membre des Amis de Mussidan, membre de l'association Qui Vivra Verra, décédée à l'âge de 93 ans, seront célébrées le mardi 26 mai à 15h à l'église paroissiale de Sainte-Anne. Le cocktail se réunira sur le parvis de l'église. L'inhumation se fera au cimetière du bourg de Sainte-Anne. Cet avis est diffusé de la part de ses enfants, Jenny, Gisèle surnommée Youyou, Jocelyne, Josiane, Josette, Janine, Joël, Gladys, Jean-Paul surnommé Cocoy et Jean-Gérard, ses sœurs Huguette veuve Ponzola, Rosemonde veuve Lastel, Marie-France Plantin, Emmanne veuve Duboyer, ses belles-sœurs Marie-Vonne Candal et Christiane Gisquet, ses petits arrières, petits-enfants, ses neveux et nièces, cousins et cousines et filleuls, des familles Gémieux, Leben, des parents, amis alliés. Les obsèques de Madame Grabin et Yerso Josiane, surnommée Josie et Jojo, décédées à l'âge de 76 ans, seront célébrées le mardi 26 mai à 15h30 en l'église paroissiale Saint-Jean-Baptiste du Vauclin. Le cocktail se réunira sur le parvis de l'église, l'inhumation se fera au cimetière du Vauclin. Cet avis est diffusé de la part de son époux, Grabin Florent, ses enfants Sylviane et son compagnon Luciano Jaune, Florence et son compagnon Gérald Lézin, sa sœur Juliette Yerceau et son compagnon Clément Gustave, sa sœur de cœur Mirette Pierre-Nicolas, son autre sœur, son frère Michel Yerceau, ses petits-enfants, ses neveux et nièces, cousins et cousines, ses beaux-frères et belles-sœurs et filleuls, de ses frères et sœurs adoptifs de la famille Dimbourg, des familles Grabin, Yerceau, Mopsus et Mornay, des parents, amis alliés. Les condoléances se feront sur le parvis de l'église avant la cérémonie. Une présentation de la défunte aura lieu ce mardi à 14h au pont funèbre ACF Sud, derrière le cimetière du Vauclin. Les obsèques de Madame Veuve Marville Sidoine, née fortunée, décédée à l'âge de 83 ans, seront célébrées le mardi 26 mai à l'église paroissiale du Marin. Le
cortège se réunira sur le parvis de l'église, l'inhumation se fera au cimetière du Marin. Cet avis est diffusé de la part de ses enfants, Maryse, Martine, Guy-André, Annick, Christophe, Marie-Camille, Georges, Émile, Floriane et Fabienne, ses petits arrière-petits-enfants, ses frères et sœurs, ses neveux et nièces, des familles fortunées, Marville, Filet, Hiersault, Lénéran, des parents, amis alliés. Les obsèques de M. Charles-Henri Albert, décédé à l'âge de 62 ans, seront célébrées le mardi 26 mai à 10h30 dans l'église paroissiale de Redoute. Le cortège se réunira sur le parvis de l'église, l'inhumation se fera au cimetière de Redoute. Cet avis est diffusé de la part de ses sœurs, Charles-Henri Paulette, épouse Joachim, Eliane épouse Régilien, ses frères Charles-Henri Paul, André, Gabriel et Luc, ses oncles et tantes, son parrain, sa marraine, ses neveux et nièces, cousins et cousines, ses beaux-frères et belles-sœurs, des familles Charles-Henri, Matime, des parents, amis alliés. Les obsèques de M. Petit Léon Léonard, décédé à l'âge de 84 ans, seront célébrées le mardi 26 mai à 15h30 dans l'église paroissiale de Ducos. Le cortège se réunira sur le parvis de l'église, l'inhumation se fera au cimetière de Ducos. Cet avis est diffusé de la part de son frère Gabriel Petit, ses sœurs Jeanne et Michel Petit, ses neveux et nièces, cousins et cousines et filleuls, ses amis de Martinique et de Métropole, des familles Petit, Gros, Reynaud, des parents, amis alliés. Une présentation du défunt aura lieu à la salle Jean-Marie des Pompes Funèbres Théodore de 14h à 15h au 12 Zédi de Cocotte du Cos. Les obsèques de M. Duquesnay Thierry, pilote de ligne, seront célébrées le mardi 26 mai à 15h30 en l'église paroissiale du Marin. Le cortège se réunira sur le parvis de l'église, l'inhumation se fera au cimetière du Marin. Cet avis est diffusé de la part de sa fille, Danae, sa mère Nicole, son frère Christophe, sa sœur Sabrina, de Patrice, Gabriel et Irma, ses neveux et nièces, cousins et cousines, ses amis, des familles Duquesnay, des parents, amis alliés. Il n'y aura pas de condoléances. Les obsèques de M. Louis Mondésir, Lucien Éloi, surnommé Tilicien, décédé le 17 mai en métropole à l'âge de 73 ans, seront célébrées le mardi 26 mai à 10h à l'église Saint-Quentin 306 rue du Château de Giscard. L'inhumation se fera au cimetière de Giscard. Cet avis est diffusé de la part de ses enfants, ses petits-enfants, ses frères et sœurs, ses neveux et nièces, cousins et cousines et filleuls, des familles Louis Mondésir, Cariel, Abatucci, des parents, amis alliés. Un registre à signature tiendra lieu de condoléances.

Son recueillement se tiendra avant la mise en bière au funérarium de Ribécourt. Les obsèques de Madame Veuve Bazabas Marie Nekosu, décédée à l'âge de 92 ans, seront célébrées le mercredi 27 mai à 15h.

Bas à Bas, des parents, amis alliés. La veillée aura lieu ce mardi au salon de recueillement La Salle à Sainte-Marie de 17h à 21h. Les obsèques de Madame Michèle Marie-Françoise, professeure retraitée décédée à l'âge de 76 ans, seront célébrées le mercredi 27 mai à 15h à l'église paroissiale Saint-Jacques du Carbet. Le cocktail se réunira sur le parvis de l'église et une messe se fera au cimetière du Carbet. Cet avis est diffusé de la part de ses sœurs, Marie-Danielle Michèle et son époux Gunnar Michel, né Erwagen, Marise, Monique Michel et son époux Joël Martel, Marie-Georges Gérard, Michel et Marie-Georges veuve Isida, ses tantes, ses filleules, ses neveux et nièces, cousins et cousines, des familles Michel, Laval, des parents, amis alliés. Les condoléances se feront sur le parvis de l'église avant la cérémonie. Une veillée aura lieu ce mardi à l'espace funéraire de la Joyeux de 17h à 21h. Les obsèques de M. Saxemar, Marc Joseph, surnommé Jojo et avocat, retraité ouvrier agricole décédé à l'âge de 76 ans, seront célébrés le mercredi 27 mai à 15h à l'église paroissiale du Lorrain. Le cocktail se réunira sur le parvis de l'église, une immersion se fera au cimetière du Lorrain. Cet avis est diffusé de la part de sa conjointe, Wister Evelyne, son frère Saxemar Léon, ses sœurs Boulet Christiane, Saxemar Marie-Georgette, ses amis du Morne Capot, ses cousins et cousines, neveux et nièces et filleules, des familles Agues, Saxemar, Édouard Alexandrie, Pamphile, Manéry, des parents, amis alliés. Les condoléances se feront sur le parvis de l'église. Une veillée aura lieu ce mardi au pont funèbre du Lorrain de 17h à 21h. Les obsèques de Madame Nicar Mélanie, surnommée Monique, ancienne couturière de Louvoir, membre de la chorale de Balata, décédée à l'âge de 85 ans, seront célébrées le mercredi 27 mai à 10h30 à l'église paroissiale de Balata. Le cortège se réunira sur le parvis de l'église et l'inhumation se fera au cimetière de Balata. Cet avis est diffusé de la part de ses enfants, Daniel, Marise, Marilyn, ses petits Aria, petits-enfants, ses frères Georges, surnommés Joby, Pierre, surnommé Pierrot, Claude, surnommé Claudie, ses neveux et nièces, cousins et cousines, des familles Nicard, Le Curieux Clairville, Marteau, Sainte-Rose, Darsoulan, des parents, amis alliés. Une veillée aura lieu ce mardi à l'espace funéraire de la Joyeux de 18h à 21h. Les obsèques de M. Padolus Saturné, Marie, surnommée Coco, décédée à l'âge de 83 ans, seront célébrées le mercredi 27 mai à 15h au temple évangéliste Baptiste du Robert. Le cortège se réunira sur le parvis du temple. Une immersion se fera au cimetière de Mansard de Robert. Cet avis est diffusé de la part de son épouse, Padolus Marie-Hélène, née Tastet, ses enfants Padolus Olivier, Enbel Carole, née Padolus et son époux David, son fils adoptif Mélois Serge, ses frères Sirius et son épouse Idana Benoît, Onésiphore, Jean et son épouse Nicole Noël, ses sœurs veuves Batet Clémence, Fanny et son époux Marcel Marie-Madeleine, Élise, Rosélène et son époux Guillaume Largrange, ses petits-enfants, ses neveux et nièces, cousins et cousines, ses voisins et voisines, de ses frères et sœurs évangélistes Baptiste du Robert, de Brosse et Barbara, des familles Padolus, Siparis, Mélois, Batet, Largrange, des parents, amis alliés. Une veillée aura lieu ce mardi au pont funèbre Sainte-Croix, domaine Saint-Charles, route de Boisneuf, Mansard, de Catalogne, au Robert, de 17h à 21h. Les obsèques de M. J. Boyau-Jean, décédé dans l'Hexagone à l'âge de 79 ans, seront célébrées le mercredi 27 mai en région parisienne. Cet avis est diffusé de la part de son épouse Eliane J. Boyau, ses enfants Géraldine J. Boyau-Bourg, Ludovic J. Boyau, Rodrigue J. Boyau, ses petits-enfants, son frère Pierre J. Boyau et son épouse, ses neveux et nièces, la famille, des parents, amis alliés. Cet avis tient lieu de faire part. Les obsèques de Madame Foulongani, Paulette Nicolna, décédée à l'âge de 74 ans, seront célébrées le mercredi 27 mai à 15h30 en l'église paroissiale de Rivière-Pilote. Le cocktail se réunira sur le parvis de l'église et une immersion se fera au cimetière de Josso. Cet avis est diffusé de la part de son fils, Thierry Foulongani et son épouse Ferdinette, ses fils, ses frères et sœurs Victoire et son époux Robert Andavarayen, Jeannot, Maurice, Christiane, Marie-Annette et son époux Joseph Colombo, Alain, Émir, Yves et son épouse Patricia Lambert, Jean-Michel et son épouse Lise Vincent, Tony, Raphaël Jean de Dieu et son épouse, ses sœurs de cœur Suzanne et Ghislaine, ses amis de la résidence Mande Coco Didier, ses neveux et nièces, cousins et cousines, les familles Colna, Foulongani, Jean de Dieu, Burdi, Ornem Suzanne, des parents, amis alliés. Une présentation se fera mercredi à 12h30 en l'espace de recueillement Les Filao, au 85 rue Jeanne-Édouard, face à l'école de Bédé-Tourelle. Les obsèques de M. Julien Claude Victor, officier de la marine marchande, ancien directeur de l'école maritime et aquacole de Trinité, commandeur du mérite marine, officier du mérite national, président honoraire du souvenir français nord-atlantique, ancien maire adjoint de la commune du Marigot, ancien président de l'âge d'or du Marigot, ancien président de l'association des médaillés de la marine,
ancien président de l'association des

0: pensionné de la marine, décédé à l'âge de 86 ans, seront célébrés le mercredi 27 mai à 15h à l'église paroissiale du Marigot. Le cocktail se réunira sur le parvis de l'église, l'inhumation se fera au cimetière du Marigot. Cet avis est diffusé de la part de son épouse, Ghislaine Nenelta, ses enfants Odile, Carole, David, ses petits-enfants, ses sœurs Nathalie Julliard, Louisa, Monique Julliard Prudent et son époux Jean-Paul, ses frères Daniel et son épouse Renette, Jean-Pierre et son épouse Rita, Philippe et son épouse Karine, de Eliane Maréchal, ses beaux-frères et belles-sœurs, ses neveux et nièces, cousins et cousines, des familles Julliard, Lenoc, Nelta, Necker, Anisset, des parents, amis alliés. Une veille aura lieu ce mardi au salon du Bourg du Marigot de 17h à 21h. Les obsèques de M. Jeannot Alain, surnommé Boutchou, décédé à l'âge de 73 ans, seront célébrées le mardi 26 mai à 15h sous la tente de la rencontre contiguë au hall des sports du Gros Morne. Le cortège se réunira devant la tente. L'inhumation se fera au cimetière du Bourg du Gros Morne. Cet avis est diffusé de la part de sa compagne, Marthe Thésor, sa fille Samantha Jeannot, son petit-fils, ses frères Laurent et son épouse Danielle Tiburne, Raphaël et son épouse Roselyne Dentimille, Jean-Michel et sa compagne Michel Mavunza, son frère de cœur Ernest Mondésir, ses sœurs, Marie-Laure épouse Clotaire Bertin, Marie-Ange, Marie's épouse Jean-Gobert, Élise, Huguette Myrta, Véronique et son épouse Guy Gibon, ses autres frères et sœurs, Hugues, Gaspard, James, Marie-Thérèse, Jeannot, ses neveux et nièces, cousins et cousines, des familles Jeannot, Baffin, Luce, Jean-Philippe, Frédéric, des parents, amis alliés. Les obsèques de Mme Zahir Ginette Marie, décédée à l'âge de 78 ans, seront célébrées le mardi 26 mai à 10h à l'église paroissiale de Rivière-Salée. Le cocktail se réunira sur le parvis de l'église. À l'issue de la cérémonie, la crémation aura lieu au crématorium de la Joyaux. Cet avis est diffusé de la part de son fils, Ronel Zahir, ses sœurs Marie-André et Huguette Zahir, ses petits-enfants, ses neveux et nièces, cousins et cousines, ses amis de Martinique et Métropole, des familles Zahir, William, Sico, Mayo, Mathieu, N'Gola, des parents, amis alliés. Il n'y aura ni fleurs, ni couronne. Les obsèques de M. Bapté Félix Valéry, surnommé Maurice, décédé à l'âge de 84 ans, seront célébrées le mardi 26 mai à 15h30 dans l'église paroissiale du François. Le cocktail se réunira sur le parvis de l'église, l'inhumation se fera au cimetière du François. Cet avis est diffusé de la part de son épouse Bapté Marthe, née Ancette, ses enfants Bapté Willy et sa compagne Noélie Elsa, Bapté David, Bapté Brigitte et son compagnon, Montlouis Yolande et son époux, Pollux Paul, Marisette, Amusant Ralph, Ancette Evelyne et son compagnon Amar Philippe, Ancette Fred et son épouse Mievelli Cathy, Ancette Marilus et son époux Marie-Françoise Christian, ses frères Bapté Génor et son épouse Pauline, Théodore et son épouse Georgette, Henri et son épouse Marlène, Florent et son épouse Annick, Vincent, Lebnis Pierre et son épouse Josette, ses sœurs Génote, Clotilde, Luce, Lucie veuve Philémon Montou, Marie-Françoise et son compagnon Albéric, Marie-Eugénie, Francisca et Félicienne, ses petits Aria, petits-enfants, ses neveux et nièces, cousins et cousines et filleuls, des familles Bapté, Ancette, Gabriel, Frédéric, Barnebougle, Rosamond, tes parents, amis alliés. Les obsèques de M. Desgrains Raphaël Prosper, surnommé Fayot, ancien chauffeur de taxi et marin-pêcheur, décédé à l'âge de 79 ans, seront célébrés le mercredi 27 mai à 15h30 dans l'église paroissiale du Marin. Le cocktail se réunira au pompes funèbres Rodrigue Germé, l'inhumation se fera au cimetière du Marin. Cet avis est diffusé de la part de son épouse, Rose-Renée Desgrains, surnommée Rosemarie, née d'Abadi de Lurbe, ses enfants, Armand et son épouse Annie, Régine et son époux Charles-Henri Crane, Christophe et son épouse Hulène, Jocelyn et sa compagne Maverine, Clarisse et son compagnon, ses petits-enfants de François, Georges-Alain et Gérald, ses sœurs Bertha Lénorand, Esther et son époux Christian Cabit, Josette, ses belles-sœurs et son beau-frère, ses neveux et nièces, cousins et cousines et filleuls, les familles Desgrains, d'Abadi de Lurbe, Osier, Filin, Baker, Osier Lafontaine, des parents, amis alliés. Une veillée aura lieu mardi au pont funèbre Germé Rodrigue, 1 rue Haussmann Duquesne, place de l'église du Marin de 17h à 21h. Les condoléances se feront sur le parvis de l'église. Espérance FM présente à toutes ces familles endeuillées ses sincères condoléances. Tiens bien fort.
1: Nous ne voulons pas, frères, que vous soyez dans l'ignorance au sujet de ceux qui sont décédés, afin que vous ne vous affligiez pas comme les autres qui n'ont point d'espérance. Car si nous croyons que Jésus est mort et qu'il est ressuscité, croyons aussi que Dieu ramènera par Jésus et avec lui ceux qui

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1: 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Il est 7h. 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

0: Bonjour à tous. La stupeur en Guyane. Un homme de 29 ans est décédé dimanche dernier après avoir été blessé par balle à Montcinéry-Tonnet-Grande. Une personne a été placée en garde à vue dans le cadre de l'enquête. Celle-ci vise notamment à déterminer une éventuelle intention d'homicide. Les investigations se poursuivent. La colère du SDIS de Guadeloupe. Les sapeurs-pompiers du centre d'incendie et de secours de Sainte-Anne ont subi des violences dans l'exercice de leurs fonctions alors qu'ils intervenaient à Saint-François. Dans la nuit de dimanche à lundi, le président du conseil d'administration du centre départemental de la Guadeloupe ainsi que le directeur évoquent la possibilité de déposer plainte contre les auteurs de ces agressions. La compagnie Caribbean Airlines va réduire ses liaisons vers les Antilles françaises. À partir du 1er juin, les vols vers la Guadeloupe et la Martinique passeront à 2 rotations hebdomadaires. Selon un communiqué de la compagnie, cette décision s'inscrit dans une stratégie visant à améliorer la fiabilité opérationnelle, l'expérience client et la stabilité financière à long terme. Le pape Léon XIV a demandé sincèrement pardon pour le retard avec lequel l'Église a condamné le fléau de l'esclavage au cours de l'histoire. Le souverain a reconnu pour la première fois le rôle direct du Saint-Siège dans sa légitimation dans sa première encyclique publiée hier. Une délégation d'élus de Cap-Nord a rencontré plusieurs représentants de l'État à Paris la semaine dernière. Il s'agissait de défendre des projets jugés prioritaires pour le nord de la Martinique comme le développement d'infrastructures sportives ou le renforcement de la vidéoprotection. Aucune enveloppe financière n'a été annoncée, mais les membres de la délégation assurent avoir obtenu une écoute attentive de la part des services de l'État. Et puis c'est une page du tennis français qui se tourne. Gaël Monfils a fait ses adieux à Roland-Garros après sa défaite au premier tour face à son compatriote Hugo Gaston. Le joueur antillais prendra sa retraite à la fin de la saison après avoir établi le record de matchs joués sur terre battue parisienne pour un joueur tricolore. Bonne journée à tous.
1: Bonjour à tous. Lundi, journée la plus chaude. Mardi, peut-être encore plus. La France suffoque et plusieurs départements sont en vigilance orange canicule. Au Moyen-Orient, le cessez-le-feu fragilisé par les États-Unis qui ont annoncé frapper l'Iran. Pourtant, il reste des chances d'obtenir un accord, selon Marco Rubio. Et puis nous sommes ni une déchetterie, ni une poubelle. L'appel du secours populaire dépassé par les dons de vêtements de moins en moins bonne qualité. Des pointes à 36 degrés. Aujourd'hui, Météo France a placé 8 départements en vigilance orange canicule, du Finistère à la Vendée, en passant par la Manche et le Maine-et-Loire. Hier a été la journée la plus chaude enregistrée pour un mois de mai depuis le début des mesures, selon l'agence Météo. Et cet épisode de chaleur doit durer au moins jusqu'à la fin de semaine. Une vague de chaleur d'autant plus éprouvante que les températures ont augmenté subitement de plus de 20 degrés par rapport à la semaine précédente. Un changement brusque pour nos organismes qui ont besoin de temps pour s'adapter, explique de Judith Lobmansour, médecin généraliste en Normandie.
2: C'est sûr qu'on est un peu assommé, mais bon, en même temps, on a aussi les moyens de réagir à ça. Il y a quand même une question d'habitude. Hein. On voit bien, là, cet hiver, il a fait 3 semaines froid. On a bien vu, senti qu'au bout d'un moment, on s'en rendait même plus trop compte, quoi. Et puis, il y a aussi que dans la tête des gens, c'est que quand on arrive au mois de juin, juillet, on se dit, là, oui, il faut boire de l'eau, il faut faire les fêtes. Quelque part, on est un peu surpris. Donc, je pense qu'il y a une question aussi de se remettre dans l'état d'esprit qui fait chaud, qu'il faut réagir et qu'il faut reprendre les bonnes habitudes qu'on a habituellement quand il fait chaud. Quoi.
1: Et ce matin, le gouvernement évoquait 7 morts directement ou indirectement liées à la canicule en France depuis ce week-end. Au moins 5 noyades. Les préfets ont reçu ordre de s'assurer que les communes prennent toutes les dispositions en cas d'événements sportifs en extérieur par exemple. Et il n'y a pas que les humains qui souffrent de la chaleur, les animaux aussi. La police nationale communique sur les bons gestes à appliquer, notamment de ne pas laisser vos chiens et vos chats tous seul dans une voiture. Si vous êtes témoin d'une telle situation, contactez le 17 ou le 112. Dans l'actualité aussi, la guerre peut-elle reprendre en Iran? L'armée américaine a frappé des sites de lancement de missiles sur le territoire iranien. Des navires qui tentaient de placer des mines ont également été bombardés. Les gardiens de la révolution, eux, affirment avoir abattu un drone entrant dans leur espace aérien. Et pourtant, les États-Unis semblent croire encore à un accord, Clémence Lobary.
3: C'est en tout cas ce que laisse entendre Marco Rubio pour le secrétaire d'État américain. Un accord reste possible. Il a notamment déclaré que les discussions tournaient autour de la formulation précise du texte initial. Marco Rubio qui a évoqué un délai de plusieurs jours tout en mettant en garde les Iraniens sur le détroit d'Ormuz. Il a en effet soutenu que cet axe rouvrirait d'une manière ou d'une autre. De son côté, le discours de l'Iran semble plus dur. Mojtaba Khamenei a notamment ciblé dans un discours écrit les bases américaines dans les pays du Golfe. Le guide suprême iranien qui affirme que ces pays ne serviront plus de bouclier aux États-Unis.
1: Et en parallèle, Israël durcit encore le ton contre le Hezbollah. Benjamin Netanyahu Netanyahou a annoncé vouloir intensifier son offensive au Liban pour, je cite, écraser le groupe pro-iranien. Une nouvelle annulation pour Patrick Bruel. Le festival suisse Bella Arena Indoor annonce reporter sine die le concert prévu le 26 juin pour laisser à la justice le temps d'établir les faits avec le recul et l'objectivité nécessaire. Fin de citation. Le chanteur est visé par des plaintes et des accusations de viol et violences sexuelles. Trois concerts ont déjà été annulés au Québec. On a tous vu ces images de bornes de collecte de vêtements débordées. La filière est en train de s'effondrer selon le Secours Populaire. Bientôt, l'association ne pourra plus collecter les dons de vêtements car le circuit de collecte et de traitement est saturé. Les usines ne peuvent plus suivre. Pour Jean Stellitano, secrétaire général du Secours Populaire des Alpes-Maritimes, le problème vient aussi de la qualité des dons. De nombreux vêtements viennent de la fast fashion comme Shein ou Temu.
4: Avant le Covid, c'est vraiment un marqueur important dans le comportement des gens d'achat et développement de ces applications. On avait un tiers des dons qui partaient au recyclage et deux tiers donc qui pouvaient être réutilisés en seconde main et donc avoir troisième, quatrième main. Aujourd'hui, c'est le contraire. C'est deux tiers qu'on ne peut plus mettre et il n'y a plus qu'un seul tiers qui est portable à nouveau, qui peut servir. Et le problème, c'est que ces deux tiers, ce sont des produits qui ne sont pas recyclables parce qu'ils ont à l'intérieur beaucoup de produits plastiques, ils ne sont plus utilisables et surtout plus recyclables.
1: Et le Secours Populaire appelle les pouvoirs publics à s'emparer du sujet et à soutenir la filière textile avant qu'elle ne s'effondre. En sport, en tennis, on suivra cet après-midi les débuts de Louise Boisson à Roland-Garros. Elle fait face à la 22e joueuse mondiale, la russe Anna Kalinskaya. Et puis en foot, les Verts vont-ils monter en Ligue 1? Première manche de barrage ce soir entre Saint-Etienne et Nice. Coup d'envoi à 20h45. Un barrage qui sera disputé à huis clos partiel sans les supporters niçois après les débordements de la 34e journée. Voilà pour l'actualité. Très bonne journée à tous.

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Merci de nous avoir choisis. Juste avant de retrouver la rediffusion du Point Santé avec Frédéric, voici l'hymne des rachetés avec la voix de Yvon Jean-Baptiste Édouard. Bonne écoute à tous.

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1: Bonjour Michel, bonjour à tous les auditeurs d'Espérance FM.
2: Vous vous intéressez à la santé globale?
1: La santé cognitive, c'est avoir les capacités pour fonctionner et s'adapter de manière autonome.
2: Vous serez servi grâce

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1: Espérance FM, voici le point santé avec Frédéric Etonard.
2: Et bien voilà, on rejoint Frédéric, toujours présent. Bonjour Frédéric.
4: Bonjour Michel, bonjour à tous les auditeurs d'Espérance FM.
2: Comment cela va-t-il aujourd'hui?
4: Ça va, par la grâce de Dieu, merci Michel et toi-même.
2: Oui, ça va très bien.
4: Enfin,
2: oui.
4: Bon, c'est, on est mardi.
2: On est mardi, oui, oui. Ouais. Et ça, les jours passent très vite.
4: C'est une semaine qui sera plus courte.
2: Oui, tout à fait. La semaine des 4 jours.
4: C'est ça. Et c'est la journée mondiale des MISI.
2: Ah, c'est
4: les
2: quoi MISI, ça?
4: Les maladies inflammatoires chroniques de l'intestin.
2: Ah.
4: Mais avant d'en parler, oui, nous allons terminer ce que nous avions commencé hier.
2: Oui, tout à fait.
4: Parlions de l'hypertension artérielle.
2: Tout à fait.
4: Je le rappelle, chers amis, la tension artérielle, c'est la pression avec laquelle le sang va circuler dans les artères.
2: Mm-hmm.
4: En réponse à une activité, et plus l'activité sera intense, plus la pression sera élevée. C'est okay, normal.
2: C'est normal.
4: Parce que le sang va circuler plus vite,
2: mm-hmm,
4: pour apporter aux cellules du corps, notamment les muscles,
2: oui,
4: ben, les nutriments nécessaires, l'oxygène nécessaire.
2: Tout à fait.
4: D'accord.
2: Absolument.
4: Mais une fois que nous allons nous reposer, eh ben, la tension artérielle va redescendre.
2: Ouais, ça va se stabiliser.
4: Voilà. Mmh. Qu'appelle-t-on hypertension artérielle? L'hyper, trop de tension, donc
2: oui,
4: trop de pression,
2: mmh,
4: eh ben, celle-ci se définit comme une élévation de la pression.
2: Okay.
4: D'accord. Cette élévation est anormale.
2: Ouais.
4: Pourquoi?
2: Ouais.
4: Parce que la personne est au repos, mmh, et c'est élevé.
2: Très bien.
4: Nous l'avons dit, la logique, c'est que ça soit élevé quand on est en activité.
2: C'est ça.
4: Et que ça redescende quand on est au repos.
2: Okay.
4: Or, au repos, la tension artérielle est élevée.
2: Okay.
4: Alors que la personne est allongée, couchée, en train de dormir, etc.
2: Ouais,
4: celle-ci est élevée.
2: Élevée, ouais, ouais.
4: Okay. Et permanente, c'est une élévation anormale,
2: mm-hmm,
4: et permanente, quel que soit le moment de la journée ou de la nuit,
2: okay,
4: elle sera élevée.
2: Ouais.
4: Okay.
2: Ouais, ouais.
4: Alors, en temps normal, il y a des fluctuations dans la journée, ce qui est tout à fait normal.
2: Mmh.
4: Ça répond à notre rythme circadien, ça répond aussi aux sécrétions d'hormones. Par exemple, on sait que le pic de cortisol, l'hormone qui nous permet de vaquer à nos occupations, a lieu à 8h du matin. D'accord,
2: oui,
4: par exemple. Oui, le pic de cortisol, c'est à 8h le matin.
2: Ah, d'accord. D'accord.
4: Donc, si tu as une prise de sang avec du cortisol, ce sera à 8h le matin.
2: Ok.
4: Ouais, c'est comme ça. Mmh. Donc, celle-ci évolue, elle fluctue un peu, hein.
2: Mmh.
4: Elle va pas fluctuer, tu as 18 par là et puis tu as 12 après, non.
2: Ouais.
4: Elle fluctue entre 12 et 13, etc. Mais, cette hypertension artérielle, elle sera tout le temps élevée, à quel que soit le moment du jour ou de la nuit.
2: Ok.
4: C'est ça. Mmh. Maintenant, cet excès de pression, si ça perdure,
2: mmh,
4: va provoquer des complications. Nous l'avons dit hier, je le rappelle, complications au niveau du cœur en provoquant un infarctus du myocarde, complications au niveau du cerveau avec les ruptures d'anévrisme notamment, d'accord, donc accident vasculaire cérébral de type hémorragique, ça va saigner dans le cerveau.
2: Oui.
4: Donc ce type d'AVC représente 20% des AVC.
2: Mm-hmm.
4: Ensuite, ça va abîmer les yeux, nous l'avons dit, d'accord, et ça va abîmer les reins, d'où le fait que aux Antilles et notamment chez nous, on a de plus en plus de personnes qui se font dialyser parce que ce sont des personnes qui tombent en insuffisance rénale chronique.
2: Mm-hmm.
4: Okay. Alors, selon l'étude Esteban, nous en avons déjà parlé dans le point santé, c'est une nouvelle étude nationale de santé publique conduite par Santé publique France,
2: mm-hmm,
4: qui a lieu tous les 7 ans. Et la dernière étude a été, les résultats de la dernière étude ont été publiés en mai 2025, donc il y a un an.
2: Très bien.
4: Un an. Cette étude révèle, écoute ça bien,
2: mm-hmm,
4: chers auditeurs, écoutez ça bien, parce que c'est une catastrophe annoncée.
2: Mm-hmm.
4: Il y aurait 17 millions de Français hypertendus. T'as vu, il y aurait.
2: Oui.
4: T'as vu, c'est au conditionnel qui est utilisé parce que on ne connaît pas vraiment le chiffre exact.
2: Okay.
4: C'est compliqué parfois d'avoir vraiment le chiffre exact.
2: Mm-hmm.
4: Pourquoi? Parce que parmi eux, écoute ça bien, sur ces 17 millions de Français qu'il y aurait,
2: oui,
4: 6 millions ne le savent pas.
2: Ah, il y a 6 millions.
4: D'accord.
2: Oh, c'est énorme.
4: Ok.
2: Ouais.
4: Et 4 millions seulement suivent un traitement.
2: Ouais.
4: D'accord.
2: Ouais.
4: Donc ça fait 10 millions.
2: Ouais.
4: Ou sont les 7 millions restants. Ouais. Ils sont hyper tendus, mais ils ne prennent pas de traitement.
2: Wow.
4: Or, qu'est-ce que nous venons de dire ? Une hypertension artérielle élevée provoque des complications.
2: Oui, tout à fait.
4: AVC, d'accord, infarctus du myocarde, insuffisance rénale chronique, et puis des maladies au niveau des yeux, et ça peut ça finit par la cécité. Personne ne devient aveugle.
2: Tu as parlé de aussi rupture d'anévrisme, c'est ça ?
4: L'AVC.
2: L'AVC, d'accord.
4: D'accord. Okay. AVC de type hémorragique.
2: Très bien.
4: Ok. Alors, tu as sur 17 millions de personnes qui seraient hypertendues en France, dom-tom compris, d'accord ? 6 millions ne le savent pas. Donc, ils s'ignorent.
2: Wow.
4: Ok. 4 millions seulement prennent un traitement, ça fait 10. Il reste 7 millions de personnes hypertendues qui ne prennent aucun traitement.
2: Wow.
4: Bien. Il n'y a pas que les médicaments. Alors, les médicaments, Michel, le rôle, c'est de faire baisser cette pression. Il y aura plusieurs types de médicaments, plusieurs classes de médicaments qui seront utilisés en fonction de l'individu, en fonction de sa réponse à ces médicaments, en fonction de ses antécédents, etc., etc. Okay. Nous n'allons pas rentrer dans ces classes de médicaments ce matin.
2: Okay.
4: Cependant, je voudrais attirer l'attention sur le fait qu'il n'y a pas seulement les médicaments. Il y a aussi ce qu'on appelle des règles hygiéno-diététiques et qui sont très importantes.
2: Okay.
4: Je voudrais rapidement en citer 6 qui peuvent aider à réduire les risques d'hypertension artérielle. La toute première, c'est de réduire la consommation de sel.
2: Oui.
4: Tu sais combien de quantités de sel on a besoin par jour en grammes?
2: Je dirais 2 grammes.
4: Tu dirais 2 grammes, ok? C'est 5.
2: Ah.
4: Voilà.
2: 5.
4: Moins de 5 grammes.
2: Moins de 5
4: grammes. Voilà. Ouais. On peut aller jusqu'à 5.
2: Ok.
4: Tu sais la quantité réelle qu'on consomme de sel?
2: Je dirais plus, hein.
4: Ouais. Donne-moi un chiffre.
2: Au moins 10 grammes, peut-être.
4: Ouais, on est à beaucoup plus que ça, Michel.
2: Ah,
4: on est entre à 15 et 20 grammes de consommation de sel par jour.
2: Ça fait beaucoup.
4: Tu imagines?
2: Ça fait beaucoup.
4: D'accord.
2: Ouais, ouais.
4: Alors, en plus, on utilise un sel raffiné.
2: Oui.
4: Le sel blanc.
2: Ah oui.
4: D'accord. C'est du chlorure de sodium qu'il y a dedans. Pour comprendre ça, prenons le cas de la farine. La farine blanche et la farine complète.
2: Oui.
4: La farine complète, tu prends le grain et tu vas moudre ce grain.
2: Oui.
4: Donc ce grain contient le germe, d'accord ? Le germe qui contient le sucre, d'accord ? Qui donne le côté blanc. Mais ce germe, ce grain, non pas le germe, il contient, pas, je dis des bêtises, il contient le grain, c'est lui qui contient le sucre.
2: Oui.
4: Tu as le germe du blé qui est très riche en antioxydants, en vitamines, en minéraux. Et tu as le son, l'enveloppe.
2: L'enveloppe, d'accord ? Oui.
4: Alors, qu'est-ce qu'ils font aujourd'hui ? Ils prennent ce grain de blé, ils enlèvent le germe, ils enlèvent l'enveloppe, et ils font moudre uniquement le grain. Et ça donne de la farine blanche.
2: D'accord.
4: Mais de la farine blanche, ce n'est que du sucre.
2: Oui.
4: Donc le grain est déséquilibré.
2: Ok.
4: D'accord.
2: Okay.
4: Donc il est important de comprendre que lorsqu'on mange du pain blanc, quand on mange du sucre, c'est comme si tu mangeais du chocolat, une tablette de chocolat.
2: Du pain blanc.
4: Oui. Wow. Le pain blanc et une tablette de chocolat, il n'y a aucune différence.
2: C'est la même chose.
4: Alors, ça n'a pas le même goût, ça n'a pas la même texture,
2: mais
4: ça n'a pas la même apparence,
2: mais
4: c'est
2: pareil.
4: Exactement le même effet dans le ventre.
2: Absolument,
4: Michel.
2: L'effet est pareil.
4: Ça va faire booster, ça va la glycémie, ça va provoquer une hyperglycémie.
2: Okay.
4: C'est exactement la même chose. Ok.
2: Ouais.
4: Bien. Eh bien, on va prendre le sel. Le sel, normalement, il est brut.
2: Oui.
4: Il contient des minéraux également, etc. Et qu'est-ce qu'on va faire? On va le raffiner, on va enlever tous les minéraux, on va enlever les vitamines, et on prend uniquement ce qu'on appelle le chlorure de sodium.
2: Okay.
4: Ce chlorure de sodium, c'est ce qu'on utilise, qu'on met dans la nourriture, et c'est ce qui nous tue à petit feu.
2: Chlorure de sodium.
4: Donc, mesdames et messieurs, il est important de réduire... Mon Dieu, il est déjà 26, c'est pas
2: déjà,
4: possible. J'aurais même pas le temps de parler des maladies inflammatoires chroniques de l'intestin. C'est pas possible. C'est incroyable.
2: Oui, oui.
4: Donc, il est recommandé déjà de réduire sa consommation de sel et surtout de mettre fin à l'usage du sel raffiné.
2: Mais le sel, il est partout, dans des produits préparés, tout ça.
4: Alors déjà, il nous faut regarder ce qu'on achète.
2: Bien vérifier, oui.
4: Il faut vérifier.
2: Oui.
4: Mais Michel, le problème que l'on a aussi, nous, en Martinique, c'est que nous ni nous aimons celle-là.
2: Ah ouais, nous comptons
4: nous
2: ça aimons sick,
4: nous
2: ouais.
4: aimons celle.
2: Ouais, c'est vrai.
4: Donc on a une grosse consommation de sel et le plat chez nous national, c'est le tinet morue.
2: Oui.
4: Et la morue, on mange ça à toutes les sauces.
2: Et la morue, et c'est salé.
4: Et la morue, et salé, même dessalé, c'est
2: voilà,
4: encore
2: c'est
4: salé.
2: C'est encore du sel, ouais.
4: Ok, sans compter les personnes qui rajoutent du sel.
2: Ah oh là là, quant à ça.
4: Dans la nourriture,
2: ouais.
4: dans le plat. Alors, on diminue la quantité de sel, mais surtout, on change de type de sel et on retourne à un sel marin, le sel brut.
2: Oui.
4: De brut de décoffrage.
2: Ok.
4: C'est celui-là qui est bon. Sel de Guérande.
2: Ouais.
4: Le sel marin, le sel
2: aussi.
4: De l'Himalaya, etc. Voilà les sels qui sont recommandés.
2: Ouais.
4: Rose, exactement.
2: Mmh.
4: C'est ce qui est recommandé.
2: Mmh.
4: D'accord. Et d'ailleurs, on en a besoin de beaucoup moins.
2: Oui, pour
4: quand
2: ça,
4: on
2: oui,
4: met
2: ça,
4: dans la nourriture.
2: Ça, c'est clair.
4: D'accord.
2: C'est clair, ouais.
4: Ok. On vend des sels aussi, déjà de Guérande, etc.
2: Ça,
4: avec des épices dedans.
2: Des
4: il y a des choses très, très, très bien qui existent et vers lesquelles il nous faudrait nous tourner.
2: Allez, oui,
4: parce que vraiment, c'est une cata. C'est une cata chez nous en ce moment. Il est important aussi de pratiquer une activité physique régulière. Ça aussi.
2: Ça, c'est important.
4: Parce que, en fait, en faisant de l'exercice physique, qu'est-ce qui se passe? Les muscles qui sont en activité, eh ben, se contractent et se relâchent. Nous l'avons déjà dit,
2: oui.
4: Le muscle, c'est un tissu particulier. D'accord, nous avons parlé hier pour comprendre ce qu'est la tension artérielle, les deux chiffres de la tension artérielle. Nous l'avons dit que le cœur, c'est un muscle qui a cette capacité de se contracter et de se relâcher.
2: Oui.
4: C'est ça un muscle. C'est le but de ce tissu. Eh ben, les muscles, quand ils se contractent et qu'ils se relâchent, eh ben, ils appuient, ils exercent une pression sur les artères.
2: Ok.
4: Tu comprends?
2: Très bien.
4: Voilà.
2: Ouais.
4: Et ça fait bouger les artères.
2: Ouais, ouais,
4: et c'est excellent pour les artères. Et ceci contribue, chers amis, à redonner à l'artère sa plasticité, son élasticité, parce que c'est la dureté. Nos artères finissent par durcir.
2: Par durcir, oui.
4: Et c'est ça qui
2: occasionne beaucoup de choses.
4: C'est ça. Alors, c'est l'un des facteurs d'augmentation de la pression artérielle. Donc, en faisant de l'exercice physique, on assouplit nos artères et ça contribue à diminuer la pression artérielle. En cas d'obésité, une perte de poids est recommandée. Vraiment. En cas d'obésité et de surpoids, une perte de poids est recommandée. Il est recommandé également de limiter la consommation de viande et privilégier le végétal.
2: Oui.
4: D'accord. La consommation de viande, on l'a remarqué, fait monter la tension artérielle. On ne sait pas pourquoi. Et puis, un autre facteur qu'on ne comprend pas non plus, c'est l'alcool.
2: Oui,
4: l'alcool,
2: bon.
4: Ça fait monter la tension artérielle. Donc, il est recommandé de réduire la consommation d'alcool. Et puis, dernier élément, c'est même pas réduire. Hein. Là, il est recommandé d'arrêter de fumer. Carrément.
2: Oui, carrément.
4: Fumer. Je dirais aussi d'arrêter de boire de l'alcool aussi.
2: Oui.
4: Bon, mais les recommandations nationales, c'est de réduire la consommation d'alcool.
2: Bon,
4: moi je dirais d'arrêter.
2: Arrêter totalement.
4: C'est pas plus mal.
2: Oui.
4: Et puis arrêter complètement de fumer, parce que dans la cigarette, on le sait, il y a des substances, nicotine, goudron, machin, etc., qui vont se déposer sur la paroi des artères, abîmer cette paroi et faciliter. Ces substances qui se déposent sur les artères vont favoriser ce durcissement de l'artère.
2: Oh là là.
4: D'accord. Voilà pourquoi il est conseillé. Mais mes amis, c'est ça. Alors, c'est important. Même si on y a passé le moment, ce n'est pas grave. Demain, si Dieu veut, normalement, il me semble qu'il n'y a pas d'éphéméride. Nous allons revenir sur les missiles. Mais il est important de vraiment repréciser ça avec à nos auditeurs. C'était dimanche, la journée mondiale de l'hypertension artérielle que nous avons considérée hier et aujourd'hui. Et je le rappelle, c'est la maladie numéro 1 en Martinique.
2: C'est
4: la maladie numéro 1, l'hypertension artérielle, avec tous les dégâts. Et je rappelle ce que nous avait dit la vice-présidente de France Rhin Martinique il n'y a pas si longtemps que cela dans ce studio. 200 nouveaux cas de personnes qui sont en dialyse chaque année en Martinique.
2: C'est beaucoup.
4: Une catastrophe.
2: C'est beaucoup.
4: Ici s'achève le point santé du jour, Michel.
2: Très bien. Eh bien, Frédéric, Frédéric, on te souhaite de passer une excellente journée. On te remercie et puis on se retrouve donc demain, Dieu voulant, pour la suite.
4: Merci Michel, à toi aussi. Une excellente journée à tous nos auditeurs. Une excellente journée de mardi. Le rendez-vous, c'est demain matin, si Dieu veut, à 7h15 précise. Et d'ici là, chers amis, sentez-vous bien.
2: Merci Frédéric, à très bientôt.
4: À bientôt, bye bye. Bye bye.
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0: mesdames et messieurs, bonjour. À la une du quotidien France Antilles ce matin, 13 seniors évacués d'une structure d'accueil. Maison du Vauclin, une ex-employée témoigne. Après le retrait de 13 personnes âgées d'une structure d'accueil du Vauclin, une ancienne employée évoque un fonctionnement qu'elle jugeait de plus en plus difficile au fil de l'augmentation du nombre de résidents. Autre information, la situation des jeunes se détériore sur le marché du travail. En 2025, selon une étude de l'INSEE, le taux d'emploi des 15-64 ans stagne en Martinique, inférieur de 15 points à celui observé dans l'Hexagone. Si l'emploi progresse chez les 50-64 ans, à l'inverse, la situation des jeunes des 15 à 29 ans se dégrade. Leur taux de chômage augmente, tout comme la part de ceux qui ne sont ni en emploi, ni en études, ni en formation, signe d'un éloignement accru des sphères professionnelles et éducatives. Cette édition est maintenant terminée. Je vous remercie de l'avoir suivi. Prochain rendez-vous demain, Dieu voulant, à partir de 7h40. Belle journée à tous.
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0: Bienvenue à vous qui venez de nous rejoindre dans Espérance Matin. Voici le gospel créole, Kwassalou. Je vous laisse apprécier.

0: Michel pour la météo. Michel, on vous écoute.
1: Voici les prévisions de Météo France pour ce mardi 26 mai 2026. L'atmosphère est bien plus sèche, même si une ou deux averses peuvent mouiller le sol en matinée. Le soleil tente peine perdue de composer entre brume de poussière de sable et les nuages d'altitude qui gâchent la sensation de beau temps. Le vent s'oriente est-nord-est et reste modéré en moyenne entre 15 et 25 km/h à l'intérieur des terres et jusqu'à 35 km/h en Atlantique. Pas de changement significatif pour l'état de la mer. Voici les horaires de marée en Bedford-de-France, pleine mer 13h43 et 23h35. La basse mer est prévue à 6h48 et 16h39. Température minimale prévue 24 degrés, maximale prévue 31 degrés. Horaire du soleil 5h34 et 18h28. Voici la tendance pour le mercredi 27 mai 2026. Le soleil est bien présent malgré la brume de poussière et une ou deux ondées isolées sur le relief. Le vent et la mer sont stables. Voici la tendance pour le jeudi 28 mai. Temps ensoleillé et brumeux avec la persistance de la brume de poussière. Vent et mer en légère baisse. C'est tout pour aujourd'hui et bonjour chez vous.
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1: Voici Tu es ma raison de vivre avec les voix de Samuel Joseph et Martaïka Joseph. Bonne écoute à tous.

0: Espérance FM, voici les communiqués du jour. La ville de Rivière-Salée vous invite à la conférence débat proposée par Stéphanie Belle-Rose le mercredi 27 mai 2026 à 18h30 au Centre culturel sur le thème « Les femmes dans la résistance et le combat pour la résistance, l'entrée est libre ». Information au 05 96 68 70 61. De la ville de Rivière-Salée informe la population que des travaux de pose de potelets sont réalisés jusqu'au 29 mai 2026 sur le trottoir situé à l'esplanade de l'hôtel de ville et la Houche Elchère. Durant toute la durée du chantier, la circulation sera maintenue mais se fera sur une seule voie. La ville invite les automobilistes et les usagers à faire preuve de vigilance à proximité de la zone de travaux et à respecter la signalisation temporaire mise en place. Le maire remercie la population pour sa compréhension. Le comité de gestion des œuvres sociales hospitalières de la Martinique se réunira en assemblée générale ordinaire le vendredi 29 mars à la Villa Eiffel, Californie, au Lamentin. Ordre du jour, adoption du procès-verbal de l'AGO du 20 juin 2025, rapport moral du président, rapport de gestion exercice 2025, rapport financier année 2025, rapport du trésorier, rapport de la commission de contrôle, compte financier, rapport du commissaire aux comptes, décision concernant l'affectation du résultat, ratification des membres de la commission de contrôle, présentation du budget 2026, suivi dossier patrimoine. L'Assemblée générale se tiendra dans le strict respect des statuts et du règlement intérieur. Les membres titulaires et suppléants convoqués participent au débat. Les membres titulaires convoqués participent au vote. Le siège sera fermé ce même jour. Dans le cadre de son projet alimentaire territorial, la ville de Ducos vous dérouleront les vendredis 5 et samedi 6 juin sur le thème « Vers la transition agroécologique et vers la valorisation de notre patrimoine végétal ». La participation se fera à travers 5 ateliers. Pour plus de renseignements, téléphonez au 06 96 22 87 25. La ville de Chelchère informe la population du lancement d'un projet à candidature pour le renouvellement de la Commission communale des impôts directs, la CCID. Cette commission joue un rôle important dans la vie de la commune. Elle intervient notamment dans l'évaluation des valeurs locatives servant de base au calcul des impôts locaux, comme la taxe foncière. Les personnes intéressées doivent être majeures, inscrites aux impôts locaux de la commune et disposer d'une bonne connaissance du territoire. Besoin d'aide pour faire votre déclaration d'impôt en ligne? Vous résidez à Fort-de-France, Chelchère, Le Lamentin ou Saint-Joseph? En mai, la CACEM organise pour vous des permanences numériques gratuites tous les jeudis matins de 8h à 12h. Les conseillères numériques de la CACEM vous accompagneront le jeudi 28 mai 2026 à Fort-de-France, Terre-Saint-Ville, à la Maison de Justice et du Droit, MDJ. Venez avec vos questions et surtout n'hésitez pas à contacter les conseillères numériques pour connaître la liste des pièces à fournir selon votre situation au 06 96 89 58 75 ou encore au 06 96 04 44 68. L'entrée du CDST, Centre des sciences de la Terre, est gratuite jusqu'à la fin du mois de mai. L'occasion de profiter pleinement des expositions temporaires et de toutes les animations autour du Mai de Saint-Pierre. Les horaires de 8h à 16h pour tout contact 05 96 52 82 42. Le maire de la ville du Lorrain informe les parents d'élèves du lancement de la campagne d'inscription scolaire dans les écoles maternelles et élémentaires pour la rentrée 2026-2027. Jusqu'au vendredi 5 juin 2026, les lundis et jeudis de 7h30 à 12h et de 14h à 16h. Les mardis, mercredis et vendredis de 7h30 à 13h. Inscription obligatoire pour les enfants nés en 2023 qui effectuent leur première rentrée scolaire, qui rentreront au CP. Les nouveaux arrivants sur le territoire du Lorrain, les pièces à fournir, une photo d'identité de l'enfant, une copie des pages de vaccination à jour du carnet de santé ou un certificat de vaccination, le livret de famille, état civil de l'enfant et des parents, ou la copie intégrale de l'acte de naissance de moins de 3 mois de l'enfant. Une copie d'un justificatif de domicile de moins de 3 mois, quittance d'eau, bail de location. Un certificat de radiation pour les enfants qui étaient déjà scolarisés dans une autre commune. une copie du jugement spécifiant les conditions de garde de l'enfant en cas de divorce ou de séparation. Une attestation d'assurance 2026-2027. Inscription sur rendez-vous obligatoire au 05 96 53 43 18. Tout dossier incomplet restera sans suite. Renseignements à la Caisse des écoles au 05 96 57 43 18. Le maire de la ville de Sainte-Luce informe les parents d'élèves de l'ouverture des inscriptions scolaires pour la rentrée scolaire 2026-2027. Du 4 mai au 15 juin, inscription des enfants nés en 2023. Pour l'entrée en élémentaire, les inscriptions se tiendront à partir du 1er juin, notamment pour l'entrée en cours préparatoire. Pour procéder à l'inscription de votre enfant, vous devez vous munir de la fiche d'inscription scolaire à télécharger sur le site de la commune ou à récupérer à l'accueil de la mairie. Une copie du livret de famille, enfants et parents, une copie du certificat de vaccination, un justificatif d'adresse au nom des parents, quittance d'eau, électricité, téléphone ou avis d'imposition ou de non-imposition, deux photos d'identité. Les inscriptions s'effectuent par dépôt du dossier dans la boîte aux lettres du service scolaire et par rendez-vous. Pour plus d'informations, contactez le service scolaire qui répond au 05 96 38 00 83 ou connectez-vous sur le site www.saintluce.fr. Espérance FM ainsi s'achève les communiqués du jour.
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Eh bien voilà, c'est déjà terminé pour cette matinale. Je vous remercie de nous avoir suivis. Dans un instant, vous allez pouvoir retrouver les informations du jour avec les confrères de A2PRL. Le rendez-vous à partir de 8h30 avec Philippe. 10h, le message du jour. Et à 11h, c'est Yasmina qui prend le relais pour Info Actu. Nous aurons l'occasion de déjeuner avec Mel sur les 91.6 de la bande FM en compagnie de Alex. Très bonne journée à vous. Merci de nous avoir choisis. Que l'Éternel vous bénisse.

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0: C'est Espérance FM. Il est 8h. 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
1: Bonjour à tous. La stupeur en Guyane. Un homme de 29 ans est décédé dimanche dernier après avoir été blessé par balle à Montcinéry-Tonnet-Grande. Une personne a été placée en garde à vue dans le cadre de l'enquête. Celle-ci vise notamment à déterminer une éventuelle intention d'homicide. Les investigations se poursuivent. La colère du SDIS de Guadeloupe. Les sapeurs-pompiers du centre d'incendie et de secours de Sainte-Anne ont subi des violences dans l'exercice de leurs fonctions alors qu'ils intervenaient à Saint-François dans la nuit de dimanche à lundi. Le président du conseil d'administration du centre départemental de la Guadeloupe ainsi que le directeur évoquent la possibilité de déposer plainte contre les auteurs de ces agressions. La compagnie Caribbean Airlines va réduire ses liaisons vers les Antilles françaises. À partir du 1er juin, les vols vers la Guadeloupe et la Martinique passeront à 2 rotations hebdomadaires selon un communiqué de la compagnie. Cette décision s'inscrit dans une stratégie visant à améliorer la fiabilité opérationnelle, l'expérience client et la stabilité financière à long terme. Le pape Léon XIV a demandé sincèrement pardon pour le retard avec lequel l'Église a condamné le fléau de l'esclavage au cours de l'histoire. Le souverain a reconnu pour la première fois le rôle direct du Saint-Siège dans sa légitimation dans sa première encyclique publiée hier. Une délégation d'élus de Cap-Nord a rencontré plusieurs représentants de l'État.

0: Paris la semaine dernière. Il s'agissait de défendre des projets jugés prioritaires pour le nord de la Martinique, comme le développement d'infrastructures sportives ou le renforcement de la vidéoprotection. Aucune enveloppe financière n'a été annoncée, mais les membres de la délégation assurent avoir obtenu une écoute attentive de la part des services de l'État. Et puis, c'est une page du tennis français qui se tourne. Gaël Monfils a fait ses adieux à Roland-Garros après sa défaite au premier tour face à son compatriote Hugo Gaston. Le joueur antillais prendra sa retraite à la fin de la saison après avoir établi le record de matchs joués sur terre battue parisienne pour un joueur tricolore. Bonne journée à tous.
1: Bonjour à tous. Les pays du Golfe ne serviront plus de bouclier aux bases américaines. C'est ce qu'affirme le guide suprême iranien Mojtaba Khamenei, alors que les États-Unis ont frappé plusieurs cibles au sud de l'Iran ces dernières heures. Dans le même temps, les négociations se poursuivent entre Washington et Téhéran pour tenter de trouver une issue à ce conflit qui a commencé il y a bientôt 90 jours. Guerre au Moyen-Orient qui a fait grimper les prix des carburants ces dernières semaines. La prime destinée aux grands rouleurs va pouvoir être demandée dès demain sur le site des impôts. Plusieurs conditions pour pouvoir toucher cette aide, comme appartenir à un foyer dont le revenu fiscal de référence par part au titre de l'année 2024 était inférieur ou égal à 16 880 euros. C'est dans ce contexte qu'Emmanuel Macron recevait aujourd'hui l'équipe de France de l'électrification à l'Élysée. Les opérateurs se sont engagés à déployer 240 000 bornes de recharge de véhicules électriques supplémentaires d'ici à 2030, a annoncé le chef de l'État. L'objectif est d'atteindre 400 000 points de recharge ouverts au public dans un peu moins de 5 ans. Dans l'actu également, la chaleur, bien évidemment. 8 départements sont toujours en vigilance orange canicule. C'est le quart nord-ouest de la France qui est concerné, du Finistère au Maine-et-Loire, en passant par le Morbihan et la Loire-Atlantique. Le gouvernement a annoncé 7 décès, dont au moins 5 noyades dans le pays depuis le début de cet épisode. Un adolescent soupçonné d'avoir tué son petit frère la nuit dernière à Paris. Sa mère a également été grièvement blessée. La piste d'un trouble psychiatrique est évoquée. Le suspect a été interpellé. Il n'est pas le bienvenu à Fribourg en Suisse. Le Bell Arena Indoor Festival annonce le report d'un concert de Patrick Bruel prévu fin juin. Une décision qui intervient alors que le chanteur français visé par plusieurs plaintes pour violences sexuelles. L'artiste conteste les faits. Et puis en foot, les Verts vont-ils retrouver la Ligue 1 la saison prochaine? Barrage aller ce soir entre Saint-Etienne et Nice au stade Geoffroy Guichard. Coup d'envoi de cette rencontre à 20h45. Très bel après-midi à tous.

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8: Bonjour, audite question, auditeur d'Espérance FM. Bien, vous êtes dans votre émission Le Rendez-vous, que je suis content de vous retrouver ce matin pour bien notre temps d'animation, d'échange et de partage. Je remercie le Seigneur pour bien la vie qu'il nous donne et de nous permettre en tout cas de le louer ensemble. Et oui, nous avons passé un long week-end où vous m'avez pas entendu peut-être, mais nous étions bien là et avec la radio Espérance FM, vous avez pu recevoir beaucoup de paroles nourrissantes, des paroles enrichissantes qui honorent notre Dieu. J'espère en tout cas que pour vous, vous avez profité, eh bien pour celles et ceux qui n'ont pas travaillé, pour vous reposer, pour vous ressourcer et puis repartir bon de plus belle hein, pour cette courte semaine, hein, nous dirons de 4 jours. Voilà, déjà dans ma tête là, j'ai l'impression d'être un lundi alors que nous sommes déjà un mardi. En tout cas, chers auditeurs, nous sommes ensemble dans le rendez-vous jusqu'à vendredi matin, Dieu voulant. Alors, nous aurons un programme toujours riche ce matin, puisque nous aurons du côté du Namibie, hein, on va toujours dans ce territoire de la Grande Afrique pour découvrir le pape. Nous aurons notre chronique des mots d'actu, des mots d'espérance avec le pasteur Jacques Bibrac. Et puis, bien sûr, de la musique et prier ensemble avec l'équipe de Cœur à Cœur en prière, hein, chers auditeurs. À partir de 9h04, vous pourrez nous contacter pour vos petites annonces au 05 96 72 82 51 72 82 51. Comme on dit, j'ai l'impression d'avoir un chat dans la gorge, mais ce n'est pas un chat, on dirait que c'est un tigre, hein, parce qu'il est, il est quand même assez imposant. En tout cas, sachez qu'à partir de 9h20, nous aurons au téléphone pour vous Jean-Noël de Grâce. Vous l'avez connu, hein, vous l'avez déjà entendu plusieurs fois, c'est le monsieur météo qui nous parlera eh bien de cette grosse brume de sable, hein, qui passe sur la Martinique. Vous avez constaté, eh bien, comme moi-même, que le temps bien consolidé, eh bien, il est un peu Isaac et cela interpelle beaucoup. Et oui, nous allons échanger avec lui sur ce qui se passe. Peut-être que mon chat vient de là, je suis assez sensible à la poussière, aux particules et tout ça dans l'air. Voilà, c'est peut-être ça. En tout cas, restez connectés, vous aurez toutes les informations nécessaires et utiles pour eh bien passer une belle journée. Eh bien, je suis vraiment, vraiment très content de vous retrouver. Vous me manquez, hein, vous savez. Voilà, alors que Dieu vous bénisse, qu'il vous fortifie. Un peu de musique avec Souffle Nouveau qui nous chante Tel que je suis. Après quoi, ce sera notre chronique avec le pasteur Jacques Pibrac. Des mots d'actu, des mots d'espérance. Mais avant tout cela, voilà, je ne veux pas oublier de vous parler du petit déjeuner simple, mais qui nourrit bien du côté du Namibie. Nous parlons du pap. Alors, le pap est une bouillie de millet servie avec des sauces, des légumes et puis parfois, certains mettent de la viande. C'est un plat qui est traditionnel et qui démontre l'importance des grains dans la culture namibienne et offre une grande flexibilité en termes de garniture. Alors vous pourrez eh bien suivre vos goûts, vos préférences et agrémenter eh bien votre pap pour passer une belle journée. C'est simple mais c'est efficace. Voilà, et c'est parti. Alors comme je l'ai annoncé, un peu de musique telle que je suis, Souffle Nouveau. Après quoi, eh bien ce sera notre chronique des mots d'actu, des mots d'espérance. Bonne écoute à vous. Vous êtes les bienvenus sur Espérance FM.

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1: L'argent est le nerf de la guerre. Le stratège, c'est-à-dire le général athénien Thucydide, qui vécut vers l'an 460 et 400 avant Jésus-Christ, commença à écrire l'histoire de la guerre du Péloponnèse, qui est tout simplement une péninsule au sud de la Grèce orientale, alors même qu'il combattait sur le front. Fin connaisseur des affaires militaires et politiques, il constata ce qui est toujours vrai jusqu'à nos jours, c'est que l'argent est le nerf de la guerre. Dans sa lutte contre la cité de Sparte, c'est précisément l'argent qui manquait à Athènes. Cette bruyante cité fut en effet dépeuplée puis ruinée par une épidémie de fièvre de typhoïde. On dit souvent que l'argent est le nerf de la guerre, car sans ressources financières, il est difficile de mener à bien des projets ambitieux ou de faire face à des défis majeurs. Cette expression populaire souligne l'importance capitale que joue l'argent dans la réussite des entreprises, qu'elles soient personnelles, professionnelles ou collectives. En effet, même les meilleures idées peuvent rester lettres mortes sans le soutien matériel nécessaire pour les concrétiser. Même si l'on veut remettre en question le fait que l'argent soit le nerf de la guerre, il reste un élément crucial dans de nombreux aspects de la vie quotidienne. En effet, l'argent permet de concrétiser des projets, d'assurer la stabilité et d'ouvrir des opportunités. Mais il ne suffit pas néanmoins à lui seul pour garantir la réussite ou le bonheur. Les valeurs humaines, la détermination et la solidarité jouent souvent un rôle tout aussi important, voire supérieur, dans l'accomplissement de nos objectifs. L'argent dans la Bible occupe une place importante, tant sur le plan matériel que symbolique. On y trouve de nombreux passages qui évoquent l'usage de l'argent, ses dangers et son rôle dans la société. Il est souvent associé à l'idée de responsabilité et d'intégrité, comme dans les paraboles où Jésus met en garde contre l'attachement excessif aux biens matériels. La Bible enseigne que l'argent doit être utilisé avec discernement, au service du prochain, non comme une fin en soi. On retrouve

aussi le célèbre verset qui se trouve dans 1 Timothée 6, verset 10. L'amour de l'argent est la racine de tous les maux. Et ce verset nous invite à garder une juste distance face à la richesse. Ainsi, l'argent est vu comme un outil, mais jamais comme la véritable source du bonheur ou du salut. Dans Agé 2, versets 7 et 8, il est dit que Dieu dit que l'argent est à moi et l'or est à moi, dit l'Éternel des armées. L'argent et l'or appartiennent à Dieu, car tout ce qui existe sur la terre et dans les cieux, tout vient de lui. Cette idée rappelle que les richesses matérielles ne sont que des dépôts entre nos mains et que nous devons les gérer avec sagesse et humilité. La Bible aborde la richesse sous plusieurs angles, en soulignant l'importance de la générosité, du partage et de la responsabilité morale. Ainsi, la Bible enseigne que la richesse n'est pas mauvaise en soi, mais elle doit toujours être gérée avec sagesse, compassion.

0: nous remercions le pasteur Biboak pour cette très belle chronique. C'est le moment pour nous de prier ensemble avec cœur à cœur en prière.
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3: Bonjour, auditeurs d'Espérance FM. C'est le moment de s'arrêter pour parler à notre Père Céleste qui a fait les cieux et la terre. Prier, oui, mais je me sens toujours environné par le mal. Comment prions-nous? Durant sa vie terrestre, Jésus enseigna à ses disciples de quelle manière ils devraient prier. Il leur apprit qu'ils devaient exposer à Dieu leurs besoins journaliers et se décharger sur lui de tous leurs soucis. L'assurance qu'il leur donna de l'exaucement de leurs prières, il nous la donne aussi. Jésus, le Fils de Dieu, était l'être sans péché. Sa nature se révoltait contre le mal. Il passa par toutes les luttes et toutes les angoisses de l'âme que nous, êtres humains, sommes exposés dans un monde de péché. Jésus faisait de la prière une nécessité, un privilège. Il trouvait joie et consolation à communiquer avec Dieu son Père. Comme lui, cherchons la présence de Dieu notre Père par la prière. Prions sans cesse et avec ferveur. Ainsi, les ténèbres du mal ne nous envelopperont plus. Car comme Jésus-Christ, le Fils de Dieu, nous trouverons joie et consolation. Prions. Père Céleste, que ton nom soit béni, que ta volonté soit faite sur la terre comme au ciel. Aujourd'hui, je me sens environné par les ténèbres du mal, comme ton Fils Jésus-Christ qui prenait plaisir à te rechercher par la prière, y trouvait joie et consolation. Mets en moi la volonté de prier sans cesse et avec ferveur lorsque je passe par des luttes et les angoisses de ce monde de ténèbres. Maintenant, accorde cette même joie et cette consolation en ton Fils Jésus-Christ, car c'est à toi qu'appartiennent dans tous les siècles le règne, la puissance et la gloire.

0: Et oui, chers auditeurs, il est bientôt 9h sur votre radio Espérance FM. Nous vous invitons, après le top horaire et quelques annonces, de nous contacter au 0596-72-82-51 pour vos petites annonces. Allez, que le Seigneur vous bénisse. À tout de suite. Je vous attends au 72-82-51.
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2: 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Il est 9h. Bonne matinée. 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
1: Et oui, chers auditeurs, il est exactement 9h07 sur Espérance FM. Écoutons une très belle chanson, Le silence de Dieu, interprétée par le groupe Intervocal. Et oui, d'effroi, nous pensons que le silence de Dieu est l'absence de Dieu ou qu'il ne nous écoute pas. Mais le silence de Dieu est beaucoup plus nourrissant, beaucoup plus riche que ce que nous pouvons penser ou imaginer. Alors, plaçons toujours notre confiance en lui. Oui, parce que dans la parole de Dieu, quand il nous parle de son silence, il dit dans son amour profond, dans son amour extraordinaire pour chacun de nous, eh bien, il semble être silencieux. Mais le Seigneur est celui qui sait parler au plus profond de notre être et nous révéler nos véritables besoins. Alors que vous soyez bénis, enrichis par la bonté et la grâce du Seigneur. Donc après cette chanson, vous pourrez composer le 72 82 51 pour vos petites annonces. Bonne écoute.

0: chers auditeurs, c'est le moment pour vous de nous appeler, de m'appeler. Voilà, je suis seul dans dans votre émission. J'attends vos appels. J'ai envie d'être accompagné. J'ai envie de vous entendre. Composez le 72 82 51 pour vos petites annonces. Tout à l'heure, dans 7 minutes, eh bien, nous aurons Monsieur Degrasse au téléphone qui va nous parler de la météo et particulièrement de cette dune de sable qui traverse la Martinique, un phénomène qui va durer encore toute la semaine, mais je ne vais pas m'avancer dans le domaine. Je le laisserai eh bien nous dire tout ce qui va arriver, hein, en gros. Bon, allez, c'est une prévision, mais tout ce qui est possible, hein, puisqu'on sait que les choses peuvent évoluer très vite, et nous allons lui faire confiance, en tout cas, pour bien prendre les mesures qu'il faut, pour ne pas se mettre en difficulté. Nous avons un auditeur, Espérance FM, bonjour.
1: Bonjour Philippe, c'est Nathalie. Je n'ai pas de petite annonce, mais je te dis, tu n'es pas seul.
0: Espérance FM, bonjour.
1: Je te tiens par la main. Bon courage et bonne
0: persévérance.
1: Bisous, bisous.
0: Je n'entends pas.
1: Je n'entends pas.
0: Attendez, attendez, attendez. C'est peut-être moi qui ai le problème. Espérance FM, bonjour.
1: Bonjour bon, Philippe.
0: Je ne sais pas si l'auditeur est là, mais
1: oui,
0: je ne
1: là.
0: M'entends pas, je n'entends pas, je n'entends plus rien. Voilà. Bien, désolé, chers auditeurs, peux-tu recomposer le 72 82 51? Je vais raccrocher parce que je.

0: Monsieur Silence FM, bonjour.
1: Oui, bonjour Mathieu.
0: Ah, voilà, là ça passe. Merci beaucoup pour l'appel. Voilà, désolé chers auditeurs, eh bien je ne vous entendais pas. Ceux qui ont appelé entre temps, vous pouvez recomposer eh bien le 72 82 51. Alors qui nous parle ce matin?
1: Oui, j'appelle parce que c'était pour renseignement, demander des choses. Est-ce que je cherche une maison à louer? C'est urgent.
0: Voilà, cherche une maison à louer, c'est urgent. Je prendrai cette annonce pour rediffuser. Alors, cherche maison à louer. Qui nous parle?
1: C'est Suzette.
0: D'accord, Suzette. Alors, Suzette, tu cherches une maison dans quel secteur?
1: Soit le Lamantin.
0: Oui.
1: On dirait
0: le centre.
1: Le centre.
0: Très bien. Alors, le centre de la...
1: Pas trop cher.
0: La Martinique, pas trop cher. Tu as un budget à peu près entre 400 et 600 ou entre 1000 et 2000?
1: 400 et 600.
0: Voilà, budget entre 400 et 600. C'est pour renouveler l'annonce, hein, je prends les informations. Voilà, as-tu une particularité, F2, un studio?
1: Ouais, c'est sûr, parce que c'est un studio, c'est bon, soit F2 ou studio. C'est un peu urgent, c'est urgent.
0: D'accord, très bien. Nous allons passer l'annonce. Redonne-moi ton prénom.
1: C'est Suzette.
0: Suzette. Donc Suzette. Et un numéro de téléphone, Suzette.
1: 0696.
0: Oui.
1: 08 71 10.
0: Si j'ai bien noté, 08 71 10. C'est noté Suzette, eh bien, nous allons renouveler l'appel, le message. Et puis nous espérons eh bien, que le Seigneur te permettra de trouver.
1: D'accord, merci.
0: Allez, bon courage.
1: Bonne journée.
0: Allez, belle journée, merci. Bye bye, merci, bye bye, bye bye.
1: Au revoir.
0: Au revoir. Alors, chers auditeurs, vous pouvez faire comme Suzette, hein, nous appeler au 72 82 51. Il nous reste à peu près, on va dire, 2 minutes pour cela. J'ai une autre annonce à partager avec vous. Voilà, donc je recherche en métropole un appartement particulier à particulier, type F2. Voilà, avec... des commodités intéressantes. Pas sérieux, s'abstenir. Vous contactez Jackie au 06 90 91 0467. Espérance FM, bonjour.
2: Bonjour Philippe.
0: Bonjour. Ça va bien?
2: Allez, je t'appelle pour te dire que tu n'es pas seul. Nous sommes tous avec toi. Dieu est avec toi. Je te tiens par la main. Continue de la mission. Je te dis que Dieu te bénisse. Bonne journée.
0: Merci beaucoup, Nathalie. C'est encourageant. Je te remercie. C'est gentil de ta part.
2: Merci,
0: allez, merci, une belle affection. Merci à toi, bye bye. Oui, oui, je remercie Nathalie. Hein, voilà, donc je vous ai dit ça aussi pour vous inciter à m'appeler. Hein, mais nous croyons effectivement que le Seigneur est avec nous. Nous avons un autre auditeur. Simon Sefem, bonjour.
3: Allô, bonjour.
0: Bonjour.
3: Oui, c'est Corinne. Je voulais passer une petite annonce.
0: Oui, Corinne.
3: Oui, c'est concernant toujours les petits travaux de plomberie et d'électricité.
0: Très bien. Corinne, redis-nous tes coordonnées.
3: Alors, 0696.
0: Oui.
3: 44 26 28
0: 71. C'est surprenant, hein, parce que l'auditrice qui nous a appelé juste avant toi, dans son numéro, il y a aussi 71. Voilà, donc 44, 28, 71. C'est noté, Corinne. Je vais tester hein, un jour hein, tes travaux, hein, voir comment tu t'en sors.
3: Ok, merci beaucoup.
0: Allez, bon courage.
3: Tu m'as déjà vu pourtant.
0: Oui, oui. Ah oui, c'est vrai. Dans l'autre... voilà, c'est bon, c'est fait au 135 route des religieuses. Ah oui, oui, tout à fait, oui, Corinne. Tu nous avais bien dépanné rapidement en plus, hein.
3: D'accord, oui.
0: Ouais, c'est bien, c'est bien. Allez, ben merci pour tout, Corinne, et puis on va renouveler ton annonce. Hein.
3: Allez, merci, bonne journée.
0: Bonne journée, bon courage, bye bye.
3: Bye bye.
0: Bye. Eh bien, nous remercions Corinne, chers auditeurs. Bien, nous allons nous arrêter là. Vous pourrez appeler demain matin, Dieu voulant, pour les petites annonces, puisque dans quelques instants, nous allons recevoir notre invité, Monsieur Jean-Noël de Grasse, qui nous parlera concernant ce phénomène qui passe sur la Martinique. Merci pour les auditeurs qui m'envoient des messages disant on t'entendait, on entend l'auditeur, voilà, mais de mon côté je n'entendais pas. Merci, hein, ça prouve que vous êtes là. Et oui, comme Nathalie l'a dit, je ne suis pas seul, vous êtes bien là avec moi. Et je vous remercie pour votre écoute. Allez, chers auditeurs, un peu de musique. Et puis après quoi, nous allons retrouver notre invité. À tout de suite. Et oui, c'est Christine et Tonino qui nous chantent l'amour.

0: chers auditeurs, nous avons notre invité du jour, Jean-Noël Degrasse, au téléphone. Bonjour Jean-Noël.
1: Bonjour tout le monde.
0: Voilà, très content de te retrouver pour parler météo et particulièrement ce phénomène qui nous touche, puisque depuis quelques temps, depuis quelques jours, hein, nous constatons bien qu'il y a une belle, un gros phénomène sur la Martinique. Alors que se passe-t-il déjà avant, hein, avant tout, de nous donner de nouvelles? Comment ça va?
1: Je vais très bien, merci de commencer par cette question importante qu'on oublie parfois. J'espère que tout le monde va bien. Malgré ce temps qu'on appelle souvent brumeux, parce qu'on parle souvent de brume de sable,
0: oui.
1: En fait, le terme brume, il a mal utilisé entre guillemets, parce qu'en fait, il s'agit de poussière de sable, alors de très fines poussières de sable qui sont en suspension dans l'atmosphère et qui altèrent la visibilité, mais c'est pas le seul impact, hein. Vous le savez, ça joue aussi sur la respiration, nos capacités physiologiques de pouvoir accepter cette qualité de l'air très mauvaise qu'on a actuellement. Alors, qu'est-ce qui se passe? Eh bien, en fait, parfois, c'est pas la première fois que ça arrive en Martinique, vous le savez bien. Se met en place tout un flux, un système de vent qui, depuis l'Afrique, ces vents viennent arracher les plus fines poussières de sable au désert du Sahara.
0: Oui.
1: Et ces vents les transportent sur tout l'Atlantique. Et après, ces poussières de sable arrivent, alors les plus fines, parce que les plus grosses sont retombées en mer, mais les plus fines, eh bien, arrivent jusqu'aux Antilles. Parfois, ça va même jusqu'aux États-Unis ou jusqu'en Guyane. Mais là, actuellement, ça fait un grand panache comme ça d'air sec chargé de poussière de sable qui intéresse tout l'arc antillais. Donc, ça a commencé dans la nuit de dimanche à lundi.
0: Hier, on
1: a vu que c'était déjà bien chargé hier. La journée la plus dense, c'est aujourd'hui.
0: Ah oui.
1: On n'atteint pas non plus des densités exceptionnelles. Hein. C'est des épisodes qu'on voit quand même, régulièrement, tous les ans. Et c'est pas nouveau. Hein. Souvent, les gens disent on n'avait pas ça avant. Mais si, on avait ça avant. Je me rappelle avoir lu un mémoire d'un chef technicien de Météo France qui datait des années 60 et quelques, donc remontait à plus de 50 ans, et son mémoire était sur justement les brumes de sable. Donc vous voyez, c'est pas nouveau.
0: Oui.
1: On a mis en place quand même, enfin les autorités, la préfecture avec Madininer, ont mis en place un système d'information à la population, un système d'alerte quand il y a besoin, parce que on a vu qu'il pouvait y avoir des conséquences sur nos organismes, que ça soit au niveau respiratoire, que ça soit au niveau des yeux, il faut prendre les mesures adéquates. Alors c'est vrai que là on a une poche de poussière de sable qui est très longue, donc
0: oui.
1: Ça veut dire qu'il va durer, malheureusement, quasiment toute la semaine.
0: Ah, ça va durer toute la semaine.
1: Alors, avec moins de densité quand même.
0: D'accord.
1: Et demain, ça devrait être un petit peu moins dense. Et puis jeudi, vendredi aussi. Mais enfin, on sera pas sorti quand même de cet épisode. Le week-end, on devrait être un peu plus tranquille avec une visibilité meilleure, une qualité de l'air meilleure. Par contre, ça devrait revenir à nouveau la semaine prochaine.
0: Ah oui?
1: Parce que ce système de vent et cette structure de l'atmosphère depuis l'Afrique ne va pas changer. Alors, le bon côté des choses, c'est que c'est une masse d'air assez sèche et que ça empêche un peu les perturbations de se créer.
0: Mm-hmm.
1: Donc, ça veut dire qu'on n'a pas d'onde tropicale à venir, alors que vous savez, la saison des ondes tropicales a commencé.
0: Oui.
1: Voilà. Donc là, sur la semaine, on n'en aura pas parce que justement, on a cet air sec qui vient du Sahara et air sec qui est malheureusement chargé de poussière de sable.
0: D'accord. Alors, quand... nous avons vu, hein, il pleut de temps en temps. Est-ce une bonne chose qu'il pleuve? Est-ce que ça atténue
1: oui,
0: un peu
1: Oui, bien sûr, très, très bonne question, parce que c'est vrai qu'on dit souvent il n'y aura pas de perturbation, il ne va pas pleuvoir, tant mieux. Et le tant mieux, il n'est pas forcément pertinent tout le temps. Vous le savez, on est toujours en alerte sécheresse.
0: Oui.
1: Alors c'est vrai, les gens disent il pleut tous les jours, on ne comprend pas pourquoi.
0: Oui.
1: Et la pluie qui tombe tous les jours n'est pas suffisante pour compenser le déficit qu'on a eu au mois d'avril et surtout au début du mois de mai. La première quinzaine de mai a été très déficitaire en pluie et ça suffit pour faire vite baisser le niveau des cours d'eau. Et vous savez que la plupart de l'eau qu'on reçoit dans nos robinets, eh bien, elle vient grâce à ce qu'on pompe dans nos cours d'eau. Hein,
0: oui.
1: On a très peu de réserves qui
0: viennent. C'est ça, les réserves.
1: Voilà. Donc le niveau des rivières est trop bas pour pouvoir bien alimenter la Martinique. Et donc, c'est vrai que ces épisodes de poussière de sable et d'air sec, Alors, elles sont embêtantes parce qu'on l'a dit, hein, les poussières peuvent être perturbantes pour ceux qui ont des difficultés respiratoires, ou même au niveau des yeux. Si ça pique et ça brûle les yeux souvent. Mais c'est aussi la conséquence, c'est aussi qu'on n'aura pas de pluie notable et importante.
0: Abondante, quoi,
1: la semaine qui va venir. Voilà. Alors, ça n'empêche pas qu'il y ait quelques petites averses par temps là, mais on est sur des cumuls de pluie qui sont de l'ordre du millimètre. On a 2, 3, 4, 5 millimètres par-ci par-là, alors qu'il nous faudrait 20, 30, 40, 50.
0: Donc, oui, vous voyez, oui.
1: Voilà. Donc, c'est pas une semaine pluvieuse qui nous attend. Et donc, c'est pas avec ça qu'on va refaire nos réserves en
0: eau. Nos réserves, oui. Alors, cette boule de sable a une incidence sur l'exposition aux rayons ultraviolets, parce que je vois que l'indice UV aujourd'hui sur la Martinique est entre 8 et 9, alors que la semaine dernière on était à 10 et 11. Est-ce que c'est justement par rapport à cette boule de sable?
1: Alors, pas uniquement. Il y a aussi parce que il y a pas mal, vous l'avez vu peut-être, il y a pas mal de nuages d'altitude.
0: Oui, tout à fait.
1: De la Caraïbe.
0: Oui.
1: Qui viennent de la Caraïbe. Donc, grosso modo, quand on a une masse d'air comme ça et qui est voilée, qui est chargée de poussière de sable, eh bien le rayonnement solaire, donc responsable des UV, eh bien il n'arrive pas de façon aussi violente.
0: C'est ça.
1: D'abord, il y a une partie des rayonnements qui sont réfléchis d'abord par les nuages élevés, puis même par ces microparticules de sable qui sont dans l'atmosphère. Et donc, ça fait pas, on va dire que on a un petit peu moins d'UV qui arrive directement sur nous, sur notre peau, sur notre terre, et ainsi de suite. Donc, c'est vrai que ça baisse un peu le niveau des UV, mais pour autant, ça n'empêche pas quand même de se protéger. On a l'impression que c'est pas la peine parce qu'on s'est dit,
0: on est protégé, ouais.
1: Mais vous avez bien fait de le dire, l'indice c'est quand même 8 et 9. Et un indice de 8 et 9, c'est pas rien.
0: Donc, c'est pas rien, tout à fait.
1: C'est pas parce que c'est un petit peu voilé, c'est pas parce qu'il y a un petit peu de poussière de sable qu'il faut pas se protéger du soleil.
0: C'est ça. Alors, on a peur, hein, de la brume de sable, parce qu'on pense aux particules et tout. Mais est-ce que cette air sec a une incidence sur, par exemple, sur la respiration et,
1: Mais en fait, c'est le problème, c'est ça, c'est que ce sont des.
0: La masse d'air, sèche, voilà.
1: Mais alors, c'est pas le fait que ça soit sec, c'est le fait que ça soit chargé de ces microparticules.
0: D'accord.
1: Alors, qu'on voit pas, hein, si vous essayez de les attraper, vous n'attrapez rien. C'est vraiment des microns, la taille, le diamètre de ces particules, c'est vraiment très très faible.
0: Oui, oui.
1: Mais par contre, elles viennent très très rapidement dans notre système respiratoire.
0: C'est ça.
1: Et comme vous savez, le sable, il y a un côté abrasif, il y a un côté
0: corrosif.
1: Donc c'est ça qui vient gêner, qui vient charger les voies respiratoires. Et donc, c'est tout notre système qui peut être mis en difficulté, surtout si on fait des efforts intenses qui demandent une respiration importante.
0: Oui.
1: Et surtout, donc c'est pour ça que souvent, il y a des recommandations de limiter les efforts sportifs intenses. Ça ne veut pas dire qu'il ne faut pas avoir d'activité, mais ça veut dire aussi qu'il faut faire attention aux personnes qui sont sensibles parce qu'elles peuvent avoir des difficultés respiratoires. Et puis, il y a l'accumulation. C'est-à-dire que sur des épisodes qui durent plusieurs jours, eh bien, on finit par accumuler dans notre système respiratoire, mais davantage de ces particules fines.
0: Mm-hmm.
1: C'est pour ça que des fois, les autorités balinaires maintiennent un certain niveau d'alerte, quand bien même la densité des poussières diminue, mais c'est par accumulation, si vous voulez.
0: Donc, d'accord.
1: Il faut surveiller ça, donc il faut bien suivre l'information de Badininer. Vous pouvez aller sur Badininer. Vous voyez il y a une échelle de couleurs qui donne un peu la qualité de l'air. Donc en ce moment on est en rouge. Quand on est en rouge, on comprend déjà que c'est quelque chose quand même qui est relativement dangereux. Et voilà, le qualificatif c'est mauvais, c'est-à-dire la qualité de l'air est mauvaise. Et il y a des procédures d'information. Si jamais ça doit perdurer, il peut y avoir aussi des procédures d'alerte, où là, il peut être interdit à certains sports, notamment pour les jeunes enfants qui sont plus sensibles que les adultes à ces poussières de sable.
0: Oui. Très bien. Ben,
1: encore une fois, je suis météorologue, je suis pas médecin, donc.
0: Oui, c'est ça. Oui.
1: Voilà. Donc, mais comme on a travaillé quand même beaucoup avec les différents organismes pour arriver à ces systèmes d'information. Voilà, on a un petit peu la connaissance de tout ça.
0: C'est ça. En fait, c'est très important. Et quand tu parlais de cette masse d'air et tout, des particules.

0: est nu, on sent qu'il y a une ambiance un peu plus plus terne et tout dans le ciel. Alors, ça me rappelle les climatiseurs que nous avons dans nos chambres, dans les bureaux et tout. Eh bien, on ne voit pas la poussière dans l'espace, mais quand on regarde le filtre. Le filtre du climatiseur, eh ben bon, voilà, cette accumulation de poussière qu'on ne voit pas à l'œil nu, eh ben ça, alors, c'est bloqué par le filtre.
1: On les voit, ces poussières de sable. Je ne sais pas si vous avez remarqué, on les voit quand justement il peut y avoir une averse assez forte.
0: Oui.
1: Et vous allez voir sur votre carrosserie de voiture.
0: Exactement. Que, c'est ça, oui.
1: Ça a donné une petite couche un peu jaunâtre.
0: Oui, oui. Voilà. Ouais.
1: Alors attention, faut pas non plus faire de catastrophisme. Il y a rien d'exceptionnel dans ce qui se passe. Ce sont des épisodes qu'on voit régulièrement à cette saison aussi. Souvent entre des ondes tropicales, on a des épisodes comme ça de masse d'air plus sèche avec des poussières de sable. Donc voilà, pas de grosse inquiétude, mais de la vigilance à avoir, surtout quand on est en difficulté respiratoire.
0: C'est ça. Très bien. En tout cas, merci beaucoup, Général de Grasse, pour ces informations combien importantes. Donc, pour nous résumer, ça va durer à peu près jusqu'à vendredi. L'accalmie est prévue pour le week-end et puis ça repart un peu, mais moins dense pour la semaine prochaine, hein, si j'ai bien compris.
1: Alors, pour la semaine prochaine, ça va être moins dense là en fin de semaine déjà, là, jeudi, vendredi.
0: Oui, d'accord.
1: Comment ça repartira la semaine prochaine, c'est un peu plus incertain, mais il y a fort risque qu'on soit à nouveau dans un épisode de poussière de sable pour la semaine prochaine. Donc à suivre.
0: Bon. Merci en tout cas, merci pour ta disponibilité et puis ces informations précieuses.
1: Merci de m'avoir reçu. Une bonne journée à tout le monde et à bientôt.
0: À très bientôt. Merci beaucoup. Bye bye.
1: Bye bye.
0: Bye. Bien, chers auditeurs, nous remercions beaucoup, hein, Général de Grasse, toujours disponible, Monsieur Météo, que nous apprécions beaucoup, Espérance FM, pour la qualité de ses informations, et nous prions le Seigneur de le bénir, hein, dans ses activités. En tout cas, vous l'avez compris, nous sommes visités, hein, par cette masse d'air plus sèche qui vient tout droit d'Afrique saharienne, donc c'est chargé de poussière, de sable arraché, hein, aux zones désertiques, comme il a dit, et ça intéresse tout l'arc antillais. Alors, je sais que vous nous écoutez à Saint-Martin, vous nous écoutez en Guadeloupe, vous nous écoutez à la Dominique, à Sainte-Lucie. Alors, faites attention, soyez prudents. On parle pas de catastrophe, mais bon, si vous savez déjà un peu sensible ou bon, un peu fragile, eh bien, vous pouvez peut-être porter un masque pour vous aider pour la respiration, parce que comme il l'a précisé, hein, de fort belle manière, c'est cette accumulation, hein, de particules que l'on respire, mais qui peut devenir à un moment donné problématique. Alors le pic de densité, hein, de particules devrait être entre aujourd'hui et jeudi, hein, et ça va s'atténuer un peu en fin de semaine, et puis on va attendre le week-end prochain pour être temporairement débarrassé, et puis la semaine prochaine, eh bien, ça reviendra, mais on l'espère un peu moins dense. En tout cas, chers auditeurs, soyez richement bénis, et puis suivons ces conseils. Nous avons des personnes qui sont là pour nous enseigner, pour nous dire, hein, comment les choses se font, comment les choses se passent. Alors prenons les mesures nécessaires pour, eh bien, notre santé. Et puis préférez par exemple une pratique sportive à la maison, en intérieur ou dans une salle de sport, que de pratiquer à l'extérieur. Donc en tout cas, aujourd'hui et entre aujourd'hui et jeudi, eh bien, nous sommes censés être plus exposés à cette masse d'air plus sèche, eh bien, qui vient directement de l'Afrique. En tout cas, voilà, nous remercions encore Jean-Noël de Grasse pour ces informations. Comme je l'ai dit précédemment, eh bien, l'indice UV aujourd'hui est entre 8 et 9. Alors, nous avons cette exposition. C'est comme des tranches, on dira. Par exemple, le nord de la Martinique, si on regarde la partie nord de la Martinique, voilà, on va regarder un peu ces parallèles de travers, hein, qui découvrent.

0: la Martinique. Hein, nous avons tout le nord de la Martinique. On dira, hein, par exemple, de Casse-Pilote jusqu'à, eh bien, cette couverture sur jusqu'à Sainte-Marie, à peu près. Et voilà, si on prend toute la partie haute nord de la Martinique, eh bien, l'indice est à 9. Si on regarde le centre de la Martinique, si on découpe, eh bien, en parallèle cette partie, c'est-à-dire la zone Trinity, Robert et puis Fort-de-France, hein, voilà. Donc cette tranche qui descend, eh bien, on sera à 8. Et oui, là c'est on a une partie un peu plus moins exposée. Et puis sur la partie sud de la Martinique, on dira oui, bien salé du Corse, Vauclin, hein, puis jusqu'à bon Marin-Sainte-Anne, eh bien on sera à 9. Voilà, donc entre 8 et 9, cela signifie quand même que vous devez prendre des mesures. La semaine dernière, on était à 11, même si nous sommes à 8 aujourd'hui, eh bien il faut quand même prendre des mesures. Bon, couvrez-vous bien, ne dites pas oh, il y a pas beaucoup de soleil, bon c'est la grippe, un soleil, ben non, l'indice UV est toujours là. Nous avons ce phénomène des nuages qui favorise, eh bien, une protection partielle, mais prenez quand même les mesures si vous devez, eh bien, vous rendre à la plage, ou si vous devez être en extérieur aujourd'hui. Nous rappelons que l'exposition à l'UV, eh bien, la tranche horaire la plus importante où vous devez prendre des mesures est entre 10h le matin et 14h l'après-midi. Dans cette tranche, soyez protégés. Voilà, chers auditeurs, nous avons eu notre invité du jour, vous l'avez compris. Frédéric Quétona étant hors du département, n'avons pas pu l'avoir, cela avait déjà été annoncé. Mais nous étions très heureux d'échanger avec Jean-Noël Desgrasses sur notre actualité. Vous pouvez aller sur le site Mindiniaire pour avoir plus d'informations concernant eh bien cette masse d'air sèche qui nous visite sur tout l'arc antillais. Donc vous pouvez aller sur le site Mindiniaire, mindiniaire.fr. Mindiniaire s'écrit MADININAIR. MADININAIR. Voilà, donc .fr si vous voulez avoir des informations pour bien la qualité de l'air. Et là on parle de l'indice ATMO. Et oui, cet indice ATMO, comme Jean-Noël Desgrasses l'a dit, mais cet indice ATMO est en rouge aujourd'hui et nous devons donc faire attention. Allez, que le Seigneur vous bénisse, qu'il vous fortifie, et puis je vous invite à rester en notre compagnie. Nous ne sommes pas lundi, vous voyez, je vous ai parlé de Frédéric Quétona qui devait être avec nous, mais non, ça aurait été hier, j'ai compris encore que j'ai pensé que nous étions lundi, et bien non, nous ne sommes pas lundi, nous sommes bien mardi, Philippe, et je le redis à chacun de vous, nous sommes le mardi, eh bien 26 mai, le mardi 26 mai, nous ne sommes pas le lundi, la semaine sera beaucoup plus courte, ne vous trompez pas. Alors j'ai eu plaisir à échanger avec vous ce matin, nous allons nous retrouver demain matin pour une nouvelle émission, le rendez-vous. À 9h, nous aurons notre thérapeute en relation d'aide, Esther Kittmann, qui sera des nôtres pour bien échanger justement sur l'écoute active, la relation avec des parents et avec les enfants. Alors, nous allons retrouver à 10h notre message du jour. Et après quoi, à 11h, ce sera Yasmina dans le 11-13 et Mélissa qui viendra à 13h pour On Déjeune avec Mel. Soyez bénis, soyez fortifiés dans le nom du Seigneur. Comme cela a été dit et répété dans cette émission, prenez les mesures nécessaires pour ne pas prendre des risques inutiles et vous mettre en danger. Allez, belle journée à vous, bon courage et à demain, Dieu voulant, pour une nouvelle émission, le rendez-vous. Bye bye.
1: Le rendez-vous. Bonjour Philippe.
0: Oui, bonjour.
1: Philippe Ferjules.
0: Nous serons ensemble tous les matins du lundi au vendredi pour échanger. Nous aurons plusieurs rubriques à partager. Ça va bien?
2: Oui, oui, je suis très contente d'être sur votre antenne.
0: Ce matin, nous sommes très heureux de nous retrouver dans
1: le rendez-vous.
0: C'est bien?
2: Oui, oui.
0: D'accord.
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1: 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Il est 10h. 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

Chers auditeurs d'Espérance FM, bonjour. Bonjour mes frères et sœurs. C'est un immense plaisir pour moi de m'adresser à vous à l'antenne. J'éprouve le désir de vous dire avec force, loué soit Dieu. Loué soit Dieu, que son nom soit loué. Chers auditeurs, mes bien-aimés, toute notre vie d'église et notre intimité avec Dieu se résume dans une seule phrase du chant qui dit « Il n'y a de salut que dans le nom de Jésus ». Et le message, c'est d'ici ce matin, n'abandonnez jamais. Un signet ou un marque-page vous sera disponible. Il vous suffit de passer à la séance extrême, vous le recevrez gratuitement. Mes bien-aimés, j'ai appris à vous aimer fraternellement, vous aimer fraternellement, vous tous et tout simplement. J'ai envie de vous dire que je vous aime et j'ai la faiblesse de penser que vous m'aimez aussi et que nous nous chérissons mutuellement. Le chant dit, je t'aime de l'amour du Seigneur. Oui, je t'aime de l'amour du Seigneur. Car je vois en toi la gloire de mon roi. Oui, je t'aime de l'amour du Seigneur. Avant de partager avec vous le pain de vie, j'aimerais vous dire les paroles d'un chant qui fut répété par des milliers de Noirs américains à tue-tête en 1963, lors de la grande marche pour l'égalité entre les Noirs et les Blancs américains à l'époque de la ségrégation raciale, avant entre les États-Unis d'Amérique. Les paroles du chant sont extrêmement fortes. Nous serons vainqueurs. Nous serons vainqueurs un jour. Je le crois dans mon cœur. Oui, je le crois. Nous serons vainqueurs un jour. Le chant continue et dit, nous serons tous libres un jour. Nous serons tous libres un jour. Je le crois dans mon cœur. Oui, je le crois. Nous serons tous libres un jour. Jésus nous attend là-haut. Jésus nous attend là-haut. Je le crois dans mon cœur. Jésus nous attend là-haut. Mais une question reste posée. Et je vous la pose intimement. Serez-vous là-haut un jour? Vraiment serais-tu là-haut un jour? Si tu crois en ton cœur, si tu crois en ton cœur, oui, si tu crois, tu seras là-haut un jour. Baissons la tête et fermons les yeux pour la prière. Notre Père Céleste, alors que nous entrons dans ta parole de vie, accorde-nous ton Esprit Saint et que sa douce influence nous accompagne et nous aide à comprendre le message que tu as pour nous ce matin. Nous t'en prions au nom de Jésus et pour ta gloire éternelle. Amen.

La Deuxième Guerre mondiale faisait rage. Les bombardiers d'Hitler larguaient des centaines de bombes sur l'Angleterre, semant la panique, la mort, le désespoir et la désolation. Pendant cette douloureuse expérience, on demanda au Premier ministre d'alors, Sir Winston Churchill, de s'adresser à des étudiants lors d'une cérémonie de remise de diplôme, ce que les Anglais anglophones appellent graduation. Pour la nation tout entière, l'heure était grave et désespérante. Les forces armées depuis la Grande-Bretagne jusqu'à la France avaient perdu de lourdes pertes en vies humaines et en matériel. La peur et le découragement frappaient à la porte de tous les Anglais. Voilà le contexte dans lequel Winston Churchill devait présenter un discours à l'occasion de cette cérémonie de remise de diplôme, ce que les Anglais appellent graduation. On annonça l'arrivée du Premier ministre avec le protocole bien marqué de l'armée anglaise. L'hymne national fut chanté, le célèbre God Save the Queen. Depuis que le prince Charles est devenu le roi Charles III, ce n'est plus God Save the Queen, mais God Save the King. On introduisit enfin le Premier ministre pour qu'il prononçât son speech. Et tout le monde s'attendait à entendre un magistral discours vibrant et encourageant. Le public se mit debout

Alors Churchill s'avança vers le microphone, regarda son auditoire, son visage devint grave, ses yeux solennels et son expression faciale celle des jours difficiles. Churchill fixa les yeux sur les étudiants assis au premier rang et leur dit d'une voix grave, chargée d'émotion, « Never give up, n'abandonnez jamais ». Il regarda les étudiants à sa gauche et leur dit « Never give up, n'abandonnez jamais ». Il regarda ceux à sa droite et leur dit sur le même ton « Never give up, n'abandonnez jamais ». Il regarda les étudiants assis au dernier rang de l'auditoire, de l'auditorium, et leur dit « Never give up, n'abandonnez jamais ». Le public se mit debout et commença à applaudir encore avec enthousiasme. Puis, contre toute attente, Churchill se retira. Ce discours frappant et extraordinairement bref fut répété partout, dans les villes, les villages, sur la terre, sur mer, dans les airs, sur le front. Partout, tout le monde répétait à tue-tête, never give up, n'abandonnez jamais. Ce never give up, ce n'abandonnez jamais, redonna le moral à toute l'Angleterre et à toutes les forces armées britanniques, américaines et françaises. Tout le monde répétait, never give up, n'abandonnez jamais. À la radio, les télégrammes, tous les moyens de communication de l'époque, répétait « Never give up, n'abandonnez jamais ». Ce « Never give up », ce « N'abandonnez jamais » enflamma toute l'Angleterre, redonna le moral aux soldats et marqua le début de la victoire des forces armées américaines et françaises sur les troupes fascistes allemandes d'Hitler. À l'instar de Winston Churchill, je voudrais dire à tous les auditeurs d'Espérance FM, à mes frères et sœurs, en particulier aux jeunes, never give up, n'abandonnez jamais. Bien-aimés, chers jeunes, chers auditeurs, nous avons besoin d'entendre ce message de persévérance, d'espoir et de courage. L'apôtre Paul déclare dans Hébreux 10, versets 35 à 39, je lis la Bible en français courant, Hébreux 10, 35 à 39, ne perdez donc point votre assurance. Ne perdez donc point votre assurance. Vous avez besoin de... Excusez-moi, je reprends. Ne perdez pas votre assurance. Une grande récompense lui est réservée. Vous avez besoin de patience afin d'accomplir ce que Dieu veut et d'obtenir ce qu'il promet. En effet, comme le déclare l'Écriture, encore un peu de temps, très peu même, et celui qui doit venir viendra, il ne tardera pas. Cependant, celui qui est juste, à mes yeux, vivra par la foi. Mais s'il retourne en arrière, je ne prendrai pas plaisir en lui. Nous ne sommes pas de ceux qui retournent en arrière et se perdent. Nous avons la foi et nous sommes sur la voie du salut. Ne pas abandonner signifie ne pas céder, tenir bon, s'accrocher, demeurer ferme et ne pas lâcher. En langage mamanon, nous te dit tiens bien fort, pas la dit amai, tiens bien fort, pas molli. Cette déclaration suggère qu'il y aura des circonstances, des forces qui pousseront à l'abandon. Il y aura des forces de calomnie, de découragement, de désespoir, d'indifférence, de dégoût, de désespérance, de démobilisation. Mais au nom de Jésus, je voudrais vous dire avec force ce matin, n'abandonnez jamais. Pourquoi faut-il ne pas abandonner? Eh bien, c'est parce que nous avons
une assurance fondée sur la parole de Dieu, notre Dieu tout-puissant. Ce que Dieu demande de ceux qui attendent le retour de Jésus-Christ est clair. Gardez-vous de toute forme de mal. Que le Dieu qui donne la paix fasse que vous soyez complètement à lui, qu'il garde votre être tout entier, l'esprit, l'âme et le corps, sans tâche pour le jour où viendra notre Seigneur Jésus-Christ. Celui qui vous appelle accomplira cela, car il est fidèle. 1 Thessaloniciens 5, versets 22 à 23. Face au constat d'aujourd'hui, c'est-à-dire l'amour du monde, l'amour des plaisirs du monde, la conformité au monde, l'introduction des pratiques modernes dans notre communauté, l'indolence, l'indifférence, la violence, le laisser-aller. La musique ensorcelante du monde, en particulier le dancehall, l'infidélité, l'immoralité, le trafic et la consommation des drogues, toutes sortes de déviances sexuelles, l'homosexualité, l'inceste, la pédophilie, la pornographie, la zoophilie, c'est-à-dire avoir des désirs sexuels pour les animaux. Face à ce constat désespérant, je dis avec force, n'abandonnez jamais. En parlant de Roboam, en guerre contre Shishak, roi d'Égypte, la Bible dit dans 2 Chroniques 12, versets 1 à 5, lorsque Roboam eut rendu son royaume stable et affermi son pouvoir, il cessa d'obéir à la loi du Seigneur et tout son peuple fit de même. Pendant la cinquième année du règne de Roboam, ce fut la conséquence de leur infidélité envers le Seigneur. Shishak était à la tête d'une armée qui comptait 1200 chars de guerre, 60 000 cavaliers et un nombre incalculable de soldats libyens, soukites et éthiopiens. Il s'empara des villes fortifiées de Juda et s'avança jusqu'à Jérusalem. Le prophète Shemaïa vint trouver Roboam, le chef de Juda, qui s'était assemblé à Jérusalem à l'approche de Shishak et leur dit, « Voici ce que déclare le Seigneur, vous m'avez abandonné, et bien moi aussi, je vous abandonne au pouvoir de Shishak, n'abandonnez jamais. »

non, jamais je ne saurais dire de mon sauveur l'immense amour. Mais je veux pourtant vous redire que mon cœur l'aime sans retour. Poussé par son amour sublime, ô mystère éternel, il est mort pour laver mon crime et me conduire au ciel. Amour divin, grâce infinie, Jésus m'a pardonné. Paix, gloire, amour, bonheur et vie, Jésus m'a tout donné. Mais bien-aimés, quelle est notre grande rémunération? Paul écrit dans Philippiens 3, verset 14, « Ainsi, je cours vers le but afin de gagner le prix que Dieu par Jésus-Christ nous appelle à recevoir là-haut. » Philippiens 3, verset 14. « Je cours vers le but pour remporter le prix de la vocation céleste de Dieu en Jésus-Christ. » C'est la version Louis II. L'apôtre Jean dit dans Apocalypse 2, verset 10, « N'aie pas peur de ce que vous... N'aie pas peur de ce que vous... Va, excusez-moi. N'aie pas peur de ce que tu vas souffrir. Écoute, le diable va vous mettre à l'épreuve en jetant plusieurs d'entre vous en prison. Vous aurez à souffrir pendant 10 jours. Sois fidèle jusqu'à la mort et je te donnerai la couronne de vie. » Dans Apocalypse 7, versets 9 à 14, l'apôtre Jean écrivit « Après cela, je regardai encore et je vis une foule impressionnante que personne ne pouvait compter. Tous ceux qui en faisaient partie, c'étaient des gens de toute nation, de toute tribu, de tout peuple et de toute langue. Ils se tenaient devant le trône et devant l'agneau, habillés de robes blanches et avec des branches de palmier à la main, ils criaient d'une voix forte, « Notre salut vient de notre Dieu qui est assis sur le trône ainsi que de l'agneau. » Tous les anges se tenaient autour du trône, les anciens et les quatre êtres vivants. Ils tombèrent alors devant le trône le visage contre terre et adorèrent Dieu en disant « Amen, la louange, la gloire, la sagesse, la reconnaissance, l'honneur, la puissance et la force sont à notre Dieu pour toujours. Amen. » L'un des anciens me demanda « Qui sont ces gens qui sont habillés de robes blanches et d'où viennent-ils ? » Je lui répondis « C'est toi qui le sais, non, mon Seigneur. » Il me dit, alors, ce sont ceux qui ont passé par la grande persécution. Ils ont lavé leurs robes et ils les ont blanchies dans le sang de l'agneau. Mes bien-aimés, chers auditeurs, notre grande rémunération, c'est la vocation céleste de Dieu en Jésus-Christ, la couronne de vie, des robes blanches, blanchies dans le sang de l'agneau et des palmes à la main. C'est la raison pour laquelle nous avons de l'assurance. Quelle est notre assurance? Je la présenterai en 7 portions de l'Écriture sainte. Première assurance, Jean 3, verset 16. Car Dieu a tellement aimé le monde qu'il a donné son Fils unique afin que tout homme qui croit en lui ne périsse point mais qu'il ait la vie éternelle. Romains 5, 8 à 9. Deuxième assurance. Mais Dieu nous a montré à quel point il nous aime. Christ est mort pour nous alors que nous étions encore pécheurs. Par sa mort, nous sommes maintenant conduits, rendus justes devant Dieu. À plus forte raison, serons-nous sauvés de la colère de Dieu. 1 Jean 2, versets 1 et 2.
Troisième assurance. Mes enfants, je vous écris ceci, afin que vous ne péchiez pas. Mais s'il arrive à quelqu'un de pécher, nous avons un avocat auprès du Père, Jésus-Christ le juste. Car Jésus-Christ est celui qui a été offert pour que nos péchés soient pardonnés, et non seulement les nôtres, mais celles aussi du monde entier. Quatrième assurance, Romains 8, versets 1 et 2. Mais maintenant, il n'y a plus de condamnation pour ceux qui sont unis à Jésus-Christ. Car la loi de l'Esprit, qui donne la vie par l'union avec Jésus-Christ, m'a libéré de la loi du péché et de la mort. Cinquième assurance, Jean 14, versets 1 à 3. Ne soyez pas si inquiets, leur dit Jésus. Croyez en Dieu et croyez aussi en moi. Il y a plusieurs demeures Il y a plusieurs endroits où demeurer dans la maison de mon Père, et je vais vous préparer une place. Je ne vous l'aurais pas dit si ce n'était pas vrai. Et après être allé vous préparer une place, je reviendrai et je vous prendrai auprès de moi, afin que vous soyez vous aussi là où je suis. Sixième assurance, Philippiens 4, verset 13. Face à toutes ces situations grâce au Christ qui me fortifie. Je puis tout par celui qui me fortifie. Version Auguste Second. Septième assurance, Apocalypse 14, verset 6 à 7. Puis je vis un autre ange qui volait très haut dans le ciel. Il avait une bonne nouvelle éternelle à annoncer aux habitants de toute la terre, aux gens de toute nation, toute tribu, toute langue, tout peuple. Et il disait d'une voix forte, craignez Dieu et rendez-lui gloire, car le moment est arrivé où il va juger les hommes. Adorez celui qui a fait le ciel, la terre, la mer et les sources d'eau.

auditeurs, Dieu nous aime, Dieu nous sauve, Dieu nous pardonne, Dieu nous libère, Dieu nous prépare un avenir plein d'espérance, Dieu nous fortifie, Dieu nous confie une mission spéciale, celle de dire au monde entier qu'il faut adorer le Créateur et qu'il revient bientôt. Pourquoi faut-il persévérer? L'apôtre Luc dit dans l'évangile qui porte son nom, chapitre 21, verset 19, « Tenez bon, c'est ainsi que vous sauverez vos âmes. » La version Louis II rend le verset comme suit, « Par votre persévérance, vous sauverez vos âmes. » Luc 21, verset 19. L'apôtre Matthieu a écrit dans son chapitre 10, verset 12, « Tout le monde vous haïra à cause de moi, mais celui qui tiendra bon jusqu'à la fin sera sauvé. » Dans la parabole du semeur, l'apôtre Paul nous dit que nous devons porter du fruit avec persévérance. Quel fruit nous faut-il porter? C'est le fruit de l'esprit. Nous le lisons dans Galates 5, verset 22. Et ce que l'esprit produit, c'est l'amour, la joie, la paix, la patience, la bienveillance, la bonté, la fidélité, la douceur et la maîtrise de soi. Persévérer, c'est croître en Jésus-Christ. 2 Corinthiens 5, verset 17. Si quelqu'un est en Christ, si quelqu'un est uni au Christ, il est un être nouveau. Ce qui est ancien a disparu, ce qui est nouveau est là. La version Louis II rend le verset comme suit. Si quelqu'un est en Christ, il est une nouvelle créature. Les choses anciennes sont passées. Voici, toutes choses sont devenues nouvelles. 2 Corinthiens 5, verset 17. Être en Christ suggère être uni à Christ et séparé du monde. C'est faire une expérience intime avec Christ. C'est être saisi par Jésus-Christ. C'est bien ce qui arriva à Saul, devenu Paul, sur la route de Damas. Il le déclare plus tard dans Galates 2, verset 20. J'ai été mis à mort avec le Christ sur la croix, de sorte que ce n'est plus moi qui vis, mais c'est le Christ qui vit en moi. La version seconde rend le verset comme suit. J'ai été crucifié avec Christ, et si je vis, ce n'est plus moi qui vis, c'est Christ qui vit en moi. Galates 2, verset 20. Désormais, le Paul nouveau était uni à Christ et séparé du monde. L'apôtre Jean écrit, « Je ne te prie pas de les retirer du monde, mais de les garder du mauvais. Ils n'appartiennent pas au monde comme moi je n'appartiens pas au monde. Fais qu'ils soient entièrement à toi par le moyen de la vérité. » Ta parole est la vérité. Je les ai envoyés dans le monde, comme tu m'as envoyé dans le monde. Je m'offre entièrement à toi pour eux, afin qu'eux aussi soient vraiment à toi. 1 Jean 17, verset 15 à 19. L'apôtre Jean déclare également, n'aimez pas le monde, ni rien de ce qui appartient au monde. Si quelqu'un aime le monde, il ne possède pas en lui d'amour pour le Père. Tout ce qui appartient au monde, les mauvais désirs de la nature humaine, le désir de posséder ce que l'on voit et l'orgueil suscité par des biens terrestres, tout cela vient non pas du Père, mais du monde. Le monde est en train de passer, ainsi que tout ce que les hommes trouvent à y désirer. Mais celui qui fait ce que Dieu veut vit pour toujours.
1 Jean 2, 15 à 17, Bible en français courant. La version seconde rend le verset comme suit. L'Éternel étend ses regards sur toute la terre pour soutenir ceux dont le cœur est tout entier à lui. Deux Chroniques 16, verset 9. Il comble de paix et de joie sainte les justes. Il n'abandonne pas les fidèles. Mon père et ma mère m'abandonnent, mais l'Éternel me recueillera. Psaume 27, verset 10. L'apôtre Paul écrit, approchons-nous donc de Dieu avec un cœur sincère et une foi pleine d'assurance, le cœur purifié de tout ce qui donne mauvaise conscience et le corps lavé au moyen d'une eau pure. Gardons fermement cette l'espérance que nous professons. Gardons fermement l'espérance que nous proclamons, car nous pouvons être certains que Dieu tiendra ses promesses. Il continue en disant dans Hébreux 10, versets 21 à 23, « Cependant, celui qui est juste à mes yeux vivra par la foi, mais s'il retourne en arrière, je ne prendrai point plaisir en lui. » Dans son livre « Éducation », à la page 41, la servante du Seigneur dit, excusez-moi, dans son livre « Prophète et roi », la servante du Seigneur, sœur Ellen White, écrit à la page 41, « Les croyants doivent se distinguer du monde et s'en séparer, éviter ses influences, son esprit. » Dieu est parfaitement à même de nous garder dans le monde, mais nous ne devons pas être du monde. L'amour du Seigneur n'est ni inconsistant, ni incertain. Le Père Céleste veille sans cesse sur ses enfants avec une sollicitude extrême, mais il leur demande en retour une soumission totale. Nul ne peut servir de maître, a dit le Christ, car où il haïra l'un et aimera l'autre, où il s'attachera à l'un et méprisera l'autre. Vous ne pouvez servir Dieu et Mammon. »

l'apôtre Jean dit, mes amis, nous sommes maintenant enfants de Dieu. Mais ce que nous deviendrons n'est pas encore clairement révélé. Cependant, nous savons ceci. Quand le Christ paraîtra, nous deviendrons semblables à lui parce que nous le verrons tel qu'il est. Tout homme qui a cette espérance en Christ se rend pur comme Jésus-Christ est pur. 1 Jean 3, versets 2 à 3. Paul ajoute, nous ne sommes pas de ceux qui retournent en arrière et se perdent. Nous avons la foi et nous sommes sur la voie du salut. Hébreux 10, verset 39. Écoute, dit Jésus par la plume de l'apôtre Jean, je me tiens à la porte et je frappe. Si quelqu'un entend ma voix et ouvre la porte, j'entrerai chez lui, je mangerai avec lui, il mangera avec moi. À ceux qui auront remporté la victoire, j'accorderai le droit de s'asseoir auprès de moi sur mon trône, tout comme moi j'ai remporté la victoire et je me suis assis auprès de mon Père sur son trône. Bien-aimés, chers auditeurs, frères et sœurs, chers jeunes, si notre piété ne tient qu'à notre bien-être, et si nos espérances se fondent seulement sur notre bonne conduite, alors notre confiance est en nous-mêmes, non sur Dieu. Bien-aimés, ne soyons pas des chrétiens obsédés par la perfection, obsédés par l'infaillibilité, obsédé par les performances spirituelles, tentant toutes sortes d'exercices religieux pour essayer d'obtenir le salut, mais soyons obsédés d'être en communion avec celui qui est parfait, infaillible et irrépréhensible, Jésus, notre Sauveur. Bien-aimés, chers jeunes, les circonstances de la vie peuvent être dures et les difficultés peuvent paraître insurmontables. Marchez sur vos genoux, mais n'abandonnez jamais. On ne peut rester longtemps debout si on n'a pas appris à se mettre à genoux, c'est-à-dire pratiquer la prière secrète et personnelle. 1 Thessaloniciens 5, verset 17 nous dit « Priez sans cesse, mais n'abandonnez jamais. » Quand les choses vont vraiment mal, quand les fonds sont bas et que les dettes culminent, quand le souci te pousse à la déprime, repose-toi si tu veux, mais n'abandonne jamais. Mais si tout te semble aller lentement, même si tu sens la fatigue, même si le triomphe t'abandonne, même si une erreur te fait mal, même si une illusion

savoir à quelle distance se trouve le but qui peut être proche alors qu'il te semble lointain. Aussi, continue la lutte au plus fort du combat, car c'est quand tout te semble perdu que tu ne dois jamais abandonner. Le chant dit: même si le pire est devant toi, la mer rouge derrière toi, les chars de Pharaon derrière toi, n'abandonne pas la foi, n'abandonne pas l'espérance, car Jésus peut tout changer, il peut tout transformer. N'abandonne pas la foi, n'abandonne pas l'espérance, car Jésus, il peut tout changer, il peut tout transformer. Ton problème n'est pas plus grand que notre Dieu, car Adonai est plus grand que tes problèmes. Même si tu es seul, sans épouse ou sans époux, même si tu es seul, sans parents, même si tu es seul, sans épouse ou époux, Jésus-Christ est le Père des orphelins. Car Jésus peut tout changer, il peut tout transformer. N'abandonne pas la foi, n'abandonne pas l'espérance. Car Jésus, il peut tout changer, il peut tout transformer. Même si dans le foyer, tout va mal, et que le divorce frappe à la porte, n'abandonne pas la foi, n'abandonne pas l'espérance. Car Jésus peut tout changer, il peut tout transformer. N'abandonne pas la foi, n'abandonne pas l'espérance. Car Jésus, il peut tout changer, il peut tout transformer. Le chant dit également: tu te sens tout seul, fatigué, découragé. Tu crois que tout est perdu. Tu n'espères plus. Tu es rempli de doutes. Mais sur toi, sa face à lui. N'abandonne pas. Jésus-Christ revient. Il revient pour toi et moi. Ne désespère point. Jésus-Christ revient. Espère en lui. C'est là le chemin. Bientôt enlevé pour toujours dans la cité que Dieu prépare pour toi, plus de pleurs, de doutes, la souffrance disparaîtra, car Jésus-Christ, ton Sauveur, est là. Mamaï, Kebefo, Paladji, Jésus Gaviré. Même si yo menti en l'air, et que ça blesse yo, Kemefo, Paladji, Prédié. Même si yo ka souffert et puis madame, Kemefo, Paladji, Prédié. Même si yo ka souffert et patron, Kemefo, Paladji, Prédié. Même si yo ka souffert et puis Ishou, Kemefo, Paladji, Prédié. Même si ou qu'a sauvé et ouvrier et patron, Kebefo, Paladji, Prédié. Même si ou qu'a souffert et ouvrier, Kebefo, Paladji, Prédié. Même si ou malade et ou qu'a senti corps découragé, Kebefo, Paladji, Prédié. Même si ou qu'a souffert parce ou pas de travail à cause du sabbat, Kebefo, Paladji, Prédié. Même si vous radiez parce que vous péchez, Kebefo, Paladji, Prédié. Même si c'est mon nom qui a dirigé l'église là par un goût, Kebefo, Paladji, Prédié. Terminant, je voudrais vous dire solennellement que nous serons vainqueurs. Le chant dit: nous serons vainqueurs un jour. Je le crois dans mon cœur, nous serons vainqueurs un jour. Jésus nous attend là-haut. Jésus

Tu nous attends là-haut. Je le crois dans mon cœur. Oui, je le crois. Jésus nous attend là-haut. Nous serons unis un jour. Nous serons unis un jour. Je le crois dans mon cœur. Oui, je le crois. Nous serons unis un jour. Nous serons tous libres un jour. Nous serons tous libres un jour. Je le crois dans mon cœur. Oui, je le crois. Nous serons tous libres un jour. Seras-tu là-haut un jour? Seras-tu là-haut un jour? C'est une question qui t'est posée. Si tu crois en ton cœur, oui, si tu crois que Jésus est mort pour toi. Bien-aimés, frères et sœurs, chers auditeurs, chers amis, chers visiteurs, chers collègues, chers jeunes, n'abandonnez jamais. N'abandonnez jamais au nom de Jésus. N'abandonnez jamais. Cela n'est possible que par le sang de Jésus. Le chant dit, oh oui, c'est Jésus. Oh oui, c'est Jésus dans mon cœur, car j'ai touché le bord de son vêtement et son sang m'a régénéré. Quels sont ceux parmi vous, chers auditeurs, qui voudraient dire, Seigneur Jésus, malgré mes difficultés de toutes sortes, je ne veux jamais abandonner. Là où vous êtes, baissez votre tête et prions. Notre Père, notre Dieu, nous croyons que nous vivons les derniers temps de l'histoire de ce monde. Nous croyons que tu reviens bientôt. Nous croyons que tu nous aimes d'un amour éternel. Place au fond de nos cœurs cette volonté de ne jamais abandonner. Quelles que soient nos difficultés, que nous restions attachés et ancrés en toi, car tu es notre sauveur et notre rédempteur. Oublie les fautes de notre jeunesse. Pardonne nos iniquités, nos indifférences, nos doutes. Transforme-nous à ton image par le pouvoir du Saint-Esprit et accorde-nous la grâce de tenir bon jusqu'au bout. Je dis que tu viendras bientôt pour rassembler tes enfants du nord au sud, de l'est à l'ouest, pour que nous soyons tous ensemble, pour monter avec toi dans les cieux vers la nouvelle Jérusalem. Ô Seigneur, nous inclinons devant toi, devant ta majesté céleste, et nous te disons que nous t'appartenons. Nous voulons être avec toi. Nous voulons être ensemble, enlevés au ciel avec toi. Alors pardonne-nous, Seigneur, bénis-nous, remplis-nous de cette espérance qui dépasse les pensées humaines et accorde-nous ce privilège d'entrer dans la nouvelle Jérusalem. Bénis chaque jeune, bénis chaque auditeur, bénis chaque mari, chaque femme, chaque enfant, et garde-nous unis dans le combat que nous devons mener pour obtenir ta grâce et la vie éternelle. Amen. Bien-aimé, dans le livre Éducation, à la page 55, la sentine, la servante du Seigneur écrit, aujourd'hui, le monde a surtout besoin d'hommes. Non pas d'hommes qui puissent s'acheter ou se vendre, mais d'hommes qui soient fidèles et honnêtes jusque dans l'intimité de leur âme, d'hommes qui ne craignent pas d'appeler le péché par son nom et dont la conscience
est aussi fidèle.

ou devoir que la boussole l'étropole, d'homme qui tiendrait pour la justice et la vérité, même si l'univers s'effondrait. Mais un tel caractère n'est pas accidentel. Il n'est pas le résultat de faveurs particulières de la providence. Un noble caractère s'acquiert par la discipline de soi-même, la soumission à la nature inférieure, à la nature supérieure et un abandon de soi-même pour le service d'amour envers Dieu et envers les autres.

0: attend de nouveaux combats. Jésus nous appelle. Le chant dit de nouveaux combats. Jésus nous appelle. Et nous voici fidèles, prêts à suivre tes pas. Conduis-nous au combat. Nous sommes tes soldats. Arme nos bras, arme nos cœurs. Et nous serons plus que vainqueurs. Et nous serons plus que vainqueurs. Arme nos bras, arme nos cœurs. Nous prions à celui qui peut vous garder de toute chute et vous faire paraître sans défaut et plein de joie en sa glorieuse présence. Et au Dieu unique, notre Sauveur, par Jésus-Christ, notre Seigneur, soit la gloire, la grandeur, la puissance et l'autorité dès avant tous les temps passés, maintenant et pour toujours. Amen. Que Dieu vous bénisse. Maranatha.
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1: 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Il est 11h. 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
1: Bonjour à tous. La stupeur en Guyane. Un homme de 29 ans est décédé dimanche dernier après avoir été blessé par balle à Montcinéry-Tonnet-Grande. Une personne a été placée en garde à vue dans le cadre de l'enquête. Celle-ci vise notamment à déterminer une éventuelle intention d'homicide. Les investigations se poursuivent. La colère du SDIS de Guadeloupe. Les sapeurs-pompiers du centre d'incendie et de secours de Sainte-Anne ont subi des violences dans l'exercice de leurs fonctions alors qu'ils intervenaient à Saint-François dans la nuit de dimanche à lundi. Le président du conseil d'administration du centre départemental de la Guadeloupe ainsi que le directeur évoquent la possibilité de déposer plainte contre les auteurs de ces agressions. La compagnie Caribbean Airlines va réduire ses liaisons vers les Antilles françaises. À partir du 1er juin, les vols vers la Guadeloupe et la Martinique passeront à 2 rotations hebdomadaires selon un communiqué de la compagnie. Cette décision s'inscrit dans une stratégie visant à améliorer la fiabilité opérationnelle, l'expérience client et la stabilité financière à long terme. Le pape Léon XIV a demandé sincèrement pardon pour le retard avec lequel l'Église a condamné le fléau de l'esclavage au cours de l'histoire. Le souverain a reconnu pour la première fois le rôle direct du Saint-Siège dans sa légitimation dans sa première encyclique publiée hier. Une délégation d'élus de Cap-Nord a rencontré plusieurs représentants de l'État à Paris la semaine dernière. Il s'agissait de défendre des projets jugés prioritaires pour le nord de la Martinique comme le développement d'infrastructures sportives ou le renforcement de la vidéoprotection. Aucune enveloppe financière n'a été annoncée, mais les membres de la délégation assurent avoir obtenu une écoute attentive de la part des services de l'État. Et puis c'est une page du tennis français qui se tourne. Gaël Monfils a fait ses adieux à Roland-Garros après sa défaite au premier tour face à son compatriote Hugo Gaston. Le joueur antillais prendra sa retraite à la fin de la saison après avoir établi le record de matchs joués sur terre battue parisienne pour un joueur tricolore. Bonne journée à tous.
2: Bonjour à tous. L'épisode de chaleur n'est pas terminé en France. 8 départements sont toujours en vigilance orange canicule, du Finistère au Maine-et-Loire en passant par le Morbihan et la Loire-Atlantique. Cet épisode a fait au moins 7 morts dans le pays. La ministre de la Santé, Stéphanie Rist, a tenu à rappeler tout à l'heure les bons gestes à adopter.
3: Pour l'instant, ce qu'on peut dire, c'est qu'il n'y a pas de tensions particulières qui nous sont remontées, même si il peut y avoir un peu plus d'appels parce que les gens se sentent pas forcément bien quand il fait très chaud. Beaucoup de gens se sont moqués sur mes réseaux sociaux quand j'ai pu prévenir en disant qu'il fallait boire de l'eau même si on n'avait pas soif. Et ben tant pis, je le redis, il faut boire de l'eau même si on n'a pas soif, il faut fermer ses volets, il faut se protéger de ces vagues de chaleur, même si on commence à en avoir l'habitude. Je pense qu'il est très important de repasser les messages. C'est une sorte de solidarité générale qu'il faut avec cette vague de chaleur qui arrive.
2: Et plusieurs communes ont battu le record mensuel de température aujourd'hui, notamment dans l'ouest du pays. Alors que les négociations de paix semblaient avoir progressé, l'Iran accuse les États-Unis d'avoir violé le cessez-le-feu. Washington a annoncé ces dernières heures avoir frappé des sites dans le sud du pays. Les anciens dirigeants de Lafarge libérés sous contrôle judiciaire, Bruno Lafont et Christian Hérault, étaient incarcérés depuis la mi-avril après leur condamnation pour financement du terrorisme dans le dossier des activités du cimentier en Syrie. Ils avaient demandé à la Cour d'appel de Paris leur mise en liberté avant un nouveau procès. Les organisateurs souhaitent laisser à la justice le temps d'établir les faits avec le recul et l'objectivité nécessaire. Le Bell Arena Indoor Festival en Suisse a annoncé le report du concert de Patrick Bruel prévu fin juin après les différentes plaintes pour violences sexuelles contre le chanteur français. Et puis en foot, le barrage aller entre Saint-Etienne et Nice ce soir. Premier match d'une double confrontation pour déterminer qui évoluera en Ligue 1 et en Ligue 2.

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à toutes et à tous, bienvenue dans Info Actu avec Yasmina sur les 91.6. Il est 11h08 et nous sommes ensemble jusqu'à 13h sur Espérance FM, la radio de l'espoir. L'île aux fleurs vous ouvre ses portes et c'est parti pour de l'info et de l'actu. Martinique, les prix continuent d'augmenter, plus 2,3% sur un an. L'inflation continue de peser sur le quotidien des Martiniquais. En avril 2026, les prix à la consommation ont augmenté de 2,3% sur un an en Martinique, selon les derniers chiffres publiés par l'INSEE. Sur un seul mois, la hausse atteint 0,9%, principalement tirée par l'explosion des prix de l'énergie, plus 10,5%, notamment des produits pétroliers. Dans le même temps, certains secteurs comme l'alimentation enregistrent une légère baisse. Les prix à la consommation continuent d'augmenter en Martinique. Selon les données publiées par l'INSEE pour le mois d'avril 2026, l'inflation atteint désormais 2,3% sur un an sur le territoire, un niveau légèrement supérieur à celui observé au niveau national, plus 2,2%. Sur un mois, les prix progressent également de 0,9% sur le même rythme qu'au mois de mars. Une évolution qui confie une pression toujours importante sur le budget des ménages martiniquais. L'énergie reste le principal moteur de l'inflation. Comme ces derniers mois, l'énergie demeure le principal facteur de cette hausse des prix. En avril, les tarifs du secteur bondissent de 10,5%. Les produits pétroliers connaissent notamment une très forte augmentation, avec une hausse de 13,8% impactant directement les dépenses liées au carburant et au transport. Cette flambée de l'énergie continue ainsi d'alourdir le coût de la vie sur l'île, dans un contexte où de nombreux ménages doivent déjà faire face à des charges importantes. Les produits manufacturés augmentent aussi. Les produits manufacturés enregistrent également une légère hausse de 0,2% sur le mois. Dans le détail, les prix de l'habillement et des chaussures progressent de 1,4%, contribuant eux aussi à l'augmentation globale de l'indice des prix à la consommation. L'alimentation en léger recul. À l'inverse, le secteur de l'alimentation affiche une légère baisse de 0,2% en avril. Cette diminution s'explique principalement par le recul des prix des produits frais qui chutent de 2,2% sur le mois. Du côté des services, les prix restent globalement stables. Les services de communication reculent de 1,7% tandis que les services de santé augmentent de 0,5%. Une saison cyclonique moins intense que la normale en 2026. Cette année, l'Agence météorologique américaine prévoit une saison cyclonique moins intense que la normale. L'Agence météorologique américaine estime à environ 55% les chances d'avoir une saison cyclonique moins intense que la normale en 2026. Elle prévoit un total de 8 à 14 tempêtes nommées avec des vents de 63 km/h ou plus. Parmi celles-ci, 3 à 6 devraient se transformer en ouragans mesurés à 119 km/h ou plus, dont 1 à 3 ouragans majeurs, catégorie 3, 4 ou 5 avec des vents de 179 km/h ou plus. Je cite, « Même si nous prévoyons une saison moins intense que la normale, il est très important de comprendre qu'il en suffit d'un pour subir des conséquences catastrophiques », a averti le responsable Neil Jacobs au cours d'une conférence de presse depuis la Floride. L'agence météo américaine a fait le lien entre ses prévisions et le phénomène climatique El Niño qui modifie les équilibres météorologiques mondiaux dont elle anticipe le retour imminent et qui pourrait être particulièrement intense en 2026-2027. Le retour attendu du puissant phénomène s'ajoute au réchauffement climatique causé par les activités humaines et fait craindre des conditions météorologiques extrêmes à travers le monde. El Niño. El Niño est l'une des phases d'un cycle naturel dans l'océan Pacifique qui démarre habituellement au printemps et affecte progressivement les températures, les vents et le climat dans le reste du globe dans les mois suivants. Il tend à modérer les ouragans dans l'Atlantique et à l'inverse, à les renforcer dans le Pacifique. Avec ces prévisions, c'est la première fois depuis 2015 que l'agence américaine prévoit une saison des ouragans moins intense que la normale dans l'Atlantique. À venir chemin Saint-Domingue. Dans le cadre de l'entretien de la voirie communale, une intervention sera engagée à compter du 26 mai 2026 sur le chemin Saint-Domingue. Les travaux réalisés par l'entreprise JTD se dérouleront sur une durée estimée de 3 semaines, principalement entre 8h30 et 13h30 à raison de 2 à 3 jours par semaine. Des perturbations ponctuelles de circulation pourront être constatées selon l'avancement du chantier. Une signalisation temporaire sera mise en place afin de sécuriser les zones concernées. La ville de Saint-Joseph remercie les riverains et usagers pour leur compréhension et leur vigilance aux abords des interventions. Le CCAS de la ville de Saint-Joseph est à vos côtés au quotidien. Aide sociale, accompagnement des familles, soutien aux seniors, accès aux droits, logement, insertion professionnelle. Le Centre communal d'action sociale agit chaque jour pour accompagner les Joséphines et les Joséphins dans leurs démarches et face aux difficultés du quotidien. Ce matin, le CCAS de Saint-Joseph est présent à la première édition du forum bailleurs locataires organisé par la CAF Martinique et l'IMS de 9h à 14h. Un temps d'échange et d'informations autour du logement, des droits et de l'accompagnement des familles. Parce que la solidarité et l'égalité des chances concernent chacun d'entre nous. Martinique Transport nous informe que les lignes 1, 4, 8, 12, 13, 15, 16, 20, 22, 24, 28, 301, 308 n'ont desservi ce mardi 26 mai 2026. Les lignes 5, 9, 14, 340, 341, 402, 403 et 426 sont non desservies en raison de mouvements sociaux jusqu'à nouvel ordre.
Soyez prudents et vigilants sur les routes. Embouteillage important sur Basse-Pointe aux alentours de Chemin des Hauteurs Bourbon. Embouteillage modéré sur rue Victor Hugo à Saint-Pierre. Embouteillage modéré sur boulevard Antonin Jérôme Mercant à Sainte-Marie. Embouteillage important sur avenue Casimir Blanc-Guidor à Trinité. Ralentissement du Lamantin Robert sur la départementale 27. Embouteillage important sur le Lamantin aux alentours de la nationale 1. Embouteillage modéré sur rue Chelcher à Fort-de-France. Embouteillage important sur Ducos aux alentours de la nationale 5. Pare-choc contre pare-choc sur rue Soleil Coupé à Fort-de-France. Embouteillage important sur Saint-Esprit aux alentours de la départementale 6. Embouteillage important sur le Vauclin aux alentours de la nationale 6. Ralentissement sur le Marais aux alentours de route de Macouba. Et embouteillage modéré aux alentours de la départementale 9. Fermeture de route sur les Trois-Îlets aux alentours de route de Beaufort. Agenda pour le planning de collecte de sang. Où donner son sang au jour du mardi 26 mai au centre commercial La Galeria Le Lamantin de 8h30 à 17h30. Demain mercredi 27 mai au centre commercial Place d'Armes Le Lamantin de 8h30 à 17h30. Jeudi 28 mai au centre commercial Océanis Le Robert de 8h à 13h30. Et vendredi 29 mai à la mosquée de Balata de Fort-de-France de 12h à 17h. La nouvelle maison du don est située à immeuble Le Fils à Dillon. La maison du don est ouverte au jour du mardi de 10h30 à 17h. Demain mercredi de 8h à 14h. Jeudi de 13h à 19h. Et vendredi de 8h à 13h30. La nouvelle maison du don répond 05 96 75 79 00. Et c'est parti pour les chroniques de la mi-journée. Retrouvez à 11h16. Des mots font aussi des phrases. I comme imprimerie. On continue avec la minute santé concernant le cancer de la vessie à 11h30. Les événements du jour à 11h34. Que s'est-il passé le 26 mai? En commençant par l'année 1989. Dans notre conseil pratique du jour à 11h40, apaiser les piqûres d'insectes. Et ce sera suivi de notre chronique comment muscler notre cerveau avec la lecture à 11h50. Aujourd'hui, il n'y aura pas de séquence info. Retrouvez exceptionnellement à 12h17 votre chronique comment connaître ses droits. Université, les frais d'inscription vont augmenter pour les étudiants étrangers non européens. Et ce sera suivi à 12h19 du petit sourire du jour en compagnie de Claude Steward. Les communiqués 12h20 de la météo 12h30, les avis d'obsèques 12h37, place au petit clin d'œil du jour.

petit clin d'œil à toi qui m'écoutes. Peut-être que pour quelqu'un de ton entourage, ton sort est scellé. Pour cette personne, tu n'y arriveras pas, tu n'iras pas bien loin. Tu es d'ailleurs, selon on sait dire, un bon à rien. Tu finis peut-être par le croire et tu penses que rien ne joue en ta faveur. Je voudrais alors que tu t'appuies sur ce texte biblique de Philippiens 4, verset 13, qui dit « Je puis tout par celui qui me fortifie. Celui qui t'a voulu sur cette terre et qui te fortifie, c'est Dieu. Alors va avec la force que tu as et laisse Dieu agir. Il ne veut que le meilleur pour toi. Ne tergiverse pas sur tes capacités, mais agis. Il t'a déjà qualifié pour tout ce que tu dois accomplir. Crois en toi. Crois en Dieu et avance. J'aurai plaisir à te retrouver pour un autre clin d'œil. D'ici là, prends soin de toi.

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2: Aujourd'hui, imprimerie. Corinne, bonjour.
3: Bonjour Gilles, bonjour à tous.
2: Alors aujourd'hui, vous avez choisi un mot qui est une véritable révolution dans l'histoire de l'humanité, hein, comme
3: l'imprimerie.
2: Oui,
3: ça a tout changé, bien sûr.
2: Bateau, comme l'invention de l'aviation, toutes ces inventions, hein. L'ordinateur.
3: L'ordinateur, pire dans le sens que ça a agi au niveau des idées.
2: Ouais.
3: Parce que l'imprimerie, tout d'un coup, permettait la diffusion à une toute autre échelle des livres, donc des idées.
2: Mais l'ordinateur aujourd'hui, l'informatique aussi, l'internet aussi.
3: Oui, alors il fait plus vite, mais il fait pas, bien sûr,
2: un peu
3: oui,
2: plus.
3: Aussi.
2: Voilà, tout à coup, c'était une ouverture unique dans l'histoire, en tout cas, de la diffusion des informations et des pensées.
3: Ouais, c'était une révolution. Faut se rendre compte, soyons concrets. Avant, pour diffuser un livre. Diffuser, j'ose à peine utiliser ce mot-là. Il fallait des hommes qui le recopient à la main, lettre après lettre, mot après mot,
2: ça
3: patiemment.
2: Quand c'est un poème, ça va.
3: Quand c'est un poème, ça va mieux.
2: Oui, si c'est une page de poème, ça va.
3: Oui, non, mais des livres entiers.
2: C'est ça le
3: tous
2: problème.
3: Les livres qui existaient, parce qu'il existait des livres depuis fort longtemps, depuis l'Antiquité. Mais pour si vous vouliez un exemplaire d'un livre, c'était pas la peine d'aller dans une librairie. Il fallait trouver un scribe qui allait bien vouloir vous le recopier. Et ça coûtait extrêmement cher.
2: Voilà.
3: Et tout d'un coup, au milieu du 15e siècle, eh bien, Gutenberg invente l'imprimerie et on peut imprimer en une seule opération des centaines et des centaines d'exemplaires du même livre, mécaniquement.
2: Est-ce que vous voulez dire que le mot imprimerie, vous ne l'avez pas trouvé dans la Bible aujourd'hui ?
3: Ah ben non, là, j'aurais eu du mal. La Bible est un très très
2: alors,
3: très vieux livre.
2: Je ne sais combien de millions de mots dans la Bible, vous n'avez pas trouvé. Et vous venez dans nos studios sans avoir trouvé cela, Corinne. Là, vous exagérez.
3: Mais Gilles, vous savez quand même de quand date la Bible.
2: Eh oui, et alors donc, à cette
3: époque... Au mieux de 2000 ans, voire plus.
2: Donc à cette époque, dans
3: 1900.
2: Ce que vous nous dites, Corinne, l'imprimerie va tout changer. Mais avant, cela veut dire que la Bible n'était pas distribuée. Que
3: tout,
2: peu de personnes avaient
3: au compte-goutte. Mais presque personne ne pouvait posséder
2: alors,
3: une Bible.
2: Est-ce que l'invention de l'imprimerie, puisque le premier texte sur cette planète qui est imprimé, c'est la Bible, Gutenberg,
3: voilà.
2: C'est la Bible en plus.
3: Le tout premier.

0: Premier livre imprimé sur la planète est la Bible en 1455 par Gutenberg en Allemagne.
1: Est-ce que ça va changer vraiment quelque chose au niveau de la Bible, puisque bien sûr vous n'avez pas trouvé le mot, c'est un peu une boutade, mais est-ce que ça va changer quelque chose pour l'histoire de cette Bible?
0: Absolument, ça change quelque chose pour l'histoire du christianisme. Parce que dans les décennies qui vont suivre cet énorme événement qu'est l'invention de l'imprimerie, avec ce premier livre imprimé qu'est la Bible, eh bien tout d'un coup, des gens peuvent lire la Bible. Des gens qui n'y avaient pas accès avant, parce que c'était impossible d'en avoir une. Impossible, impensable. Tout d'un coup, on peut en avoir une, on peut donc la lire. Et tout d'un coup, ça a fait une sorte de grand remue-ménage dans les esprits, dans les conversations, dans la réflexion des gens qui avaient accès à ce document. Et quelques décennies après, le temps que tout cela se mette en place quand même, mais c'est allé très vite, quelques décennies après a eu lieu le très important mouvement de la réforme, qui est donc une sorte de révolution dans le monde du christianisme.

0: voilà Corinne, donc l'imprimerie qui change la face du monde jusqu'à aujourd'hui, puisque de toute façon c'est vrai que c'est peut-être la plus grande invention, hein, avec la roue.
1: C'est pas facile à chiffrer, mais quant au monde des idées, probablement. Oui. Dans le monde intellectuel, si on veut voir le monde cérébral. Parce que la roue, c'est un autre domaine, c'est le domaine technique. L'imprimerie, c'est une invention technique, mais qui produit une révolution dans le monde des idées et la transmission des idées.
0: Oui, mais la roue, quand je suis avec mon autoradio, que je peux écouter une bonne émission que nous sommes en train de faire sur la route, ça me permet aussi de développer mes pensées. Corinne, pour revenir à quelque chose de sérieux, vous parliez tout à l'heure de réforme. Oui. Donc, une réforme. Alors, comment expliquer cela? Peut-être nos auditeurs ne suivent pas toutes ces informations religieuses, mais quel rapport entre l'imprimerie et une réforme après une transformation complète au niveau religieux?
1: Eh bien, disons que avant l'imprimerie, encore une fois, la Bible était à peu près inaccessible, comme les autres livres d'ailleurs. Et donc, on était chrétien par tradition, parce que par tradition orale, on recevait
0: un
1: enseignement oral,
0: on écoutait,
1: voilà, tout à fait, et puis on suivait, puis tout le monde l'était, puis on se posait pas beaucoup de questions.
0: Donc il y avait un qui connaissait et tout le monde qui suivait.
1: Oui, puis celui qui connaissait, il faudrait encore se poser des questions sur l'état de ses connaissances. L'instruction des prêtres n'était pas toujours formidable.
0: Voilà, mais bon, la logique.
1: Tout à fait.
0: On suivait la personne.
1: On était donc dépendant de quelqu'un. Tout d'un coup, avec ces livres qui commencent à se diffuser, à baisser énormément de prix, ça ne veut pas dire que le pauvre paysan peut lire un livre, et d'abord il ne sait pas lire, mais tout doucement, et même assez vite plutôt, les choses vont se modifier dans la population, et les gens ont accès à la Bible, peuvent la lire par eux-mêmes directement sans que quelqu'un leur dise ce qui est écrit, ils le lisent eux-mêmes. Et il y avait donc eu pendant des siècles une sorte, qu'est-ce que je veux dire, d'ombre, d'obscurité sur ce livre à peu près inaccessible. Tout d'un coup, il apparaît en pleine lumière. Et on reçoit son message comme si c'était une nouveauté. Et ça va amener donc des grands mouvements dans l'église chrétienne de l'époque.
0: Vous voulez dire aussi une nouveauté parce que peut-être que la religion à l'époque ne vivait pas ce qui était dit dans le texte.
1: Ben vous savez, c'est un peu souvent le cas dans l'histoire des pensées. C'est qu'on s'était petit à petit éloigné du fondateur Jésus-Christ. Un millénaire et demi s'était écoulé. Alors le poids de l'histoire et de ses aléas
0: et de
1: mille et une choses tellement longues à décrire faisait qu'il y avait eu, oui, certains éloignements. Et puis tout d'un coup, en lisant la Bible, on retombait nez à nez avec les paroles mêmes de Jésus, par exemple. Et ça faisait, parfois ça faisait un choc, un électrochoc. Et ça a amené donc à la fois un renouvellement de la foi, de la compréhension de Dieu, de la compréhension de Jésus. Et puis du coup,

où seulement certains modifiaient un peu leurs pensées, d'autres pas, restaient attachés à ce qu'on leur avait enseigné. Et ça a amené aussi des choses négatives, comme des conflits, et même des guerres, et une séparation finalement parmi le christianisme.

0: aspect, bien sûr, de la découverte de l'imprimerie, c'est la possibilité, comme vous le disiez, de diffuser ce texte, de voir par soi-même ce qui était écrit et non plus de croire par un intermédiaire.
1: Oui.
0: Et puis aussi la diffusion dans multiples langues. Aujourd'hui, la Bible a pu être diffusée grâce à l'imprimerie.
1: D'ailleurs, c'est à la même époque. Tout s'est passé comme ça au 15e, 16e siècle. Ce furent des siècles extraordinaires. À la même époque, on a commencé à traduire la Bible dans les différentes langues parlées. Avant, elle n'existait qu'en latin. Et là, on s'est dit, ça fait longtemps que plus personne ne parle latin. Enfin, si, encore, les savants. Mais le peuple ne parle plus latin depuis un moment. Alors, on s'est mis à traduire la langue dans les différentes langues. Le français de l'époque, pas encore tout à fait le français d'aujourd'hui, l'allemand de l'époque, etc. Donc, il y a eu tout ce mouvement qui a fait que ce livre-là s'est rapproché des gens dans leur vie quotidienne. Physiquement, il était plus qu'un petit volume, beaucoup plus petit et transportable et achetable parce que moins ruineux. Et puis, on pouvait le comprendre parce que on le traduisait dans ma langue. Je pouvais donc y avoir accès à tout point de vue. Et voilà, ça a été la grande révolution de l'histoire de la Bible. C'est certainement la plus grosse révolution de l'histoire de la Bible. Et donc de l'histoire aussi, de l'influence de la Bible sur les croyants.
0: Parce qu'on ne se rend pas compte aujourd'hui, on est submergé d'informations, d'écrits, aussi bien les publicités. Moi, quand je viens dans ma boîte à lettres, j'ai 2 kilos de publicité.
1: Oui.
0: Mais à l'époque, rien de rien.
1: Mais bien sûr.
0: C'est-à-dire que la culture était quand même limitée à des rapports oraux.
1: Oui.
0: Ou musicaux, ou artistiques, etc. Mais en tout cas, pas écrits.
1: Oui, dans ces débuts de l'écriture, enfin de l'imprimerie, l'écriture existait avant, mais manuscrits.
0: Bien sûr.
1: La plupart des gens, le seul livre qu'ils ont vu de toute leur vie, c'est la Bible. Le seul livre imprimé. Parce qu'il n'y avait pas une multiplicité de livres, de romans ou que sais-je, ça n'existait pas.
0: C'est la raison pour laquelle aussi, Corinne, on dit que beaucoup ont appris, encore aujourd'hui par exemple en Afrique, ont appris à lire et à écrire grâce à la Bible.
1: Bien sûr, on apprenait, et regardez l'influence que ça a dans le cerveau d'un enfant, ce qu'il apprend à lire en premier, il va s'en souvenir toute sa vie. Et c'était formidable d'apprendre à lire dans ce sens, d'apprendre à lire dans la Bible, ça gravait vraiment cela dans les mémoires. Donc c'est devenu un livre extrêmement important dans le vécu, dans l'expérience des gens, dans l'expérience concrète des croyants.
0: Comme quoi la science et la foi peut être quelquefois vraiment, peut créer une osmose.
1: Oui, c'est une rencontre de la technique, la technologie de pointe de l'époque et de la foi. Et de la foi, parce que ça a modifié l'expérience de foi d'une quantité de personnes.
0: Alors on peut inviter à nos auditeurs à lire cette Bible, parce qu'elle existe.
1: C'est toujours le premier livre vendu et traduit sur la planète.
0: Voilà, et
1: c'est énorme, toujours.
0: Que nous sommes prêts à donner une Bible gratuitement, il suffit de le demander à la reste de la radio. En plus, on la donne, mais quand même, formidable.
1: Imprimé, mais oui, donné. Parce que c'est un très gros livre, donc c'est
0: un
1: beau
0: cadeau. Pratiquement plus rien à faire. Corinne, merci. On se retrouve dans une prochaine émission. Au revoir.
1: Au revoir.
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0: Le cancer de la vessie, on en parle peu. Alors forcément, les idées reçues circulent vite. Nous sommes allés dans la rue pour connaître ce que vous en savez vraiment. Et après, on a vérifié et essayé de recadrer. On vous écoute, madame.
2: Moi, j'ai toujours cru que c'était un cancer qui touchait que les hommes. Un peu comme la prostate, quoi.
0: Et non, le cancer de la vessie touche aussi les femmes. Il est simplement plus fréquent chez les hommes, environ 5 fois plus. Mais il est souvent diagnostiqué plus tard chez les femmes. Il ne faut donc surtout pas passer à côté des signes qui doivent alerter. Notamment le sang dans les urines, qui peut parfois être banalisé, en particulier au sein de la population féminine.
3: 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On n'en entend jamais parler.
0: Eh bien non. En fait, le cancer de la vessie fait partie des cancers les plus courants. En France, on compte environ 20 000 nouveaux cas par an, ce qui en fait le cinquième cancer le plus fréquent chez les hommes. S'il est moins connu, c'est surtout parce qu'on en parle moins. Mais en pratique, les médecins en voient régulièrement, d'où l'intérêt d'être sensibilisés sur cette maladie.
4: Bon, le tabac, je savais que c'était mauvais pour les poumons, mais pas pour la vessie, non?
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Voici venu les événements du jour. Que s'est-il passé le 26 mai en commençant par l'année 1989? En 1989, pour illustrer le pouvoir de la radio, plus de 8000 stations américaines font le silence complet pendant 30 secondes à 7h42 précisément le matin. En 1954, découverte en Égypte de la première barque funéraire du pharaon Khéops. Et en 1896, l'indice Dow Jones voit le jour à la bourse de New York. Ainsi se referment les événements du jour.

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9: Petit conseil du jour, que faire avec du bicarbonate de soude? Astuce pour la beauté et la santé, apaiser les piqûres d'insectes. Appliquez une pâte de bicarbonate et d'eau sur les piqûres pour réduire les démangeaisons.
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Bonjour, j'ai envie de vous parler aujourd'hui d'une erreur de raisonnement, oui, encore une, qui s'appelle la lecture des pensées d'autrui. Alors, Kezako, en fait, c'est quand je pense savoir ce que l'autre a dans la tête. Par exemple, je veux me dire, il ne m'aime pas, il me trouve inintéressante, il va me juger. Tout ce que je peux imaginer que l'autre a en tête, je vais y porter un degré de croyance important. Et le résultat, c'est que ça va me faire du mal. Et en plus, derrière, je vais proposer des comportements qui sont en lien avec ça. Par exemple, si je...

0: Je pense que cette personne ne m'aime pas, alors, vrai ou pas vrai. En tout cas, ça va m'amener à ne pas me sentir bien avec elle, peut-être à me sentir rejetée, à ne pas me sentir aimée. Et du coup, je vais avoir un comportement peut-être de fermeture. Je vais me renfermer sur moi ou je vais l'éviter. Alors, évidemment, il peut y avoir des choses qui sont vraies. Hein. Là, je vous parle des erreurs de raisonnement. Si finalement, vous êtes OK avec le fait que cette personne ne vous aime pas, on dit souvent qu'on ne peut pas plaire à tout le monde, ça n'est pas une erreur de raisonnement parce que ça vous va. Vous êtes OK avec ça. Mais si vous le vivez mal, du coup, ça crée une émotion négative, et là c'est important de le restructurer, c'est-à-dire de changer de point de vue, plutôt que de se dire voilà, par exemple ils vont me juger ou ces camarades là ne m'apprécient pas, ben, je peux me dire ok, ben, peut-être ils ne m'apprécient pas, finalement j'en sais rien parce qu'en fait ils ne me l'ont jamais dit et finalement ça m'intéresse peu, le jour où vraiment ils me le diront je serai face à un problème, mais tant qu'il n'y a pas de problème avéré, il n'y a pas de problème à résoudre. Et c'est compliqué de savoir déjà ce que soi-même on a dans le crâne. On est traversé continuellement de plein de pensées, ce qu'on appelle des pensées automatiques. Déjà soi-même, on a du mal à les identifier. Alors comment peut-on s'imaginer qu'on sait à la place des autres ce qu'eux ont dans le crâne, alors que peut-être eux ne sont même pas au courant de ce qu'ils ont dans le crâne. Bref, c'est une usine à gaz, il faut lâcher. Faites simple. Bon entraînement.
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1: 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Il est midi. 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

0: Bonsoir, bonsoir à tous. Encore une journée avec plus de 30 degrés dans de nombreuses régions. Il fait très vite, très chaud cette année. Ce n'est pas forcément rassurant pour l'avenir. L'inquiétude au Moyen-Orient après les dernières frappes américaines sur l'Iran. Des attaques qui pourraient compromettre les négociations entre Washington et Téhéran. Et puis Saint-Étienne rêve de retrouver la Ligue 1, mais Nice veut sauver sa peau dans l'élite. Météo France évoque un épisode totalement inédit et historique. Jamais il n'avait fait aussi chaud dans le pays à cette période de l'année depuis le début des relevés. Un phénomène forcément inquiétant pour le météorologue Gaël Musquet.
1: L'heure est vraiment à la prudence. C'est du beau temps qui fait plaisir hein, après les jours pluvieux et frais que l'on a connus ces quelques semaines dernières. Néanmoins, on a des conditions qui sont dangereuses pour des personnes qui présentent des comorbidités ou qui sont vulnérables, mais aussi pour des personnes en bonne santé qui s'exposent à des activités physiques trop intenses, à des salariés, des professionnels aussi qui travaillent en extérieur. Et donc oui, c'est inquiétant pour l'avenir parce que, on le répète depuis des dizaines d'années, c'est ce vers quoi on tend malheureusement à cause du réchauffement climatique. Et donc ces semaines que nous vivons aujourd'hui pourraient devenir la norme dans les prochaines années.
0: Et dans ces conditions parfois éprouvantes, il est recommandé de bien s'hydrater, de rester au frais dans la mesure du possible et d'éviter les activités sportives trop intenses. Le mercure qui ne va pas redescendre tout de suite. Les températures pourraient atteindre localement 38 voire 39 degrés dans les prochains jours. 9 départements de l'Ouest sont en vigilance orange, 13 le seront demain. Il faudra attendre dimanche pour observer une baisse généralisée des températures. Dans l'actualité également, objectif atteindre 400 000 points de recharge de véhicules électriques ouverts au public en 2030. Emmanuel Macron annonce en milieu de journée que les opérateurs se sont engagés à déployer 240 000 bornes supplémentaires dans les prochaines années. Le chef de l'État organisait aujourd'hui une réunion sur l'électrification des usages énergétiques. Pour ceux qui doivent encore mettre du carburant dans leurs véhicules, l'aide pour les travailleurs grands rouleurs pourra être demandée à partir de demain sur le site des impôts. Vous pouvez déjà vérifier votre éligibilité grâce à un simulateur dédié. Dans le même temps, au Moyen-Orient, alors qu'un accord de paix semblait se rapprocher ce week-end, les États-Unis ont annoncé avoir mené des frappes dans le sud de l'Iran. Alors ces attaques peuvent-elles faire échouer les négociations? Elles sont avant tout stratégiques et ne devraient pas remettre en cause les pourparlers, c'est l'analyse du général Dominique Trinquant.
2: Je pense qu'il y a deux stratégies. La première, la stratégie des annonces, qui s'adresse en fait au marché financier et au cours du pétrole. Et ça a un impact direct là-dessus. Donc, chercher à calmer les choses et à faire baisser les cours. C'est le premier point. Le deuxième point, la stratégie, elle est la stratégie de la négociation avec les Iraniens, qui est de leur dire, certes nous négocions, mais nous avons toujours la force et nous pouvons utiliser la force, d'où les frappes qui ont eu lieu cette nuit.
0: Et notez que les autorités iraniennes ont annoncé aujourd'hui avoir pris des premières mesures pour rétablir Internet après une coupure de près de 3 mois. 4 morts dont 2 enfants en Belgique. Un car scolaire a été percuté par un train ce matin, un passage à niveau dans le nord du pays. Les causes de cet accident ne sont pas encore connues pour le moment. La France partage votre peine, a écrit Édouard Geffray, le ministre français de l'éducation, sur ses réseaux sociaux. Le sport et direction la terre battue parisienne, déjà avec l'exploit de Moïse Kouamé cet après-midi à Roland-Garros. Le jeune français de 17 ans a battu en 3-7 l'ancien numéro 3 mondial Marin Cilic lors du premier tour. À noter également la qualification du monégasque Valentin Vachereau. Ce soir, Clément Tabur affrontera le numéro 1 mondial, l'italien Yannick Sinner. Et puis en foot, une affiche de prestige et un gros enjeu. Barrage aller Ligue 1, Ligue 2 ce soir entre Saint-Etienne et Nice au stade Geoffroy Guichard. À la clé de cette double confrontation, une place dans l'élite pour le vainqueur. Avantage sur le papier aux pensionnaires de Ligue 1. L'OGC Nice habitué à jouer le haut tableau ces dernières saisons, finaliste de la Coupe de France il y a quelques jours. Les Aiglons sont sous pression, mais les Verts aussi, selon leur entraîneur Philippe Montagnier.
3: La pression, je sais pas qui est favori, pas favori. La pression chez nous, elle existe tout le temps quand même dans ce club-là, avec aussi la présence de nos supporters. Moi, je m'en fous un peu pourquoi ils sont là ou pas là. Ils sont là et on doit les affronter. Ce qui est sûr, c'est pas une équipe qui était programmée pour se retrouver là. Faut jouer nous à notre meilleur niveau. Après, il est difficile de vous prédire quel sera le match avant de le jouer, parce que ce qui fait la beauté du foot, c'est qu'on sait pas à l'avance qu'est-ce que ça va être. Et il y a toujours en plus des faits de jeu qu'on peut pas anticiper. Le plus important, c'est que nous, on soit prêt à livrer un gros match.
0: Saint-Étienne-Nice, coup d'envoi de ce barrage allé à 20h45. Le retour, ce sera dès vendredi sur la Côte d'Azur. Voilà pour l'info. Très belle soirée.

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10: 12h12 sous les ondes d'Espérance FM, balade musicale avec la chorale d'Espérance. Je n'oublierai jamais. Bonne écoute à tous et bon courage.

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2: Comment connaître ses droits? C'est maintenant. Université, les frais d'inscription vont augmenter pour les étudiants étrangers non européens. À compter de l'année scolaire 2026-2027, la majorité des étudiants étrangers non ressortissants de l'Union européenne devront payer des droits d'inscription à l'université plus élevés que les autres. Chaque université aura la possibilité d'exonérer certains étudiants étrangers non européens de ces frais majorés. Depuis avril 2019, des droits d'inscription différenciés sont mis en place pour les étudiants non français inscrits dans un établissement d'enseignement supérieur pour l'obtention d'un diplôme national de niveau licence ou master. Cela signifie que les étudiants étrangers doivent payer des droits d'inscription de montants différents de celui applicable aux ressortissants français. À noter, certains étudiants étrangers ne sont pas concernés par les frais d'inscription différenciés. C'est notamment le cas des ressortissants des États membres de l'Union européenne, des ressortissants des États membres de l'espace économique européen, l'Islande, le Liechtenstein et la Norvège, en plus des États membres de l'Union européenne, des ressortissants de la Confédération suisse. Dans le cadre du lancement du plan Choose France for Higher Education, qui vise à renforcer l'attractivité de la France, le ministère de l'Enseignement supérieur et de la Recherche a indiqué qu'actuellement, les établissements appliquent de manière très variable les droits différenciés. Un décret du 19 mai 2026 restreint les possibilités d'exonération des droits d'inscription différenciés. Il est désormais prévu qu'à terme, chaque université pourra exonérer de ses frais d'inscription maximum 20% des étudiants étrangers inscrits dans l'établissement. Sont exclus de cette limite certains étudiants étrangers, par exemple, ceux couverts par un accord avec un établissement étranger accordant une exonération des droits d'inscription aux étudiants français accueillis. Le niveau maximum d'étudiants étrangers pouvant être exonérés de droits d'inscription par une université est fixé à 30% pour l'année universitaire 2026-2027 et à 25% pour l'année universitaire 2027-2028. Quel montant pour les droits d'inscription des étudiants étrangers? Les montants des droits d'inscription sont fixés chaque année par arrêté ministériel. Les montants pour l'année universitaire 2026-2027 ne sont pas encore connus. Lors de cette année universitaire 2025-2026, les montants des droits différenciés applicables aux étudiants étrangers étaient les suivants. Licence, 2 895 € par an contre 178 euros pour les autres étudiants. Master, 3 941 € par an contre 254 € pour les autres étudiants. Dans le cadre du plan Choose France for Higher Education, le ministère de l'Enseignement supérieur et de la Recherche a précisé que les montants des frais de formation différenciés représentent moins du tiers du coût réel de la formation, le reste étant supporté par l'État. Les étudiants étrangers auxquels une exonération de droits d'inscription a été accordée au titre de l'année universitaire 2025-2026 continueront à en bénéficier jusqu'à la fin du cycle universitaire dans lequel ils sont inscrits, licence ou master. Pour continuer à en bénéficier, ils doivent poursuivre une formation correspondante auprès de l'établissement qui leur a accordé cette exonération. Par ailleurs, les étudiants qui ont obtenu une exonération de droits d'inscription pour l'année universitaire 2026-2027 avant la date d'entrée en vigueur du décret, le 21 mai 2026, en conservent le bénéfice. Texte de loi et référence, décret numéro 2026-385 du 19 mai 2026 relatif aux modalités d'exonération des droits d'inscription des étudiants étrangers suivant une formation dans les établissements publics d'enseignement supérieur relevant du ministère chargé de l'enseignement supérieur. Retrouvez toutes ces informations. Université, les frais d'inscription vont augmenter pour les étudiants étrangers non européens sur le site www.service-republic.gouv.fr. On continue avec le petit sourire du jour pour avoir du baume au cœur.

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Coupure d'eau le 28 mai 2026. Le président de la communauté d'agglomération de l'Espace Sud et la Société Martiniquaise des Eaux informe les abonnés des quartiers Bellevue, Bellevue-Ladour, Corps-de-Garde, Morne-Dorion à Sainte-Luce que le lavage du réservoir Bellevue est programmé au mardi 26 mai 2026. L'alimentation en eau potable sera donc interrompue durant cette journée. Aussi, pour certaines habitations, des perturbations sont possibles de la veille au soir. La SME met tout en œuvre afin de limiter l'impact de ces travaux. Le président de la communauté d'agglomération de l'Espace Sud et la Société Martiniquaise des Eaux remercie les clients concernés de leur compréhension. 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Cap-Nord-Martinique, Seine-Environnement et les communes de Caisse-Pilote, Bellefontaine, du Morneuvert et du Carbet informent les administrés de la tenue de l'opération Tribocaille. Mardi 26 mai à Caisse-Pilote, ancienne casse automobile, entrée cité Maniba. Mardi 26 mai à Bellefontaine, ancien emplacement des services techniques. Mercredi 27 mai au Morneuvert, espace quartier Bellevent. Jeudi 28 mai au Carbet, parking de l'espace culturel, ancienne école maternelle. Le Tribocaille, c'est une collecte multiflux qui s'installe dans vos communes afin de vous permettre de vous débarrasser de vos encombrants de manière écologique et responsable. Le Tribocaille accepte la ferraille, le petit gros électroménager, les pots de peinture vides, les pneus déjantés, les meubles démantelés en bois ou en plastique, les piles, ampoules usagées, les sommiers. Le Tribocaille sera à Caisse-Pilote et Bellefontaine le 26 mai, au Morneuvert le 27 mai et au Carbet le 28 mai de 6h à 13h. Une équipe de professionnels vous y attend. 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Coupure d'eau le 27 mai 2026. Le président de la communauté d'agglomération de l'Espace Sud et la Société Martiniquaise des Eaux informe les abonnés des quartiers Fonds-Jean-Libre, La Vierge, Fonds-de-Basse, Fouquette, La Berry, La Huvet, Morne-Cour-Baril, Morne-Vent, Pérou, Petit Trou au Marin et du quartier Morne-Sulpice à Rivière-Pilote que le lavage du réservoir Morne-Cour-Baril 2 est programmé le mercredi 27 mai 2026. L'alimentation en eau potable sera donc interrompue durant cette journée. Aussi, pour certaines habitations, des perturbations sont possibles de la veille au soir. La SME met tout en œuvre afin de limiter l'impact de ces travaux. Le président de la communauté d'agglomération de l'Espace Sud et la Société Martiniquaise des Eaux remercie les clients concernés de leur compréhension. Coupure d'eau le 26 mai 2026. Le président de la communauté d'agglomération de l'Espace Sud et la Société Martiniquaise des Eaux informe les abonnés du quartier Taupinière au Diamant que le lavage du réservoir Taupinière est programmé le mardi 26 mai 2026. L'alimentation en eau potable sera donc interrompue durant cette journée. Aussi, pour certaines habitations, des perturbations sont possibles de la veille au soir. La SME met tout en œuvre afin de limiter l'impact de ces travaux. Le président de la communauté d'agglomération de l'Espace Sud et la Société Martiniquaise des Eaux remercie les clients concernés de leur compréhension. 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
1: Toujours de l'année prochaine, les rayons du soleil sont atténués par la boule de poussière. Les nuages d'altitude et quelques ondées traversent rapidement l'île. Les nuages et les averses sont un peu plus nombreux en fin de journée et la nuit prochaine, mais ces dernières restent faibles et généralement cantonnées au relief. Prévision pour demain mercredi 27 mai, le soleil est bien présent malgré la boule de poussière et une ou deux ondées isolées sur le relief. Le voile de nuages d'altitude est plus discret. L'indice de l'air est mauvais, les personnes sensibles sont invitées à réduire leurs activités en plein air. Température 30 degrés, le soleil s'élève à 5h34 et se couchera à 18h28. C'était votre bulletin météo sur Espérance FM.
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les obsèques de Monsieur Montaned, Jean-Éloi Max et Manu, surnommé Max, agent municipal de la ville du Carbet en retraite, décédé à l'âge de 82 ans, seront célébrés le mardi 26 mai à 16h à l'église paroissiale du Carbet. Le cortège se réunira sur le parvis de l'église, l'inhumation se fera au cimetière du Carbet. Cet avis est diffusé à part de ses enfants Miguel Montaned, Linda Montaned, épouse Julie-Suzanne, Yolande Montanez, ses sœurs et frères Stéphanie, Georges, Raymond, Marceline, Josette, Robert, Michel, leurs conjoints et conjointes. Ses beaux-frères et belles-sœurs, ses petits-enfants de Madame Valérie Paruta, des familles Montaned, Jubénaud, Hubervic, Anjon, des parents amis et alliés. Une présentation du défunt aura lieu avant la cérémonie de 15h à 15h30 à l'espace La Renaissance des Ponts Funèbres à Melgire, cité artisanale quartier 3 Points à Saint-Pierre. Les obsèques de Monsieur Régulus Clotaire, surnommé Robert, ouvrier agricole en retraite décédé à l'âge de 72 ans, seront célébrées le mardi 26 mai à 15h30 à l'église paroissiale du Marigot. Le cortège se réunira sur le parvis de l'église et il m'assoit sur le cimetière du Marigot. Cet avis est diffusé à part de ses frères et sœurs Alain, Daniel, Lucie, Régine, Marie-Louise, José, ses frères et sœurs Pénon, ses cousins, cousines, ses neveux et nièces des familles Régulus, Pénon, Barbara, Icar, Michoulet, des parents amis et alliés. Les obsèques de Monsieur Petit Léon Léonard, décédé à l'âge de 84 ans, seront célébrées le mardi 26 mai à 15h30 à l'église paroissiale La Nativité de Ducos. Le cortège se réunira sur le parvis de l'église, l'inhumation aura lieu au cimetière de Ducos. Cet avis est diffusé à part de son frère Gabriel Petit, ses sœurs Jeanne et Michel Petit, ses neveux et nièces, cousins, cousines et ses filleuls, ses amis de Martinique et de Métropole, des familles Petit, Gros, Renaud, des parents amis et alliés. Une présentation du défunt aura lieu à la salle Jean-Marie des Ponts Funèbres Théodore de 14h à 15h aux 12 zones industrielles de Cocotte à Ducos. Les obsèques de Monsieur Baptiste Félix Valéry, surnommé Maurice, décédé à l'âge de 84 ans, seront célébrées le mardi 26 mai à 15h30 en l'église paroissiale du François. Le cortège se réunit sur le parvis de l'église, l'inhumation se fera au cimetière du François. Cet avis est diffusé à part de son épouse, Baptiste Marthe, née en 7. Ses enfants Baptiste Willy et sa compagne Noélie Elsa, Baptiste David, Baptiste Brigitte et son compagnon, Mont-Louis Yolande et son époux Pollux Paul, Marie-Isette, Amusant Ralph, Ancette Evelyne et son compagnon Amar Philippe, Ancette Fred et son épouse Mievili Cathy, Ancette Marie-Luce et son époux Marie-Françoise Christian, ses frères Baptiste Génor et son épouse Pauline, Théodore et son épouse Georgette, Henri et son épouse Marlène, Florent et son épouse Annick, Vincent, Lebnise Pierre et son épouse Josette, ses sœurs Ginotte, Clotilde, Luce, Lucie veuve Philémon Montou, Marie-Françoise et son compagnon Albéric, Marie-Eugénie, Francisca et Félicienne, ses petits arrières, petits-enfants, ses neveux et nièces, cousins, cousines et filleuls, des familles Baptiste, Ancette, Gabriel Frédéric, Barnebougle, Rosamond, des parents amis et alliés. Les condoléances se feront sur parvis de l'église. Les obsèques de Madame Buron Lisette, décédée à l'âge de 84 ans, seront célébrées le mardi 26 mai à 15h30 à l'église paroissiale de Rivière-Salée. Le cortège se réunit sur parvis de l'église, l'inhumation se fera sur cimetière de Rivière-Salée. Cet avis est diffusé à part de son fils adoptif Paca Ismaël et son épouse Erika, de Cruzol Lambert Vernon, Marie-Amélie Mabiala Hilaire, de Desportes et de Béatrice, des familles Buron-Cruzol, des parents amis et alliés. Les obsèques de Monsieur Gauvindin Louis, surnommé Loulou, décédé à l'âge de 85 ans, seront célébrées le mardi 26 mai à 15h en l'église paroissiale Sainte-Rose de Lima du Robert. Le cortège se réunit à ce parvis de l'église, l'inhumation se fera au cimetière de Saint-Joseph. Cet avis est diffusé à part de sa sœur Carmen Judélie Gauvindin, veuve Rétori. Sa mère adoptive, Edmé Dormant, surnommée Julie, de Viviane Dormant. Ses neveux et nièces, cousins, cousines et filleuls, des familles Gauvindin, Valiamé, Galap, Michoulet, Rétori, des parents amis et alliés. Recueil moral au pont funèbre Sainte-Croix, domaine Saint-Charles, mansarde Catalogne, route de Bois-Neuf au Robert de 13h30 à 14h30. Les obsèques de Madame Joseph-Marie-Thérèse, surnommée Marie, décédée à l'âge de 96 ans, seront célébrées mardi 26 mai à 15h en église Saint-Paul de Beauneuil-sur-Marne. Le cortège se réunira sur le parvis de l'église. Cet avis est diffusé à part de ses enfants Jude, Juliette, Sonia, Suzy, Alain et Lucien, leurs conjoints et conjointes, ses petits-enfants. Les obsèques de Monsieur Jeanne-Rose Alain, surnommée Boutchou, décédée à l'âge de 73 ans, seront célébrées le mardi 26 mai à 15h, sous la tente de la rencontre contiguë au hall des sports du Gros Morne. Le cortège se réunira devant la tente, l'inhumation se fera sur le cimetière du bourg du Gros Morne. Cet avis est diffusé à part de sa compagne, Marthe Thésor, sa fille Samantha Jeanne-Rose, son petit-fils, ses frères Laurent et son épouse Danielle Tiburne, Raphaël et son épouse Rosine Datimil, Jean-Michel et sa compagne Michel Mavunza, son frère de cœur Ernest Mondésir, ses sœurs Marie leur épouse Clotaire Bertin, Marie-Ange, Marise épouse Jean Goubert, Élise, Huguette Myrta, Véronique épouse Guy Gibon. Ses autres frères et sœurs Hugues, Gaspard, James, Marie-Thérèse, Jeanne-Rose. Ses neveux et nièces, cousins et cousines des familles Jeanne-Rose, Baffin, Luce, Jean-Philippe, Frédéric, des parents amis et alliés.
Les obsèques de Madame Vulpin Albani, surnommée Yvette, décédée à l'âge de 97 ans, seront célébrées mardi 26 mai à 15h en la salle paroissiale de Saint-Joseph en face de l'ancien hôpital. Le cortège se réunit à ce parvis de la salle. L'inhumation se fera sous matière de Saint-Joseph. Cet avis est diffusé à part de son fils, Pierre Vulpin, et son épouse Simone Beaujolais. Sa belle-fille, Médina Beaujolais. Ses frères et sœurs, Albert et son épouse, Ernest, Frédéric, Josette et son époux, Yvonne et Ginette, de leurs conjoints et conjointes. Ses petits arrières, petits-enfants, cousins, cousines, ses neveux et nièces et filleuls, ses voisins, voisines et amis du quartier bois du parc de Saint-Joseph. Des familles Vulpin, Laï, Beaujolais, des parents amis et alliés. Les obsèques de Madame Grabin, Neyer, So Josiane, surnommée Josie et Jojo, décédée à l'âge de 76 ans, seront célébrés le mardi 26 mai à 15h30 en l'église paroissiale Saint-Jean-Baptiste du Vauclin. Le cortège se réunit sur le parvis de l'église et l'inhumation se fera sous matière du Vauclin. Cet avis est diffusé à part de son époux Grabin Florent. Ses enfants Sylviane et son compagnon Luciano Jeune, Florence et son compagnon Gérald Lézin, ses sœurs Juliette et Erso et son compagnon Clément Gustave, sa sœur de cœur Mirette Pierre-Nicolas, son autre sœur, son frère Michel Erso, ses petits-enfants, ses neveux et cousins et cousines, ses beaux-frères et belles-sœurs et ses filleuls, ses frères et sœurs adoptés de la famille d'Imbourg, des familles Grabin, Yerso, Mopsus et Mornay, des parents amis et alliés. Les condoléances se feront sur parvis de l'église avant la cérémonie. Une présentation de la défunte aura lieu mardi à 14h au pompe funèbre ACF Sud derrière le cimetière du Vauclin. Les obsèques de Madame Veuve Marvel Sidoine, née Fortunée, décédée à l'âge de 83 ans, seront célébrées mardi 26 mai à 15h30 à l'église paroissiale du Marin. Le cortège se réunit à ce parvis de l'église, l'inhumation se fera sous matière du Marin. Cet avis est diffusé à part de ses enfants Marise, Martine, Guy-André, Annick, Christophe, Marie-Camille, Georges, Émile, Floriane et Fabienne. Ses petits arrières, petits-enfants, ses frères et sœurs, ses neveux et nièces des familles Fortuné, Marville, Filet, Yerso, Lénéron. Des parents amis et alliés. Les obsèques de Madame Veuve, Saïd Soutane, Marcel, Nessolbiac, surnommée Victoire, décédée à l'âge de 86 ans, seront célébrées le mardi 26 mai à 15h en l'église paroissiale du Lamentin. Le cortège se réunit à ce parvis de l'église, l'inhumation se fera sous matière du Lamentin. Cet avis est diffusé à part de ses enfants Johnny Saïsoutane, Olivier sa conjointe, Limois Nicole, ses petits arrières, petits-enfants, ses neveux et nièces, ses cousins, cousines et ses filleuls, des familles Saïsoutane, Solbiac, Zachelin, Nirénold, Lepel, des parents amis et alliés. Les obsèques de Madame Veuve Gémieux Judith, Marie, Anissette, née Leben, retraitée de la ville de Sainte-Anne, ancienne vice-présidente de l'association L'Étoile du Sud de Sainte-Anne, ancienne membre des Amis du Mucidan. Membre de l'association Qui vivra verra, décédée à l'âge de 93 ans, seront célébrés le mardi 26 mai à 15h30 dans l'église paroissiale de Sainte-Anne. Le cortège serait

Marin. Cet avis est fait à part de sa fille Danae, sa mère Nicole, son frère Christophe, sa sœur Sabrina, de Patrice, Gabriel et Irma. Ses neveux et nièces, cousins, cousines, ses amis, des familles du Kéné, des parents amis et alliés, il n'y aura pas de condoléances. Les obsèques de M. Montbrun, Thierry Eugène, décédé à l'âge de 59 ans, seront célébrées mercredi 27 mai à 9h en la salle Omniculte de La Joyau. L'inhumation se fera au cimetière de La Joyau. Cet avis est diffusé à part de sa mère Gisèle Montbrun, ses sœurs Marilyn Piotin, Monique Veuve Dupont, Josiane, ex-épouse là-bas, ses frères Serge et Charles, de Denise Piotin-Loff, ses frères de cœur Thierry Charloton, David Rétori, ses neveux et nièces, cousins cousines des familles Montbrun, Péraste, Piotin-Ditrot, Opic, Gros Cravala, des parents amis et alliés. Il n'y aura pas de condoléances ni veillées. Les obsèques de Madame Nicard Mélanie Surdemé Monique, ancienne couturière de Louvoir, membre de la chorale de Balata, décédée à l'âge de 85 ans, seront célébrées le mercredi 27 mai à 10h30 en l'église paroissiale de Balata. Le cortège se réunit à ce parvis de l'église, l'inhumation se fera au cimetière de Balata. Cet avis est diffusé à part de ses enfants Daniel, Maryse, Marilyn, ses petits arrière-petits-enfants, ses frères Georges surnommé Joby, Pierre surnommé Pierrot, Claude surnommé Claudie, ses neveux et nièces cousins-cousines, des familles Nicard, le curieux Clairville, Marteau, Sainte-Rose, d'Arsoulon, des parents amis et alliés. Une veille aura lieu mardi à l'espace funéraire de la Joyau de 18h à 21h. Les obsèques de Mme Vaillant, Cécile Némarine, décédée à l'âge de 74 ans, seront célébrées mercredi 27 mai à 15h30 en l'église paroissiale du Macouba. Le cortège se réunira sur parvis de l'église et une mission se fera sur matière de Macouba. Cet avis est diffusé à part de son époux Vaillant Joseph Rico, ses enfants Christine et André, ses sœurs Émilienne, Simone, épouse Vitulin, Julie Rovillon, épouse Boutan, Catherine Oudreville, épouse Sainte-Rose Méril, son frère Antoine Marine, surnommé Félix, et son épouse Chantal, ses belles-sœurs et beaux-frères, ses petits-enfants, ses neveux et nièces, cousins et cousines, ses amis de Marseille, de l'équipe de nettoyage de la paroisse du Macouba, des familles Marine, Vaillant, Négoué, Bourgetel, des parents amis et alliés. Une veille aura lieu mardi au pont funèbre Caristan, la zone artisanale Emma à Basse-Pointe, de 17h à 21h. Les obsèques de Madame Veuve, Bazabas, Marine et Kossou, décédée à l'âge de 92 ans, seront célébrées mercredi 27 mai à 15h en l'église paroissiale de Sainte-Marie. Le cortège se réunit à ce parvis de l'église, l'inhumation se fera au cimetière de Sainte-Marie. Cet avis est diffusé à part de ses enfants Fabienne et son époux Léandre Douillard, Nicole et son époux Claude Modestine, Jacqueline et Eric Bazabas, ses frères et sœurs Yvonne Bosquet, Ruffin Kossou et son épouse Marie-Alice Germani, Henri Kossou et son épouse Ginette Clérima, ses petits arrière-petits-enfants, ses neveux et nièces, cousins-cousines, des familles Kossou, Martinon, Bazabas, des parents amis et alliés. La veille aura lieu mardi au salon de recueillement à la salle à Sainte-Marie de 17h à 21h. Les obsèques de M. Padolou, Saturne et Marie, surnommé Coco, décédé à l'âge de 83 ans, seront célébrées mercredi 27 mai à 15h au temple évangéliste baptiste du Robert. Le cortège se réunit à ce parvis du temple et l'inhumation se fera au cimetière de Mansarde au Robert. Cet avis est diffusé à part de son épouse, Padolou Marie-Hélène, née Tasté. Ses enfants Padolou, Olivier, Enbel, Carole, née Padolou et son époux David. Son fils adoptif, Mélois Serge. Ses frères Sirius et son épouse, Idana Benouet. Onésiphore, Jean et son épouse, Nicole Nourel. Ses sœurs veuves, Baté, Clémence, Fanny et son époux, Marcel Marie-Madeleine. Élise, Rose-Hélène et son époux, Guillaume Largange. Ses petits-enfants, ses neveux et nièces, ses cousins-cousines, ses voisins-voisines, ses frères et sœurs évangélistes Baptiste du Robert. De Brosse et Barbara. Des familles Padolu, Siparis, Mélois, Baté, Largange, des parents amis et alliés. Une veille se tiendra mardi au pont funèbre Sainte-Croix, domaine Saint-Charles, route de Bois-Neuf-Mansard de Catalogne au Robert, de 17h à 21h. Les obsèques de Madame Pierre-Louis Cuisson, Marie-Claire, décédée à l'âge de 88 ans, seront célébrées le mercredi 27 mai à 15h au temple de la mission chrétienne évangélique de Casse-Pilote. Le cortège se réunit à ce parvis du temple, il m'assoit sa force matière de Casse-Pilote. Cet avis est diffusé à part de son fils, André Ruffin alias André Popo, sa nièce de Ariane Latour, ses frères et sœurs Alfred, Pierre-Louis, Pierrette et Françoise, Pierre-Louis et de Serge et Laura Auton, ses petits-enfants, ses neveux et nièces, cousins-cousines, des familles Pierre-Louis, Ruffin, Rondel, Latour, Auton, des parents amis et alliés. Les condoléances se feront sur parvis de l'église avant la cérémonie. Une veille aura lieu mardi à la salle Gérier à Casse-Pilote de 17h à 21h. Les obsèques de M. Giboyot Jean, décédé dans l'Hexagone à l'âge de 79 ans, seront célébrées le mercredi 27 mai en région parisienne. Cet avis est diffusé à part de son épouse, Eliane Giboyot. Ses enfants, Géraldine Giboyot-Bourg, Ludovic Giboyot, Rodrigue Giboyot, ses petits-enfants, son frère Pierre Giboyot et son épouse, ses neveux et nièces, de la famille, des parents amis alliés. Cet avis tient lieu de faire part. Les obsèques de Mme Michèle Marie-Françoise, professeure retraitée,
décédé à l'âge de 76 ans, se rossé les boules le mercredi 27 mai à 15h.

0: en l'église paroissiale Saint-Jacques du Carbet. Le cortège se réunit à ce parvis de l'église, l'inhumation s'offre au cimetière du Carbet. Cet avis est diffusé à part de ses sœurs Marie-Danielle Michel et son époux Gunnar Michel, né Hervajan. Marise, Monique Michel et son époux Joël Martel, Marie-Georges Girard, Michel et Marie-Georges veuve Isida, ses tantes, ses filleuls, ses neveux et nièces, cousins et cousines, des familles Michel, Laval, des parents amis et alliés. Les condoléances se font au parvis de l'église avant la cérémonie. Une veille aura lieu mardi à l'espace funéraire de la Joyaux de 17h à 21h. Les obsèques de M. Chapelle-Emmanuel Mesmin, décédé à l'âge de 66 ans, seront célébrées le mercredi 27 mai à 15h en église paroissiale de Trinité. Le cortège se réunit à ce parvis de l'église, l'inhumation se fera au cimetière de Trinité. Cet avis est diffusé à part de sa mère Chapelle-Huguette, sa sœur Yolande, son frère Jean-Marc, ses enquêtantes, ses neveux et nièces, cousins, cousines, ses autres frères et sœurs, des familles Chapelle, Charles, Charlesia, Saint-Prix, Labou, des parents amis et alliés. Un recueil aura lieu avant la cérémonie dans les locaux des Ponts Funèbres Met au Gros Morne à partir de 12h30. Les obsèques de Madame Treffre, Marie-Thérèse Andrea, employée retraitée de la CIMAR, décédée à l'âge de 88 ans, seront célébrées le jeudi 28 mai à 15h au temple évangélique Merci Seigneur au 9 rue René Maran à Rouenéville, entre Midas. Le cortège se réunit à ce parvis du temple. L'inhumation se fera sous matière de Sainte-Thérèse. Cet avis est diffusé à part de ses enfants Kaba Daniel, épouse Luçon, Treffre Annie, veuve Pierre-Charles, Victorin Annette, Victorin Claude, Victorin Guylaine, Victorin Joseph et son épouse Rose-Hélène, Victorin José, Victorin Yvonne et son compagnon Roger, son frère Treffre Paul et son épouse Marie, ses sœurs Treffre Christiane, Treffre Georgette et son compagnon Gilles, ses petits-enfants et arrière-petits-enfants, ses neveux et nièces, cousins et cousines, ses frères et sœurs de l'église évangélique Merci Seigneur, des familles Treffre, Victorin, Marton Austin, Pierre-Charles Luçon, des parents amis alliés. Une vie aura lieu le mercredi à l'ex-école Marcel Placide, rive droite, Bocconal, de 18h à 22h. Les obsèques de Madame Rémis, veuve Labridi Ghislaine, Françoise, décédée à l'âge de 76 ans, seront célébrées le jeudi 28 mai à 16h en église paroissiale du Morne-Rouge. Le cortège se réunit près de la MGPA du Morne-Rouge. L'inhumation se fera au cimetière de Morne-Rouge. Cet avis est diffusé à part de ses enfants Labridi Serge et sa compagne Marie-Anne Mouquin, Labridi Muriel et son compagnon Joël Touche, Labridi Eddy et sa compagne Jacqueline et Labridi Sandrine, ses frères et sœurs Rémis, Bertha, Gilbert, Christiane et son époux Phèdre, Nestor et son épouse Aragon, Alain, Jean-Pierre et sa compagne Fabienne, Eliette, Eliane, Patrick et son épouse Cully, Colette et Marie-Flore, ses beaux-frères et belles-sœurs, ses petits-enfants, ses neveux et nièces, ses enquêtantes, ses cousins et cousines et sa filleule, des familles Rémis, Labridi, Girol, Massol, Marmot, des parents amis et alliés. Les condoléances se feront sur le parvis de l'église après la cérémonie. Une présentation de la défunte aura lieu jeudi de 9h à 15h à la salle MGPA du Morne-Rouge. Espérance FM adresse ses sincères condoléances à toutes ces familles endeuillées.
1: Nous ne voulons pas, frères, que vous soyez dans l'ignorance au sujet de ceux qui sont décédés, afin que vous ne vous affligiez pas comme les autres qui n'ont point d'espérance. Car si nous croyons que Jésus est mort et qu'il est ressuscité, croyons aussi que Dieu ramènera par Jésus et avec lui ceux qui

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votre fidélité, votre patience, je vous laisse en compagnie de Mel dans On déjeune avec Mel. Soyez prudents et vigilants sur les routes en respectant les limitations de vitesse et je vous donne rendez-vous même heure, même fréquence, mais cette fois-ci avec un mercredi dédié aux enfants à partir de 11h10. Bonne écoute à tous et bon courage.

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1: C'est Espérance FM. Il est 13h. 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
2: Bonjour Michel, bonjour à tous les auditeurs d'Espérance FM.
3: Vous vous intéressez à la santé globale,
2: la santé cognitive, c'est d'avoir les capacités pour fonctionner et s'adapter de manière autonome.
3: Vous serez servi grâce

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2: Ah oui, ah oui, ah oui, ah oui. Ah là là, comment vas-tu?
3: Ah ben, très bien, hein.
1: Espérance FM, voici le point santé avec Frédéric Etenard.
3: Et bien voilà, on rejoint Frédéric, toujours présent. Bonjour Frédéric.
4: Bonjour Michel, bonjour à tous les auditeurs d'Espérance FM.
3: Comment cela va-t-il aujourd'hui?
4: Ça va, par la grâce de Dieu, merci Michel et toi-même.
3: Oui, ça va très bien.
4: Enfin,
3: oui.
4: Bon, c'est, on est mardi.
3: On est mardi, oui, oui. Ouais. Et ça, les jours passent très
4: c'est
3: vite.
4: Semaine qui sera plus courte.
3: Oui, tout à fait. La semaine des 4 jours.
4: C'est ça. Et c'est la journée mondiale des MISI.
3: Ah, c'est
4: les
3: quoi
4: MISI,
3: ça?
4: Les maladies inflammatoires chroniques de l'intestin.
3: Ah.
4: Mais avant d'en parler, oui, nous allons terminer ce que nous avions commencé hier.
3: Oui, tout à fait.
4: Parlions de l'hypertension artérielle.
3: Tout à fait.
4: Je le rappelle, chers amis, la tension artérielle, c'est la pression avec laquelle le sang va circuler dans les artères.
3: Mmh.
4: En réponse à une activité, et plus l'activité sera intense, plus la pression sera élevée. C'est okay, normal,
3: c'est normal,
4: parce que le sang va circuler plus vite,
3: mmh,
4: pour apporter aux cellules du corps, notamment les muscles,
3: oui,
4: ben les nutriments nécessaires, l'oxygène nécessaire.
3: Tout à fait.
4: D'accord.
3: Absolument.
4: Mais une fois que nous allons nous reposer, eh ben, la tension artérielle va descendre.
3: Ouais, ça va se stabiliser.
4: Voilà. Qu'appelle-t-on hypertension artérielle? L'hyper, trop
3: oui,
4: de tension,
3: oui,
4: trop de pression,
3: mm-hmm,
4: eh ben, celle-ci se définit comme une élévation de la pression.
3: Ok.
4: D'accord? Cette élévation est anormale.
3: Ouais.
4: Pourquoi?
3: Ouais.
4: Parce que la personne est au repos, mm-hmm, et c'est élevé.
3: Très bien.
4: Nous l'avons dit, la logique, c'est que ça soit élevé quand on est en activité.
3: C'est ça.
4: Et que ça redescende quand on est au repos.
3: Okay.
4: Or, au repos, la tension artérielle est élevée. Okay, bon. Alors que la personne est allongée, couchée, en train de dormir, etc.
3: Ouais,
4: celle-ci est élevée.
3: Élevée, ouais.
4: Okay. Et permanente, c'est une élévation anormale,
3: mm-hmm,
4: et permanente, quel que soit le moment de la journée ou de la nuit,
3: okay,
4: elle sera élevée.
3: Ouais.
4: Okay.
3: Ouais, ouais.
4: Alors, en temps normal, il y a des fluctuations dans la journée, ce qui est tout à fait normal.
3: Mm-hmm.
4: Ça répond à notre rythme circadien, ça répond
3: ouais,
4: aussi aux sécrétions d'hormones. Par mm-hmm, exemple, on sait que le pic de cortisol, l'hormone qui nous permet de tenir, de vaquer à nos occupations, a lieu à 8 heures du matin.
3: D'accord, oui,
4: par exemple. Oui, le pic ouais, okay, de cortisol, c'est à 8 heures le matin.
3: Ah, d'accord.
4: Donc, si tu as une prise de sang avec du cortisol, ce sera.

0: à 8h le matin.
1: Ok.
0: Ouais, c'est okay. Comme ça. Donc, celle-ci évolue, elle fluctue un peu, hein. Mmh. Elle va pas fluctuer, tu as 18 par là et puis tu as 12 après, non. Ouais. Elle fluctue entre 12 et 13, etc. Mais cette hypertension artérielle, elle sera tout le temps élevée, à quel que soit le moment du jour ou de la nuit.
1: Ok.
0: C'est ça. Mmh. Maintenant, cet excès de pression, si ça perdure, va provoquer des complications. Nous l'avons dit hier, je le rappelle, complications au niveau du cœur en provoquant un infarctus du myocarde, complications au niveau du cerveau avec les ruptures d'anévrisme notamment, d'accord ? Donc, accident vasculaire cérébral de type hémorragique, ça va saigner dans le cerveau. Oui. Donc ce type d'AVC représente 20% des AVC. Mm-hmm. Ensuite, ça va abîmer les yeux, nous l'avons dit, d'accord ? Et ça va abîmer les reins, d'où le fait que, aux Antilles, et notamment chez nous, on a de plus en plus de personnes qui se font dialyser parce que ce sont des personnes qui tombent en insuffisance rénale chronique. Mm-hmm. Okay. Alors, selon l'étude Esteban, nous en avons déjà parlé dans le point santé, c'est une nouvelle étude nationale de santé publique conduite par Santé publique France qui a lieu tous les 7 ans. Et la dernière étude a été, les résultats de la dernière étude ont été publiés en mai 2025, donc il y a un an.
1: Très bien.
0: Un an. Cette étude révèle, écoute ça bien, chers auditeurs, écoutez ça bien, parce que c'est une catastrophe annoncée. Il y aurait 17 millions de Français hypertendus. T'as vu, il y aurait.
1: Oui.
0: T'as vu, c'est au conditionnel qui est utilisé parce que on ne connaît pas vraiment le chiffre exact.
1: Okay.
0: C'est compliqué parfois d'avoir vraiment le chiffre exact. Pourquoi ? Parce que parmi eux, écoute ça bien, sur ces 17 millions de Français qu'il y aurait, 6 millions ne le savent pas.
1: Ah, il y a 6 millions.
0: D'accord.
1: Oh, c'est énorme.
0: Ok.
1: Ouais.
0: Et 4 millions seulement suivent un traitement.
1: Ouais.
0: D'accord. Donc ça fait 10 millions.
1: Ouais.
0: Où sont les 7 millions restants? Ils sont hypertendus, mais ils ne prennent pas de traitement.
1: Waouh.
0: Or, qu'est-ce que nous venons de dire? Une hypertension artérielle élevée provoque des complications.
1: Oui, tout à fait.
0: AVC, d'accord, infarctus du myocarde, insuffisance rénale chronique, et puis des maladies au niveau des yeux, et ça peut ça finit par la cécité. Personne ne devient aveugle.
1: Tu as parlé de aussi rupture d'anévrisme, c'est ça?
0: L'AVC.
1: L'AVC, d'accord.
0: D'accord. Okay. AVC de type hémorragique.
1: Très bien.
0: Ok. Alors, tu as sur 17 millions de personnes qui seraient hypertendues en France, dom-tom compris, d'accord, 6 millions ne le savent pas. Donc, ils s'ignorent.
1: Wow.
0: Ok. 4 millions seulement prennent un traitement, ça fait 10. Il reste 7 millions de personnes hypertendues qui ne prennent aucun traitement.
1: Wow.
0: Bien. Il n'y a pas que les médicaments. Alors, les médicaments, Michel, le rôle, c'est de faire baisser cette pression. Il y aura plusieurs types de médicaments, plusieurs classes de médicaments qui seront utilisés en fonction de l'individu, en fonction de sa réponse à ces médicaments, en fonction de ses antécédents, etc., etc. Okay. Nous n'allons pas rentrer dans ces classes de médicaments ce matin.
1: Okay.
0: Cependant, je voudrais attirer l'attention sur le fait qu'il n'y a pas seulement les médicaments. Il y a aussi ce qu'on appelle des règles hygiéno-diététiques et qui sont très importantes.
1: Okay.
0: Je voudrais rapidement en citer 6 qui peuvent aider à réduire les risques d'hypertension artérielle. La toute première, c'est de réduire la consommation de sel.
1: Oui.
0: Tu sais combien de quantité de sel on a besoin par jour en grammes?
1: Je dirais 2 grammes.
0: Tu dirais 2 grammes, ok. C'est 5.
1: Ah.
0: Voilà.
1: 5.
0: Moins de 5 grammes.
1: Moins de 5
0: grammes. Voilà. Ouais. On peut aller jusqu'à 5.
1: Ok.
0: Tu sais la quantité réelle qu'on consomme de sel?
1: Je dirais plus, hein.
0: Ouais, donne-moi un chiffre.
1: Au moins 10 grammes, peut-être.
0: Ouais, on est à beaucoup plus que ça, Michel.
1: Ah,
0: on est entre à 15 et 20 grammes de consommation de sel par jour.
1: Ça fait beaucoup.
0: Tu imagines?
1: Ça fait beaucoup.
0: D'accord. Ouais, ouais. Alors, en plus, on utilise un sel raffiné.
1: Oui.
0: Le sel blanc.
1: Ah oui.
0: D'accord. C'est du chlorure de sodium qu'il y a dedans. Pour comprendre ça, prenons le cas de la farine. La farine blanche et la farine complète.
1: Oui.
0: La farine complète, tu prends le grain et tu vas moudre ce grain.
1: Oui.
0: Donc ce grain contient le germe, d'accord ? Le germe qui contient le sucre, d'accord ? Qui donne le côté blanc. Mais ce germe, ce grain,

0: non, pas le germe. Il contient, pas, je dis des bêtises. Il contient le grain. Mm-hmm. C'est lui qui contient le sucre.
1: Oui.
0: Tu as le germe du blé qui est très riche en antioxydants, en okay. vitamines, en minéraux.
1: Mm-hmm.
0: Et tu as le son, l'enveloppe.
1: L'enveloppe, d'accord. Oui.
0: Alors, qu'est-ce qu'ils font aujourd'hui? Ils prennent ce grain de blé, mm-hmm. ils enlèvent le germe,
1: oui.
0: ils enlèvent l'enveloppe, et ils font moudre uniquement le grain. Et ça donne de la farine blanche.
1: D'accord.
0: Mais de la farine blanche, ce n'est que du sucre.
1: Oui.
0: Donc le grain est déséquilibré.
1: Ok.
0: D'accord. Okay. Donc il est important de comprendre que lorsqu'on mange du pain blanc, quand on mange du sucre, c'est comme si tu mangeais du chocolat, une tablette de chocolat.
1: Du pain blanc.
0: Oui. Wow. Le pain blanc et une tablette de chocolat, il n'y a aucune différence.
1: C'est la même chose.
0: Alors ça n'a pas le même goût, ça n'a pas la même texture, ça n'a pas la même apparence,
1: mais
0: c'est exactement le même effet dans le ventre.
1: Absolument,
0: Michel.
1: L'effet est pareil.
0: Ça va faire booster, ça va la glycémie
1: ça va
0: et ça va provoquer une hyperglycémie.
1: Okay.
0: C'est exactement la même chose.
1: Mm-hmm.
0: Ok.
1: Ouais.
0: Bien. Eh bien, on va prendre le sel. Le sel, normalement, il est brut.
1: Oui.
0: Il contient des minéraux également, etc. Mm-hmm. Et qu'est-ce qu'on va faire? On va le raffiner, on va enlever tous les minéraux, on va enlever les vitamines, et on prend uniquement ce qu'on appelle le chlorure de sodium.
1: Okay.
0: Ce chlorure de sodium, c'est ce qu'on utilise, qu'on met dans la nourriture, mm-hmm. et c'est ce qui nous tue à petit feu.
1: Chlorure de sodium.
0: Donc, mesdames et messieurs, il est important de réduire... Mon Dieu, il est déjà 26, c'est pas possible.
1: Déjà,
0: j'aurais même pas le temps de parler des maladies inflammatoires chroniques de l'intestin. C'est pas possible. C'est incroyable.
1: Oui, oui.
0: Donc, il est recommandé déjà de réduire sa consommation de sel, mm-hmm. et surtout de mettre fin à l'usage du sel raffiné.
1: Mais le sel, il est partout, dans les produits préparés, tout ça.
0: Alors
1: il
0: déjà,
1: partout.
0: Il nous faut regarder ce qu'on
1: bien
0: achète.
1: Vérifier, oui, oui.
0: Faut
1: c'est
0: vérifier.
1: Ça.
0: Mais Michel, le problème que l'on a aussi, nous, en Martinique,
1: mm-hmm.
0: c'est que nous aimons celle-là.
1: Ah ouais,
0: nous aimons sick, nous aimons sel.
1: Ouais, c'est vrai.
0: Donc, on a une grosse consommation de sel, et le plat chez nous national, c'est le tinet morue.
1: Oui.
0: Et la morue, on mange ça à toutes les sauces.
1: Et la morue, et c'est salé.
0: Et la morue, et salé. Même salé, c'est
1: voilà,
0: encore
1: c'est
0: salé.
1: C'est encore du sel, ouais.
0: Ok, sans compter les personnes qui rajoutent du sel.
1: Ah, oh là là, quant à ça.
0: Dans la nourriture, dans le plat. Alors, on diminue la quantité de sel, mais surtout on change de type de sel et on retourne à un sel marin, le sel brut,
1: oui.
0: le brut de décoffrage.
1: Okay.
0: C'est celui-là qui est bon. Sel de Guérande,
1: ouais.
0: le sel marin,
1: Himalaya
0: le sel
1: aussi.
0: De l'Himalaya, mm-hmm. etc. Voilà
1: le
0: les
1: sel
0: sels
1: rose,
0: qui
1: là,
0: sont recommandés. Ouais. Rose, exactement. Mm-hmm. C'est ce qui est recommandé. Mm-hmm. D'accord. Et d'ailleurs, on en a besoin de beaucoup moins.
1: Oui, pour
0: quand
1: ça,
0: on
1: le
0: met
1: oui,
0: dans
1: ça,
0: la nourriture.
1: Ça, c'est clair.
0: D'accord.
1: C'est clair, oui.
0: Mmh. Ok. On vend des sels aussi, déjà de Guérande, mmh. etc.,
1: ça,
0: avec des épices dedans.
1: Des
0: il y a des choses
1: hein.
0: très, très, très bien
1: ouais,
0: qui existent et vers lesquelles il nous faudrait nous tourner.
1: Allez, oui,
0: parce que vraiment, c'est une cata. C'est une cata wow. chez nous en ce moment.
1: Mmh.
0: Il est important aussi de pratiquer une activité physique régulière. Ça aussi.
1: Ça, c'est important.
0: Parce qu'en fait, en faisant de l'exercice physique, qu'est-ce qui se passe? Les muscles qui sont en activité,
1: mm-hmm.
0: eh ben se contractent et se relâchent. Nous l'avons déjà dit,
1: oui.
0: le muscle, c'est un tissu particulier.
1: Mm-hmm.
0: D'accord, nous avons parlé hier pour comprendre ce qu'est la tension artérielle, les deux chiffres de la tension artérielle.
1: Mm-hmm.
0: Nous l'avons dit que le cœur, c'est un muscle
1: mm-hmm.
0: qui a cette capacité de se contracter et de se relâcher.
1: Oui.
0: C'est ça un muscle. Mm-hmm. C'est le but de ce tissu.
1: Mmh.
0: Eh ben les muscles quand ils se contractent et qu'ils se relâchent, eh ben ils appuient, ils exercent une pression mmh. sur les artères.
1: Ok.
0: Tu comprends?
1: Très bien.
0: Voilà.
1: Ouais.
0: Et ça fait bouger les artères
1: ouais, ouais,
0: et c'est
1: ouais.
0: excellent pour les artères et ceci contribue, chers amis, eh ben à redonner à l'artère sa plasticité, son élasticité,
1: mm-hmm.
0: parce que c'est la dureté, nos artères finissent par durcir,
1: oui, ouais.
0: et c'est ça qui
1: occasionne beaucoup de choses.
0: C'est ça. Alors, c'est l'un des facteurs
1: oui.
0: d'augmentation de la pression artérielle.
1: Ah,
0: donc,
1: oui.
0: en faisant de l'exercice physique, on assouplit nos artères
1: mm-hmm.
0: et ça contribue à diminuer la pression artérielle.
1: Très bien.
0: En cas d'obésité, une perte de poids est recommandée. Vraiment.
1: Mm-hmm.
0: En cas d'obésité mm-hmm. et de surpoids, une perte de poids est recommandée.
1: Ouais. Ouais.
0: Il est recommandé également de limiter la consommation de viande et mm-hmm. privilégier le végétal.
1: Oui.
0: D'accord.
1: Mm-hmm.
0: La consommation de viande, on l'a remarqué, fait monter la tension artérielle. On ne sait pas pourquoi.
1: C'est
0: et puis, un autre facteur qu'on ne comprend pas non plus, c'est l'alcool.

0: l'alcool, ça fait monter la tension artérielle. Mm-hmm. Donc, il est recommandé de réduire la consommation d'alcool. Et puis, dernier élément, réduire. Eh ben, c'est même pas réduire. Hein. Là, il est recommandé d'arrêter de fumer. Carrément.
1: Oui, carrément.
0: Pas fumer. Je dirais aussi qu'il arrêtait de boire de l'alcool aussi.
1: Oui.
0: Bon, mais les recommandations nationales, c'est de réduire la consommation d'alcool. Bon, moi, je dirais d'arrêter.
1: Arrêter totalement.
0: C'est pas plus mal.
1: Oui.
0: Et puis, arrêter complètement de fumer, parce que ben, dans la cigarette, on le sait, il y a des substances, nicotine, goudron, machin, etc., vont se déposer sur la paroi des artères, abîmer cette paroi, et faciliter... alors, ces substances qui se déposent sur les artères vont favoriser ce durcissement de l'artère.
1: Oh là là.
0: D'accord. Voilà pourquoi il est conseillé. Mais, mes amis, c'est ça. C'est ça. Alors, c'est important. Même si on y a passé le moment, ce n'est pas grave. Demain, si Dieu veut, normalement, il me semble qu'il n'y a pas d'éphéméride. Nous allons revenir sur l'hémicycle. Mais il est important de vraiment repréciser ça avec à nos auditeurs. C'était dimanche, la journée mondiale de l'hypertension artérielle que nous avons considérée hier et aujourd'hui. Et je le rappelle, c'est la maladie numéro 1 en Martinique.
1: C'est
0: la maladie numéro 1, l'hypertension artérielle, avec tous les dégâts. Et je rappelle ce que nous avait dit la vice-présidente de France Rhin Martinique il n'y a pas si longtemps que cela dans ce studio. 200 nouveaux cas de personnes qui sont en dialyse chaque année en Martinique.
1: C'est beaucoup.
0: C'est une catastrophe.
1: C'est beaucoup.
0: Ici s'achève le point santé du jour, Michel.
1: Très bien. Eh bien, Frédéric, on te souhaite de passer une excellente journée. On te remercie. Et puis, on se retrouve donc demain, Dieu voulant, pour la suite.
0: Merci, Michel. À toi aussi. Une excellente journée à tous nos auditeurs. Une excellente journée de mardi. Le rendez-vous, c'est demain matin, si Dieu fait, à 7h, qu'est-ce précise. Et d'ici là, chers amis, sentez-vous bien.
1: Merci, Frédéric. À très bientôt.
0: À bientôt. Bye-bye.
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1: C'est Espérance FM. Il est 14h. Bon après-midi. 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

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Son trône était comme des flammes de feu. Elle les roule comme un feu ardent. Un fleuve de feu coulait et sortait de devant lui. 1000 milliers le servaient.

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2: C'est Espérance FM. Il est 15h. Bon après-midi. 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
1: Bonjour à tous. Un procès très attendu en Martinique. Les dirigeants de la coopérative Madivial doivent être entendus à partir de demain au tribunal correctionnel de Fort-de-France après deux reports en novembre 2024 et 2025. L'affaire avait été révélée par un lanceur d'alerte. La coopérative est accusée d'avoir escroqué l'Union européenne en surproduisant de la viande, principalement du poulet, pour toucher des subventions. L'équivalent de 10 millions de repas aurait été abattu et jeté à la poubelle en 3 ans. Coût du préjudice estimé à 4,8 millions d'euros. Moins de vols vers les Antilles. La Caribbean Airlines annonce une baisse importante de son offre dès le 1er juin en cause des difficultés financières liées à la hausse des prix du kérosène. Il n'y aura plus que 2 trajets par semaine vers la Guadeloupe et la Martinique contre 4 actuellement.

0: actuellement. Sainte-Lucie et la Barbade sont également concernés. Les étudiants guyanais appelés à la mobilisation aujourd'hui. L'UNEF organise un mouvement contre la hausse des frais d'inscription pour les étudiants étrangers. À partir de l'année prochaine, les étudiants venant de pays n'appartenant pas à l'UE devront payer près de 3 000 € par an pour une licence et 4 000 pour un master, contre moins de 300 € actuellement. Visite parlementaire en Martinique. Le député européen écologiste David Cormann en déplacement avec une délégation jusqu'à vendredi. Une visite sur le thème de la vie chère. David Cormann va notamment rencontrer le président du conseil exécutif de la CTM, Serge Letchimy, mais aussi le syndicat CGTM ou encore la chambre de commerce et d'industrie. Retour au calme en Guadeloupe. La vigilance jaune a été levée aujourd'hui après plusieurs journées de fortes pluies et d'orages. Le massif montagneux de la Basse-Terre a été particulièrement touché avec des cumuls de pluie jusqu'à 140 mm en 24 heures. Et puis l'émotion hier soir à Roland-Garros. Gaël, mon fils, a fait ses adieux à la terre battue parisienne. Le tennisman antillais tire sa révérence au premier tour au terme d'un long match contre Hugo Gaston. À 39 ans, Gaël, mon fils, prendra sa retraite à la fin de la saison. Il est le Français avec le plus haut nombre de matchs à Roland-Garros. Bonne journée à tous.
1: Bonsoir, bonsoir à vous tous. Il s'agit de la journée la plus chaude jamais enregistrée pour un mois de mai en France. Une bonne partie de l'ouest de l'Hexagone a été mise en alerte canicule. Demain, on comptera 13 départements en orange au total avec l'ajout des Deux-Sèvres, de la Charente-Maritime et de la Gironde, mais aussi plus d'une vingtaine de départements en vigilance jaune, presque le double de la veille. Ils disent avoir voulu se venger et récupérer du matériel de pêche valant quelques dizaines d'euros. La justification des deux suspects de 16 et de 15 ans interpellés dans cette affaire de meurtre sur mineur à Rennes. Pour rappel, le corps d'un jeune garçon de 11 ans avait été retrouvé, une serviette de bain mouillée nouée très serrée autour du cou ce dimanche. Les deux adolescents seront présentés demain matin au tribunal judiciaire pour une éventuelle mise en examen pour meurtre sur mineur. L'Europe pleure avec la Belgique. Les mots d'Ursula von der Leyen, présidente de la Commission européenne, après cette collision mortelle entre un car scolaire et un train dans le nord du pays ce matin. 4 personnes sont mortes, dont 2 jeunes de 15 et de 12 ans. Les causes exactes et les circonstances de l'accident sont pour le moment inconnues. Notez que selon les premières informations partagées par BFM, le conducteur du car aurait voulu franchir le passage à niveau alors qu'un feu rouge était enclenché et que les barrières étaient abaissées. L'info, c'est aussi l'aide pour les travailleurs grands rouleurs pourra être demandée à partir de demain sur le site des impôts. Vous pouvez déjà vérifier votre éligibilité grâce à un simulateur dédié. Plusieurs conditions à respecter pour pouvoir bénéficier de ce coup de pouce. Il faut notamment réaliser quotidiennement une distance supérieure à 15 km par trajet domicile-lieu de travail, soit un kilométrage annuel supérieur à 8000 km. Et puis un mot de sport enfin et du basket avec le coup d'envoi des quarts de finale aller de Betclic Elite. Paris affronte Strasbourg depuis 21h. Côté tennis à Roland-Garros, c'est la belle performance de Moïse Kouamé. Le Français de 17 ans a validé son billet pour le second tour, le premier s'achevant aujourd'hui. Bonne soirée.
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1: C'est Espérance FM. Il est 16h. Bon après-midi. 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
1: Oui, belle bonsoir, ma belle, belle bonsoir, auditrice et puis auditeur. 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
1: 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Tu ne parles pas ou pas? Bon,
3: ah,
1: bon matin.
3: Moïse
1: Kwame. Donc c'est un jeune tennisman de 17 ans hein, qui bat aujourd'hui à monsieur Silic. Hein, un gros tennisman, hein, Silic qui est bon, connu. Eh bien, petit jeune, hein, c'est un jeune français. Un jeune, c'est un afro. Hein, en afro, ça parlait, circuit tennis, ça parlait un chai afro. Mais un petit jeune afro qui bat M. Silic. Et c'est un très gros performance qu'il fait Roland Garros au premier tour. Il bat en 3-7.
3: Surtout que nous, qu'on va dire en afro qui va retraite et puis en afro.
1: Exactement. Eh bien, au point de la conclusion, nous n'ayons qui partir, mais c'est M. Gaël, mon fils.
3: Yes. C'était ton fils?
1: Oui, c'est ça. Oui, parce que c'est un enfant de la patrie. Hein, voilà. Hein, Gaël, mon fils, qui tire révérence, comme il aura dit. Il a fait un bel hommage, M. Talaï. Moi, le sport de haut niveau. Hein, voilà, parce que c'est des performances qui sont extraordinaires. Et puis, ça garde au cœur. Et puis, la persévérance et puis le travail, hein, c'est ça qui a fonctionné.
3: Là, on dit ça au gars des mêlées, c'est pas non.
1: Eh bien, là, on mentit. Parce qu'on
3: parle d'accord.
1: Ouais. Ouais, peut-être dans votre miroir là. Mais en tout cas, nous, on est des. Bon, qu'un petit temps, on laisse ça parce que c'est vraiment important, va moins. Au cas des joueurs football, hein, qu'on Ronaldo, qu'on Philippe Ferjul, qu'on Lionel Messi, on y Michael Jordan à de basket là, on y c'est beaucoup de choses très fort.
3: Oui.
1: Et c'est eux qui entraînent plus.
3: Non, ils sont
1: plus les autres.
3: C'est quelque chose, hein.
4: Qui est un homme. Ils sont tous pas très forts.
1: Ils sont très forts et ils ont entraîné plus que les autres. Mais l'entraînement fini, ils ont continuer. Et ça vraiment, vraiment belle. C'est pour ça, mon maï, mon content, je venais de ça à après-midi, parce que c'est des mamans, c'est des internationaux de l'animation. Hein, et oui, voilà. Non, on va travailler en belle lendemain. Ouais. Qui, bon Dieu, bénisse notre maman, parce que c'est du très haut niveau. C'est ça, mon qu'attendre. C'est ça, mon qu'a dit, moi. Il a dit, moi, que c'est vraiment extraordinaire, c'est vraiment exceptionnel, c'est vraiment pour talent. Et il m'a dit, remercier, bon Dieu, pour ça. 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

0: église, m'a qu'à remercier Anchaï et Nerija et Bethesda, Bethléem et Bon Canaan et tout ça et sous la direction de Pasteur Banal et puis Madame Lee. 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
0: Alors, vraiment, et m'aller encourager les mamans. Les mamans. Et ça, c'est pour une première catégorie, maman. Maman d'amour. Je te remercie pour la douceur que tu m'apportes chaque jour. Merci d'être aussi attentionné comme ça. Pour moi, vivre cette merveilleuse histoire d'amour auprès de toi est pour moi une véritable bénédiction de Dieu. Maman, je t'aime. Et puis, et les autres mamans créoles, eh bien oui, l'amour pour maman, pour yo les mamans. Chantea dit, cadeau maman, c'est plus gros cadeau. Douleur maman, c'est plus gros douleur. Il dit, bon temps, c'est yo. Mauvais temps, c'est yo. La nuit, c'est où maman? Les jours levés, c'est où qu'ils allent encore maman? Eh bien maman est là depuis tout petit, c'est où maman? Mais pas ça si vous regardez en maman. Mais des fois, il peut rester en rayon, puis il peut prendre soin de lui. Il peut priver des grands privilèges, des grandes bénédictions pour lui peut aller de l'avant. En maman capable d'y rester 2-3 jours sans manger, mais pour lui toujours lui de quoi à manger. Et puis après, maman, qu'est-ce que fait maman? Quel que soit mon nom qui a crié derrière là, Marou ou Yishou, restez digne d'y être maman. Parce que sans vous, maman, pas de cas ni vie. Et c'est pour raison de là, respectez-vous, maman. Bayo l'amour, bayo force là. Hein? Pas crier le sexe faible, mais dit le sexe fort. Parce que bon Dieu dit, je vous ferai une aide semblable à vous. Bel passage, bel beau, en belle accolade d'après-midi.
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3: 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Moi, tu as goûté, tu pas la blague au banc, les mamans là, tranquillement, et puis, moi, je respecte que le directeur, pas qu'il m'a dit, moi, intervenu la même day. 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
0: C'était quand ils ont été postés les plats.
3: 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Parce que bon, quand il parlait de tout autre chose, si maman belle, mais maman des fois, quand il y a la peine, il y a eu volé, il y a eu café, je crois, fait des choix qui pas bon. Et des fois, on peut associer quoi, ou quoi, pas faire attention, on peut associer quoi, ou non. Des fois, on peut faire attention, mais on peut associer quoi dans des situations. Et puis, on peut être. Pour ça, ça a quand même un mauvais côté. Mais on va aller là-dedans. Mais pas oublier que les volets.
0: Diab Kari.
3: 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Vous voyez ça? Les volets. Tu as pourtant.
1: Ça se tient en 76, par là, on commence à dire ça.
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3: 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Parce que si vous êtes bout de l'eau associé, il est pour vite à l'eau, et si nous voulons, il est chez moi, pour faire nous. Meilleure fréquentation, c'est une qui est au-dessus de vous. Éternellement, c'est Jésus. Parce que il a bon l'opportunité d'y avancer. Là où il faut aller devant, là où devant, et puis au petit orgueil qu'il faut virer derrière, pour toujours mettre au bon niveau. Donc, fais attention à qui vous nous fréquentez. Parce que de toute façon, si vous associez quoi, puis voler, bien, c'est une manière pour dire que vous êtes en mauvaise association. Les mêmes gens qui retournent contre vous. Mais Jésus, pas que Jean fait ça. Donc, vaut mieux faire une association indéfectible. Et puis Jésus. Et puis, pas peur à avancer. Parce que là où Père Jésus, quand dans la méfiance, tout bagaille ou méfiant. Quand méfier, comme là où Père Jésus, ou dans la sécurité. Ou dans la tranquillité. Parce que des fois, tout méfiant, tout volait. Pas oublier ça. Bon, moi, je fais une expression, les volets, mais l'expression volet aussi, c'est dérangement, monde qui n'est des influences toxiques. Jésus, pas qu'à Jean Bao. En influence qui est toxique, bien au contraire, il y a une influence qui faut avancer, épanouir. Alors, si on a une association pour faire, associer et puis Jésus. Et puis aller de l'avant. C'est ça que je souhaite tout auditeur, c'est ça que je souhaite chaque monde dans les plateaux. Bonjour, bénisot.
1: 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Ça fait un plaisir un jour que nous faisons partie cricket. 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
6: 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Espérance FM, ka encourager les autres. 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
6: 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La vie ou c'est pas un cahier d'essai. Ça ou qu'à vivre aujourd'hui, c'est en réalité. Donc là, on a choix pour faire. Là, on a des décisions pour prendre. Certaines décisions, parce qu'il s'est viré en ligne. Donc la vie où c'est pas en bouillon, la vie où c'est pas en cahier d'essai, la vie où c'est pas j'essaie,
0: c'est pas en post-it,
6: c'est pas en post-it. La vie où c'est pas là où qu'a vivre en bagaille pas au crayon noir, pas effacer. Donc faut nous faire attention à chaque décision nous qu'a prend dans la vie.
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1: 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Et moi, pourtant, mon côté, parce qu'il y a des gens, faut qu'on ait compassion, et puis, faut qu'on reste en temps à l'écoute. Et puis, moi, je peux apprendre tous les jours. Et moi, je reste écouté religieusement. Et moi, je sens que c'est un monde qui, dans le chagrin, les gens qui disent le chagrin, mais qui a senti qu'il est tibré et abandonné. Tibré abandonné, bon, il y a des changements qui fait là, tout ça. Mais il a senti que, bon, il négligeait tout ça. 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Moi, passe un bon moment dans la prière. Et puis, après tout ça, madame, moi aussi, d'ailleurs. Et nous étions vraiment contents. Et m'a dit, c'est pas lui seulement qui a dit dans Catala. Des fois, il y a certains monde qui, à la maison, qui ont un programme de 7 scènes qui a fait. Et il a oublié ces mondes-là. Donc, les bishops qui ont écouté, m'a dit, c'est pas seulement ça qui est présent, qui a fait partie de l'assemblée, mais il y a ça qui nous a créé les églises de maison, qui ne peuvent pas déplacer, mais ça te fait bon pour te mener et la communion, bah, c'est Muntala, et puis un ancien, un diaconesse, un diac, et puis, et passer un petit moment, et puis c'est Muntala. 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Merci, Anchaï, directeur.
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1: 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Même date là, c'était hier. 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
2: 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Actuellement, en noir les points nouvelles ciel Matinique.

0: Demain, mercredi 27 mai, soleil plutôt présent, en brume poussière tibré moins fort et des petits passages de la pluie en l'air hauteur. 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
2: Mais vous pouvez appeler nous au 0596 72 82 51 si vous voulez participer. 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
6: 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Si ça m'entend, et directement mon point de vue sur tout ce qui est analysé cette affaire, m'entend qu'un chroniqueur dit que les grandes puissances militaires en ce moment qui en guerre, ça veut dire aussi la Russie et les États-Unis, venus du mal à comprendre pourquoi ça des petits pays moins armés qui ont militairement qu'à résister autant. Parce que pour eux-mêmes, en quelques jours, tu peux affiner la guerre. Et moi, je trouvais que ça a connu que tu as dit, il y a spectaculaire parce qu'effectivement, tout le monde t'est pensé, yo, même je t'ai pensé, par exemple, Poutine t'a dit dans quelques jours, il était fini avec une peine, il était envahi une peine, mais quoi, ça va faire 4 ans. Et comment tu n'es pas, comme tu dis, sans affaire de jour et nous, sans affaire de mois. Alors, nous croyons que de nos jours, tout est échappé, ça veut dire que les pitiés à présent, militairement, c'est réutilisé. À des pigments. Moi-même, j'ai dit, peut-être qu'on peut tromper pour moi, moi-même, j'ai dit que le divin derrière tout ça, pour montrer que suprématie, quand le déni commençait à tomber, parce que c'est lui qui va jouer. Ben, ça, c'est compréhension. Alors, maintenant, j'ai dit ça, et puis maintenant, j'ai aussi souhaiter un bon courage à la famille Verpré. D'accord, moi, c'est coulisse, Verpré coulisse, c'est ça, Verpré coulisse en même temps par rapport à Sylvette Coulisse qui est décédée. Donc, alors, on va passer sur Zani, date VEA.
4: Non, on ne peut pas connaître l'information.
6: m'en fait parler, m'en fait rencontrer à quel pays là. Alors, puis voilà, c'est ça, mon télé l'épisode, parce que moi, je trouvais les connecteurs là-dedans, et par les disants, moi, je trouvais ça très spectaculaire. Alors, bon, je fais pas des timons, les samans, les outals, les malakas pour les autres. Et puis, tes émissions, vous devez les considérer de plus en plus chaleureux, par contre.
2: Oui, oui, oui, oui.
7: Merci, merci.
2: Bon, pas dit ça parce que c'est moi qui anime l'après-midi, hein, mais c'est vrai qu'il est plus chaleureux, il est mieux présenté. Oui, oui.
6: Philippe, alors, je suis obligé d'employer un bel mot français. Ne faisons pas d'amalgame. Je n'ai pas dit qu'il est plus chaleureux aujourd'hui, je m'a dit qu'il est de plus en plus chaleureux.
2: Ah, d'accord, d'accord.
7: Merci. Ça, bon, de temps en temps,
2: sonner les cloches. Nous avons fait équipe, Alfred. C'est que ça, on fait moins.
7: Alfred, nous avons raison. Merci un peu.
6: Non, ça veut dire que même si nous avons fait équipe, je vous ai dit quelque chose de gros.
2: Merci. Ouais, merci un chai. Merci un chai.
6: Mais moi, je vais Philippe, moi,
2: Non.
6: Ou son bon animateur. Moi, je vais
2: Merci un chai. Merci un chai, Alfred. Merci un chai. Qui vous dit bien, nous?
6: Amen.
2: Merci
6: un chai.
2: Bye bye, bye bye. En tout cas, c'est jeudi à Oudine. Alors, bon, forcément, mais la comprendre, hein, bon, donc, machin comme nous, hein, mais c'est pas mon pas café blague, hein, c'est.
5: Je crois appeler ça les cuisines en dedans.
2: Voilà, c'est ça, ouais. C'est ça. Exactement. Non, quoi, il faut te dire, comment on y est, bon, c'est Pitya qui a résisté comme ça, il faut qu'on sache que Pitya, comme il savait Piti, et puis qu'il a préparé quoi différemment, hein.
5: Alors, il y a ça, mais nous pas oublier que c'est Pitya qui l'a, hein, il est grand. Pas par âme, mais par richesse. Et ça, c'est en convoitise, ça qui a attiré les autres grandes puissances. Et comme là, ni pétrole richesse, nous avons équipé en équipement et militaire, armé, etc. Et nous avons pétrole en échange et tout cela. Donc, ça veut dire un pays qui n'a pas les moyens comme ça, à dans 2-3 jours, ils ont toutes munitions et déni, mais pas à présent. Pas à présent. Donc, chaque monde là qui a préparé le corps pour cela. Et les stratégies qu'ils ont menées, ce n'est pas les meilleures. Parce que des fois, on comprend qu'on peut aller pour prendre l'uranium, c'est ça. C'est pas ça qui était tout, peut-être ces motifs là qu'il a. Mais c'est pas ça qui tout bail là, ouais.
2: C'est ça.
5: Et c'est là en l'autre cas échec et Donald Trump levé gros collet là. Gros collet pourtant pied enflé, la main comment il m'a quand l'œil. Il dit faut que l'hospitaliser ou vieux elle est sur toute l'été encore Joe Sleepy mais à présent là, ma carré comme quoi ben la venir de la
2: veille.
5: Et femme là qui conseille à la Maison Blanche là, dit c'est les autres conseillers qui était tout près là, parlez pas monsieur debout la vérité, il y a même une flatte, mais ça pas cailler debout là parce que madame tant là c'est bois doit lui mais il mettait en place là ces jours là et Donald Trump pas dire content.
2: C'est vrai que nous a dit que l'Iran c'est par exemple c'est un petit pays et mais l'Iran il y a 90 millions d'habitants. Il est quand même 30 millions en plus que la France, hein.
5: Et c'est un gros pays qu'il a, c'est un gros pays. Pas oublier, c'est la Perse qu'il a. Hein.
2: C'est ça, tout à fait.
7: Oui, après, mon téléphone manque qu'on est différents aussi, différents aspects. Parce que vous comprenez la Russie qui allait attaquer l'Ukraine. Sauf que la Russie, pas aussi armée qui était qu'à quoi, était ni en l'homme vétus pour aller attaquer un petit pays, mais petit pays il a acquis des armes modernes.
5: Oui, oui.
7: Et il te comprend parce qu'il tenait un low arm, parce qu'un low arm vétus face à des armes modernes.
5: Il a périmé.
7: Et effectivement, la résistance du petit, c'est pas nouveau dans le temps. Hein. Nous savons que ni des empires qui habitent à des petites fractions d'un pays, qu'il n'y a pas gens arrivés, La Russie, par exemple, ça arrivait aussi des renforts en Afghanistan.
5: Ah oui.
7: Ça arrivait les États-Unis au Vietnam.
5: Ah oui.
2: Ça arrivait Israël dans les Haïti.
7: Dans le temps, et c'est ça le problème parce que derrière, il y a aussi la présomption. La présomption d'homme, parce qu'il est puissant, il comprend qu'il peut permettre qu'il peut aller attaquer. Mais nous voyons ça dans le temps, la présomption de dirigeants politiques, des rois même, dans la Bible, ouais, regardez Israël, il allait attaquer Haï, parce que comme il était fini maté et Jéricho, il dit que Haï, ah ben, il y a des tinecs qui ont pas de nom, mais il y a des fois. La présomption de l'homme. Et... Pardon?
2: Après, vous criez aïe.
7: Ok, aïe, ouais, vous avez un dégât, mais vous criez aïe, ouais, c'est vrai. Et ça a montré que ni des lois m'ont dit mettre. C'est des lois qui, depuis l'orgueil, l'homme qui a venu en motif pour y croire, qui a dominé, créateur a toujours eu l'occasion pour y réfléchir. Et ça m'a rendu compte, m'a fait par rapport à la situation Trump. C'est pas Trump hein, qui a tellement préoccupé moi. C'est le chrétien protestant qui crée MAGA, American First là. Le chrétien qui a prié à soi-disant pour faire bougla. Ah ouais, c'est mon Dieu qui voyait Trump. Ma ka pense que ça a servi aussi pour yo virer adorer vrai maître là.
8: C'est ben, ça. On est humain. Merci Ancha et Bébé, nous allons pas côté standard là. Si on s'est fait une belle bonsoir.
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7: nous là. Grâce à Dieu, ça va aller. Alors, vous avez réagi à l'information?
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7: Merci, Anchaï.
10: Quel boy aussi.
9: Et puis, continuez à faire mission d'abord, nous, parce que ça fait nous du bien, d'accord?
7: Merci, Paul Léon.
10: Et puis, plaisir.
9: Et puis, l'autre truc qui est là, on va dire l'autre courage.
5: Merci. Okay.
7: Merci, Anchaï, Paul Léon.
9: Et puis, à la prochaine.
7: À la prochaine, qui mangez bien,
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7: Allez, belle bonsoir. Ouais. Et oui, nous n'y autre auditeur. Non, il y a ça moins que pas tout de suite. Ok, pas de problème. Et bien, mais nous n'y pas anti-play musique puisque le programme est chargé après-midi. Ah non, chargé, bon, chargé, pas.
8: Tant qu'il est plus vieux, ou pas.
7: Oui, donc, nous n'y écoutez, monsieur Alex Valade qui a chanté, ben moi, je t'aime maman. Ben nous, hein, je t'aime maman. Et puis, des mots d'actu, des mots d'espérance. Et puis, monsieur Jacques Bibrac, qui a parlé, on dit, l'argent, c'est le nerf de la guerre. Mon mec, pas très problématisé, hein. Mais on va faire après ça.
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2: L'argent est le nerf de la guerre. Le stratège, c'est-à-dire le général athénien Thucydide, qui vécut vers l'an 460 et 400 avant Jésus-Christ, commença à écrire l'histoire de la guerre du Péloponnèse, qui est tout simplement une péninsule au sud de la Grèce orientale, alors même qu'il combattait sur le front. Fin connaisseur des affaires militaires et politiques, il constata ce qui est toujours vrai jusqu'à nos jours, c'est que l'argent est le nerf de la guerre. Dans sa lutte contre la cité de Sparte, c'est précisément l'argent qui manquait à Athènes. Cette bruyante cité fut en effet dépeuplée puis ruinée par une épidémie de fièvre de typhoïde. On dit souvent que l'argent est le nerf de la guerre, car sans ressources financières, il est difficile de mener à bien des projets ambitieux ou de faire face à des défis majeurs. Cette expression populaire souligne l'importance capitale que joue l'argent dans la réussite des entreprises, qu'elles soient personnelles, professionnelles ou collectives. En effet, même les meilleures idées peuvent rester lettres mortes sans le soutien matériel nécessaire pour les concrétiser. Même si l'on veut remettre en question le fait

que l'argent soit le nerf de la guerre, il reste un élément crucial dans de nombreux aspects de la vie quotidienne. En effet, l'argent permet de concrétiser des projets, d'assurer la stabilité et d'ouvrir des opportunités. Mais il ne suffit pas néanmoins à lui seul pour garantir la réussite ou le bonheur. Les valeurs humaines, la détermination et la solidarité jouent souvent un rôle tout aussi important, voire supérieur, dans l'accomplissement de nos objectifs. L'argent dans la Bible occupe une place importante, tant sur le plan matériel que symbolique. On y trouve de nombreux passages qui évoquent l'usage de l'argent, ses dangers et son rôle dans la société. Il est souvent associé à l'idée de responsabilité et d'intégrité, comme dans les paraboles où Jésus met en garde contre l'attachement excessif aux biens matériels. La Bible enseigne que l'argent doit être utilisé avec discernement, au service du prochain, non comme une fin en soi. On retrouve aussi le célèbre verset qui se déploie 1 Timothée 6, verset 10. L'amour de l'argent est la racine de tous les maux. Et ce verset nous invite à garder une juste distance face à la richesse. Ainsi, l'argent est vu comme un outil, mais jamais comme la véritable source du bonheur ou du salut. Dans Agé 2, versets 7 et 8, il est dit que Dieu dit que l'argent est à moi et l'or est à moi, dit l'Éternel des armées. L'argent et l'or appartiennent à Dieu, car tout ce qui existe sur la terre et dans les cieux, tout vient de lui. Cette idée rappelle que les richesses matérielles ne sont que des dépôts entre nos mains et que nous devons les gérer avec sagesse et humilité. La Bible aborde la richesse sous plusieurs angles, en soulignant l'importance de la générosité, du partage et de la responsabilité morale. Ainsi, la Bible enseigne que la richesse n'est pas mauvaise en soi, mais elle doit toujours être gérée avec sagesse, compassion et

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4: Maman, bon souhait tout le monde, et que bon Dieu bénisse. La Bible a déclaré en disant Matthieu au chapitre 24. Jésus est sorti du temple, et puis disciple. Les bouglas ont constaté que tu as une belle habitation à l'entour. Ils ont constaté que ton plan, comme on est, ton plan de carré, il est tellement, il y a une l'or en l'air, il y a une belle couleur en l'air et il est éclairé. Alors, Jésus dit, tout ça en bagaille, tout ça de carré là. En vérité, je dis à lui, Pékini, en roche qui l'a qui brenne.
5: Qui maté.
4: Tout qui maté. Il faut que tout baille la maté. Qu'on dit en certain, Berté Gadi. Il y a là, il y a assise en les montagnes des oliviers. Et les disciples qui ont posé bon Dieu en question. Il dit, vini en privé. Dis-nous, mais qui tant les roches t'a qui maté? Et dis-nous si non qui fait que ou qui est venu. Et dis-nous aussi si non qui fait la fin du monde. Jésus qui dit attention. Fais attention pour personne, pas garder les autres. Parce que en le monde qui est venu, en non moins. Et qui dit c'est moi le Christ. 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Mais il faut que vous sachiez que Kenyan Lo disait de bonne aventure en le prophète ou bien en le mentor. 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Et ok, c'est garé en le monde. Mais il faut que vous sachiez que Kenyan bah qui est terrible. C'est que le mal qui est monté, méchanceté qui est monté, eh bien l'amour qui descend, l'amour qui refroidit. Mais je dis autant de choses. mon nan ki kay chebe chebe jusqu'à la fin il ki sauvé. Nouvelle dans son bonne nouvelle. 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Et ça c'est qu'un témoignage pour toute nation. À un moment là, la fin qui est venue. Mais il faut que ça soit en bagaille. Nous avons l'abomination. Nous avons différents bagailles que le prophète Daniel a annoncé. Nous avons dévastation dans le lieu sacré. Mais il faut que nous comprenions la bagaille. Qu'il y a un moment qui caillouette. Ça qui quand les trois terrasses. Nien ça que nien les que nien joue la caille dangereux. Et ça qui dans les champs. Il y a pas gagné temps pour retourner derrière. Ça qui en l'air là, faut qu'on parte et puis. Madame qui enceinte gros boudin. Tout ça qui est allaité en jouta là, ça va être compliqué. Faut que je prie bon Dieu pour que suite à pas arriver ni en hiver, ni en jour du sabbat. Peut-être ici à Zéke l'hivernage. Seul bah, c'est ça qui a dit nous qu'il y a un temps de détresse qu'on ne peut jamais voir depuis le commencement du monde jusqu'à actuellement. Et pekeni qu'est-ce qu'on consent encore et ma kadi j'en bay si tata a parti raccourci personne peut te sauver même moun qui a choisi personne peut te sauver si bon Dieu pas te raccourci tata si un 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Ou kawaii. Du nord au sud. Eh bien, même manière, bon Dieu, le Fils Jésus-Christ qui est venu. Ou kawaii. Je vais faire en lecture du texte là parce que je vais lire le texte là.

0: parler bah nous après-midi là si autres cas autres autres peli Matthieu chapitre 24 c'est ça m'en lit jusqu'au verset 28 mais faut que nous comprendre que lorsqu'on lit Matthieu 24 nous presser pour nous faire des commentaires mais dès là faut quitter texte là lui-même parler quitter texte là exprimer quoi d'accord c'est pour cette raison que verset 36 là dit nous verset 36 là dit nous que personne pas sauve ni lait ni joie personne pas sauve les bon Dieu qui a viré texte là dit là le père seul ensuite les Jésus dit les disciples à tout ça. On a dit bien le texte à Isot. Il pas fini. Nous qui entrons en disant des paraboles, il qui bat les paraboles en compte, enfin en manière pour exprimer en l'idée. Parabole du figuier, il qui bat parabole de l'esclave avisé, hein, qui est 45, voilà. Ensuite, il y a la parabole des 10 vierges à partir du chapitre 25. Il y a les paraboles du talent. Ok? Et puis, au fait, le texte est fini. Au chapitre 25, à partir du verset 31. Mais c'est important pour nous d'y mettre. Et maintenant, je vais bien lire ça avec les autres. Hein, toutes les éléments que la Bible a mis devant nous. Par exemple, en Matthieu 24, verset 29, il y a dit aussitôt après ces jours de détresse là, nous savons que le texte a mis en avant là, la destruction de Jérusalem en 70 de notre ère. Ça veut dire que ni un lobagay qui est fait, ni un général romain Titus qui est entré en Jérusalem en 70 de notre ère, et ni un massacre qui est fait, qui est ni un siège terrible, et puis le monde qui prend fait, etc. Paraît-il, d'après l'historien, maman même qui mangeait, qui m'a maillé, tellement ni débat qui est terrible qui est fait en période tard là. Donc, Jésus a mis ça là. C'est pour montrer que mon Dieu a pris au dépourvu. Parce que le Christ a écrit ça là, nous à veille de la Pâque. Ça veut dire qu'ils savent qu'il a mort, d'accord, pour l'humanité. Et il a bas des instructions que je trouve qui pertinent, qui important pour nous aujourd'hui. Parce que c'est un message qui quitte à 20 mots. Donc c'est important pour nous de comprendre ce qui s'est passé là. Et après, il a dit que. Aussitôt, après les jours de Trestala, qui veut dire que après Titus, tout ça, il a parlé de le soleil qui est obscurci, il a parlé de la lune, Matthieu 24, 29, hein, la lune qui peut être bâclée, il a parlé des étoiles qui tombent du ciel, il a dit que les puissances des cieux seront ébranlées. Alors, il y a différentes interprétations pour ça. Mais pour nous, qui a qui historicis par rapport à ça nous savons que les événements ont passé entre le 16e, 18e siècle.
1: Le grand jour obscurci, sur des étoiles, tremblement de terre de Lisbonne.
0: Voilà, maintenant, bon, après, je ne vais pas citer nommément Lisbonne, puisque bon. Mais en tout cas, ce qui est important, c'est que faut nous comprendre que Jésus, il a interpréter il y a ben non prophétie là il faut nous comprendre ça il a dit d'accord et là nous a bien ouais que nous a Léo Capalo les étoiles ça, tombées du ciel toutes les bêtes là l'histoire témoigne d'ici d'accord et ça l'histoire témoigne d'ici ça des centaines et des centaines d'années après l'homme Jésus donc cela faut nous bien comprendre qu'il y a une chronologie là qui est très pertinente. Et c'est important que Maka dit ça. Pourquoi? Parce que après Jésus qui bat des avertissements, c'est-à-dire que là il décrit prophétie, il décrit l'histoire, après il bat des avertissements qui est important. Et c'est ensuite il parle des paraboles. Donc ça veut dire que Niba est venu après. Ça veut dire que ni enfin qui est venu après. Et cela veut dire que ni en jugement qui est venu après. Maintenant, faut nous comprendre, parce que après la parabole, Jésus toujours a parlé, il a parlé du jugement dernier, au chapitre 25. Et là, faut nous faire attention. Pourquoi? Parce que, au fait, souvent, nous avons lu chapitre 24 là, et nous avons ancré en disant la guerre, bout de guerre, Trump, toutes les bagailles là. Ça n'est pas autant. D'accord? Mais, Bible a dit nous, le critère du jugement dernier dans Matthieu au chapitre 25. Et nous avons lu, alors, après-midi, c'est important pour moi de lire le texte là. Alors, je vais demander Bébé, lis-moi à partir du verset 31 du chapitre 25.
2: 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Toutes les nations, qui rassemblent devant lui. 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Alors moi fais attention parce que je n'ai pas fait des gestes pour passer des copains bon moi là pour ne pas sentir quand ils visent. Directeur a senti quand il a l'aise, il a passé mais donc il n'a pas concerné. Et puis quand il mettait bouc à gauche et mouton à droite, brebis à droite et puis bouc à gauche. 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Chaque fois que je fais ça, bah, plus petit, dit frère, moi, c'est pas moi que je fais. Et puis ensuite, quand ils regardent ça qui est à gauche, ils disent, tirez quand je suis devant moi, maudit. Aller à dans la destruction éternelle préparée pour diable et puis ça qui et puis l'ange qui était accompagné. Parce que les mantes faim, vous êtes mangé devant moi de papa moi à dans. 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
0: Texte à puissant.
1: C'est ça même.
0: critère jugement texte là.

0: point central là, c'est que Jésus, c'est Jésus qui a parlé, nous avant la Pâque, il savait qu'il est mort. Donc il y a maintenant des éléments concrets, bah, tangibles pour nous comprendre, c'est pas la Dieu et bruit de guerre qui signe réellement. Puisque critère jugement, hein, il a dit comme ça, mentez fin. Donc, jugement n'a pas qu'à poser quoi, ni sur la puissance, ni sur la connaissance prophétique, ni sur les dons spectaculaires, mais sur un amour concret, sur la compassion et sur la miséricorde.
1: Donc, c'est le salut par les œuvres, Jean-Marc.
0: Texte n'a dit, je vais répondre. Jésus a dit, au plus petit de mes frères, le plus petit. Mm. Et ça m'a main et puis tel grec là, petit là c'est pas petit, en genre petit, taille, c'est insignifiant. Mm. L'air d'où insignifiant, c'est ou presque à gêner ou pas rien.
1: Ou pas rien.
0: Et ces actions là, Jésus a dit c'est là justement critère là qu'a fait. Et ça qui est bien, hein? Et ce qu'en théologique, le message là, moi, mais ça, c'est que chaque clé, si vous tombez dans le monde, chaque clé, vous faites un bagaille, le Christ a dit, c'est à moi, c'est à moi que vous l'avez fait. Donc ça va continuer pour me répondre. Comme là, les deux textes là liés, Matthieu 24 et 25. C'est pourquoi c'est important, parce que Matthieu 24 a parlé nous de signes cosmiques, il a parlé nous de la fin des temps, il a parlé nous de la vigilance. Matthieu 25, il a montré nous que la vraie préparation, c'est l'amour vécu. C'est ça la vraie préparation. Mm-hmm. Ensuite, il y a une notion.
2: Fais un arrêt. Ça veut dire que je ne peux pas concentrer sur l'événement qui a fait. Je suis concentré en l'air à qui point Jésus a changé moi pour m'empêcher à occuper, monter l'amour à l'entour de moi.
0: Donc, le salut, ça ne peut pas être par les œuvres. Pour qui? Parce que Éphésiens 2 a expliqué nous que c'est par grâce nous sauver.
1: Oui, c'est 2:8.
0: Mais il a dit, et nous parlait de ça, il a dit que c'est par le moyen de la foi.
1: Ça pas qu'à venir.
0: Mais Kadou, ça pas qu'à venir Dieu. Et Texas Ironique, Kadou, c'est un don de Dieu.
2: Et position, réponse, les mouns, qui dit à qui moment nous fait ça. Mais, donc, ils n'ont pas fait, mais ils n'ont pas même ouais que ils ont fait. Et Jésus a dit oui, mais tu as montré clairement que c'est une action menée par de la grâce.
0: Cela veut dire que leur accueilli l'ont accueilli. La foi, la grâce, automatiquement des années enfouies. Et ça c'est enfoui. L'eau qui a fait tout ça, c'est enfoui. Et ça qui est bien en disant ça, puisque le directeur a dit nous finir, c'est que les deux groupes là qui ont posé même conscient.
1: Oui.
3: Ouais.
0: Et c'est ça, bébé Finia. Et ça, fondamental. Il y a tous les deux qui ont dit. Mais qui tant nous fait action à là? Qui tant? Donc, ça veut dire que le jugement est un paradoxal pour qui? Parce qu'il a mis des rois, ça qui serait en dedans. Il a mis des rois, ça qui serait en frontière. Donc, tout ça fait pour apparence, etc. Les arrivés, tout le monde a dit c'est l'année du verso. Tout le monde a sorti de haut.
1: Qui a découvert,
0: Mais il faut que nous comprenions un bagage qui est fondamental. C'est que, au fait, il faut que nous vigilants. Et vraie vigilance, là, c'est pas que nous connaissons toutes les prophéties. Tout ça qui a passé. Mais vraie vigilance, là, il faut que nous entrions dans ça qui a créé le servir de Dieu. Ça veut dire que c'est parce que. Que bon Dieu a servi et que moi qui comprends ça, il fait pas moi. À un moment là, moi qui rentre dans ça, il a crié la sanctification. Cela veut dire qui ça? C'est que penser bon Dieu, commencer sans penser moi. Donc moi qui rentre dans dynamique. passé ça bon Dieu fait. Donc à un moment là, m'a regardé l'autre là. Et en quelque part, m'a regardé Jésus-Christ en dedans. Alors c'est la vigilance là pour y comment nous regarder les événements, nous regarder tout ça c'est bien, mais comment nous regarder vigilance là mon nom qui est en face moi. Que bon Dieu bénisse nous après-midi.
3: Merci Jean-Marc.
4: Merci. C'est un très bel passage. Nous avons demandé bon Dieu que tout le monde recevait pleinement Jésus-Christ dans la vie pour que volonté première bon Dieu que nous à l'image lit. Et bien réalisé entier nous. Donc après un petit peu de musique et puis maman nous qui est viré et puis Charlène qui est à nos studios à écouter. Et bien rien ne pourra de France Addison. Belle écoute.

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2: Et maman, il y a exactement 7 heures et puis 28 minutes, les rapports sont les nous cas, c'est gourmet et puis qu'on nous peut, mais nous cas, bah, autre maman et Charlène qui, et puis nous, à dans le studio, belle bonsoir, Charlène.
3: Bonsoir.
2: Belle bonsoir, Charlène, saison aura fini, hein, donc,
3: Belle bonsoir,
2: que
3: tu...
2: nous cas,
4: oui, belle bonsoir, et Marie-Charlène qui est là aussi.
5: Ah bon, parce que moi, Charlène, pas tout seul, hein, bon.
4: Ni longtemps, nous pas, ouais. Donc,
3: il y avait des
4: bienvenue, welcome.
3: Welcome.
2: Ouais. Eh, belle bonsoir, ben, nous qu'à bah, Benji la parole et puis, Jaco.
5: Ah, mais tout le monde qui est blanc, tabla, tout le monde là, Charlène, dernière fois, nous, pour les moun parti en vacances.
3: Oui.
5: C'est ça?
3: L'opération Tranquillité Vacances.
5: Voilà, ou t'es pour revenir en laissa, puisque nous t'es entré dans un sujet très, très, très sérieux, mais qu'à quitter au développé, et puis nous qu'à retourner dans ces questions.
3: Alors oui, donc on a parlé de l'opération Tranquillité Vacances, qui est une opération qui vise à faire appel à la gendarmerie ou à la police nationale pour pouvoir faire des rondes dans certaines communes, dans les quartiers, voilà, autour des habitations, des...

0: entreprises. C'est une opération gratuite sur laquelle on peut s'inscrire sur, alors on avait dit masécurité.intérieur.gouv.fr sur les démarches en ligne. Opération Tranquillité Vacances, et ensuite voilà, on s'inscrit, on donne en général les documents, la pièce d'identité, le justificatif de domicile, la date d'absence et les coordonnées d'une personne à contacter en cas de problème. Donc on avait dit que c'était une opération totalement gratuite et que bien évidemment ça reste la gendarmerie et la police nationale, donc ne pas s'alerter si jamais ils ne passent pas, ils ne travaillent pas encore pour nous. Donc, voilà, ils passent en leur temps.
1: Vous vous permettez, la police travaille pour vous, là, c'est la CTM travaille pour vous, la commune travaille pour vous, là, c'est la police ne travaille pas encore pour vous.
0: Ouais, pas encore, pas encore.
1: Bon.
0: Exactement.
1: Bon, Shirley, effectivement, c'est la sécurité, donc première sécurité, c'est nous qui pouvons mettre en place.
0: Exactement.
1: C'est-à-dire que faut qu'on mette, c'est qu'on les assure en cela, le cadeau, mettez toute bagaille en place. Et puis, là où assurer, si jamais ils vont, ben, nous savons que vous mettez toutes les opportunités, toutes les chances de côté ou, pour rien pas fait. En bas, il fait, mais où, à niveau, vous faites toute bagaille.
0: C'est ça,
1: on va dire là.
0: C'est exactement ça.
1: Donc, si par rapport à. C'est pas tout le monde qui peut barricader Bokayo. D'accord, et puis moi. Donc là où la plupart nous pas lever, et puis forcément, Jaco, ou quand dit moi, hein, bon, nous, ou à dans l'autre niveau, mais il y a des gens qui n'ont pas ni balcon, qui n'ont pas ni barrière, qui n'ont pas ni mur, etc.
0: C'est ça.
2: Ouais, des boucons, mais ça, là où pas de barrière, il y a tellement de location de là, il n'y a pas de barrière, au moins 10 km. C'est ça, c'est KO, Benji, on continue.
1: Ou est-ce qu'on s'en parle, Lou? Donc, est-ce que c'est mon ta qui a bénéficié du
0: dispositif?
1: Dispositif, ça là?
0: Alors oui, mais il faut savoir que alors le dispositif, ce n'est pas la gendarmerie qui va venir frapper à votre porte ou qui va entrer dans votre jardin ou surveiller le domicile. Non, ils vont faire des rondes, c'est-à-dire qu'ils ont des rondes voilà sectorisées et dans le secteur, ils vont inclure votre domicile. Maintenant, ils vont faire des rondes quand ils vont faire leur ronde, c'est-à-dire qu'ils ont peut-être, je sais pas, 2-3 rondes par semaine. Voilà, c'est là qu'ils vont passer et qu'ils vont se dire, ah bah tiens, on a noté, celui-là a dit qu'il était en vacances, blablabla. On va passer, regarder. Mais ils vont pas ouvrir le portail, ils vont pas aller voir s'il y a des mouvements. S'ils constatent un mouvement suspect, ça reste la police, ils vont se déplacer. Mais c'est pas ce qu'ils vont chercher. Donc ça reste quand même, ça reste intéressant, mais ce n'est pas une patrouille privée qui va venir comme on peut en avoir, qui va se déplacer, qui va vraiment regarder dans le jardin ce qui se passe, est-ce que les portes sont bien fermées, est-ce que non, pas du tout. Ils vont passer et puis en passant, jeter un coup d'œil sur le domicile. Donc. Ce qui est déjà pas mal. Ça fait du petit gardiennage de proximité. Mais il ne faut pas s'attendre à se dire « Ah, mais ma porte n'était pas fermée et puis personne n'a regardé. » Non, la gendarmerie ne va pas aller vérifier chaque porte.
1: Et pour des gens qui ont déjà consacré qu'un employé des agents de sécurité pour veiller qu'elle là, est-ce qu'on peut penser que...
3: Moustique mané la gavé qu'elle là.
1: Moustique gavé qu'elle là. C'est un bagage que nous permettez, qu'il y ait un dispositif pour ça aussi que...
0: Oui, il y a des patrouilleurs. Il y a des sociétés de gardiennage qui font de la patrouille. On en a... alors, je sais que j'avais une cliente. Il y avait un souci avec une certaine famille et voilà un quartier aux Trois-Îlets, des problèmes de propriété, blablabla. Bah, leurs avocats avaient conseillé à tout le quartier de prendre des patrouilles parce qu'il y avait des problèmes de harcèlement, de vandalisme par ceux
3: qui... Mais quand c'est comme ça, qui est-ce qui a payé les frais?
0: Ah, c'est la copropriété qui a payé.
3: Ah.
0: Qui a payé des veilleurs. Et là, oui, c'était des patrouilles. Ils étaient là vraiment toute la nuit à garder le quartier, en fait. Ils passaient avec c'était des maîtres chiens qui passaient avec Ça, c'est de la sécurité privée. C'est possible aussi, mais ça a un coût quand on se dit qu'on part en vacances un mois.
1: Et qui sont quoi penser de mise en place de nos voisins vigilants? Ça, ben, il pas bien, journal et puis Nancy en l'air, comme quoi, ici, il y a tout le voisin qui avait, tout le voisin.
0: Alors. À la télé, c'est très bien. C'est un très bon concept.
1: À la télé?
0: Oui. Dans les séries, c'est un très bon concept.
1: Ah bon?
0: Mais en réalité, voisin vigilant, ben, il faut savoir que déjà, la proximité, généralement, c'est la première personne qui rentre chez vous, puisque moi, c'est quelqu'un qui connaît vos faits et gestes, qui sait quand est-ce que vous sortez, quand est-ce que...
3: Voilà,
0: donc généralement, je ne dis pas qu'il faut se méfier de tous ses voisins, mais je pense qu'il ne faut pas confier les clés de sa maison à tous ses voisins. Après, ça peut être bien de, ça peut être bien de veiller les uns sur les autres. Mais je suis pas sûre qu'une patrouille de voisins vigilants ou de quartiers vigilants soit vraiment quelque chose de, d'efficace.
3: Okay. C'est ça, il dit là, ça vraiment
1: oui, non, faut non, ça,
3: parce
1: oui.
3: que moi t'es victime de ça, mon parti en vacances et puis madame moi. Mais t'es un voisin là, yesh voisin, hein. Madame moi t'es ben nettoyé l'auto et avant il était parti, tout ça. Il nettoyait, mais il dit dans l'auto a tenu la clé, il prend la clé, il t'en fait double la clé. Et puis voilà. Là nous parti, il entrait, il mettait PlayStation dans les grands écrans, il mettait cendrier, là carrément personne va fumer, hein. Il fumait, il pouvait manger, mettant les barres là, sardines, tout bagaille, il mangeait, quittait tout ça là. Et puis il prend la clé Jeep là, il 16 ans, hein.
1: Ouais.
3: Et il prend en 4x4, il parti et puis ben, jusqu'à maintenant, je vais payer les frais pour 4x4 là parce que il fait qu'on est mon auto automatique à fonctionner, un gros auto comme ça. Il a parti, il serre l'auto à la nuit de l'eau. Et quand on rentre à pied, quand il est parti, personne, les voisins même qui l'a, il a dit, bon, ben, sans mon m'en bas l'auto, hein, tout ça, et puis c'est un beau jour, on m'en a monté, il a dit, mais m'en pas qu'à voir l'auto, là. Eh bien, là, moi, viré, m'ont fait les démarches, tout ça, mais c'est Thibault, là, qui fait ça. Autant des gars, voisins.
1: Donc,
3: hein.
1: Donc, finalement, ça, et Jean-Marc Dinou là, j'avais fait, j'étais à pied, vous m'avez donné une voiture. C'est ça, en fait.
3: M'en pas porté plainte, hein.
1: M'en pas porté plainte, monsieur. Non, mais est-ce que ça a de même ce stage? J'avais pas de voiture, j'étais à pied, vous m'avez donné une voiture, j'avais fait.
3: Non, mais c'est pas comme ça, à la vie.
1: Ah, ok.
3: C'est vrai. Déjà, c'est
1: des questions. Vas-y.
2: Donc, potentiellement, c'est des candidats.
1: Réellement, on est des voleurs. On est des avocats voleurs ici. Enfin, bref. Je
2: me dis la question parce que j'étais capable de dire le voisin vigilant.
0: Oui.
2: Peut-être en Martinique, parce que ni des côtés, par la force des choses, c'est un bagage qui a marché très bien. Parce que le niveau de criminalité, même là on est les policiers, bon, ouais, ça, bon, c'est important, certainement, vivre quelque temps en Jamaïque.
0: Okay.
2: Et ça, c'est un bagage qui est extrêmement, et même trop efficace, parce qu'avant même la gendarmerie, bon, c'est Yopitoni en gendarmerie armée, c'est l'armée, avant les forces de l'ordre privée, les voisins n'ont jamais été là pas en l'air. En les voler.
1: Oui, oui, oui.
2: Et en général, on ne savent qui laisse qui plie bien, qui laisse qui plie à l'avantage voler parce que ça trouve pas le prix
1: de Mais. Non, Jamaïque, c'est en l'autre aussi.
2: Oui, non, mais voilà la force des choses. La force des choses.
1: Okay.
2: Le niveau criminel, il y a tellement haut que en bail qui, bon, quand nous qui pas déjà fonctionné comme. C'est un élément clé de sécurité.
1: Ouais, ouais.
2: C'est comme quoi que la situation peut faire un bail qui peut marcher par là, marcher très bien. Parce que Maka dit peut-être aussi, il faut dire aussi que Léo fait un lotissement, un lotico à côté. Dès le départ, même à la construction, la construction des autres. Donc,
1: tout le monde vit ça.
2: D'autres lieux. En fait, d'autres circonstances, un bail comme ça, qui peut-être pas bien marché ici, qui a avéré qu'il est extrêmement efficace.
1: Moi, je n'ai pas de côté qui n'est pas noir, donc je pense que c'est une des côtés qui a fonctionné. Maintenant, ni au niveau des médias, ça qui a dit en l'eau, et que je les pose aux questions, je vais faire une petite parenthèse ou peut-être un accolade, tu choisis le terme que tu veux, mais. Parce que moi, je vais poser une question, parce que quand on parle de ça dans les médias, trop ces temps-là, je vais que je n'en vole la caille, qui ça faut que je fasse réellement pour moi-même pas finir la jolie.
0: Alors.
3: Tiens, non, ton prochain comme toi-même.
0: Exactement.
1: Non, pas accepter ta moins galère. Vous avez fait, vous m'avez donné à manger.
0: Il faut tendre la joue. Non. Alors, il faut savoir que le voleur reste un humain à part entière et a des droits. Donc, tu n'as pas le droit de le toucher. Tu n'as pas le droit de le molester.
1: Mais à quel moment il doit toucher?
2: Non, on n'a pas le droit de toucher.
0: Il faut qu'il y ait une intention de self-défense.
1: Donc ça veut dire qu'il faut que d'abord lit.
0: C'est ça.
1: Il faut qu'on l'aime. Hein,
0: exactement.
1: Pour m'en parler. Exactement. Il faut m'en parler au niveau.
2: À la mesure de
1: machin.
0: C'est ça. Parce qu'il peut porter plainte, il peut finir en ITT. Hein. Il
1: peut. Alors, on peut qu'il n'y ait pas qu'à niveau de la gamme, il peut prendre des jours, il peut pas.
2: Et comme c'est où il a dit l'Éternel est mon berger, je ne manquerai de rien. Et pourquoi je te fais reposer dans le
1: bateau. Non, je ne vais pas dire ça, je ne vais pas dire physique. Maintenant, l'eau là, mon bail.
3: Mais c'est bois, et puis il ne peut pas travailler. Il a un handicap là, il peut payer ça pendant un moment.
1: Mais il ne peut pas travailler, il peut voler.
0: Ce jour-là, mais peut-être qu'il a un travail dans la vie.
3: Ouais, c'est ça.
0: Quelle
1: est la
0: situation?
1: Moi,
0: tu l'empêches de conduire si tu.
1: Listen to me, my friend. Mais écoutez-moi, moi-même, j'entends l'eau. Moi-même.
3: C'est bien.
1: Et ça, bon bagaille.
2: Et nous-mêmes, on écoutait bien ça, Charlene Cadillac, parce que nous-mêmes, pour nous pas aller du
1: côté. C'est pas vrai, non, parce qu'on passe à qui moment.
0: C'est protect, est très proche de la prison, je pourrais venir te voir tout le temps.
1: Ouais, en plus. Mais ben là, c'est que, ou pas encore compte, ou pas savoir qui réaction ou peine. Là où qu'a coché un monde la caillou, peut-être où qu'a dormi, peut-être où pris un sursaut, quoi vous en coup, je pas savoir. Et c'est en fait, pourquoi tu m'as dit ça? Parce qu'en le moment, en ce moment-là, il y a le procès, en fait, qui a bail ces temps-là, et que les propriétaires, il n'y a qu'à prendre de 1 an, de 2 ans de prison avec sursis, de 1 an de prison ferme avec sursis, parce que parfois, il y a tchébé mounan.
2: Il y a ses protects.
1: Attends, il va laisser pour te capri. Jaco rentre. Non, Jaco pas fait ça. On m'a rentré là. Et puis, il y a cadeau. Si il a parti, parce que mon cas, c'est ça, ça très intéressant. Ça nous a dit à ses auditeurs, c'est pour nous pas finir la jol pour un bien. Ou pas ni le monde n'a pas parti la caillou,
2: ou pas droit coucher,
1: ou pas ni droit à empêcher y parti.
0: Oui, c'est la séquestration.
1: Voilà, ou pas ni droit empêcher y parti. Ça, terrible.
2: Et si j'ai qu'à entrer.
1: Mais ça, c'est seulement en France. Hein?
2: Si j'ai qu'à entrer, ou pas ni droit empêcher, ou voilà. Droit quitter.
0: Non, mais c'est parce que nous, on a aussi la loi, qui protège. C'est pas plus mal parce qu'aux États-Unis on tire sur le facteur parce qu'on s'est trompé, on pensait qu'il voulait voler. C'est pas plus mal, mais on a quand même une loi anti-agression chez nous, alors que dans les autres pays c'est sûr qu'un coup de fusil parce qu'il a trépassé et voilà, mais après ça finit en racisme, ça finit en voilà, je l'ai vu un petit peu, il avait l'air voleur alors qu'il était juste de couleur. Donc ça nous protège aussi, mais c'est vrai qu'il faut savoir qu'un avocat de la défense, son nom, il ne le porte pas pour rien. Un avocat, même s'il est commis d'office, à partir du moment où il doit défendre quelqu'un, il va le défendre.
1: Ouais.
0: Même s'il a volé, menti, tué, ce que vous voulez, il va le défendre. Donc il va essayer d'avoir toutes les mesures possibles pour contourner et pour que la peine soit allégée. Il va dire, vous êtes sûr, vous ne voulez pas porter plainte, vous n'avez pas un petit peu mal au bras, là, le coup, là, ça. Donc oui, on peut vite passer de victime à...
1: C'est pour ça que je dis dernièrement que n'importe qui est en tout table là peut finir en prison pour un bagage. Il passe en fait comme ça.
0: C'est
1: le lendemain, on peut attendre.
3: Pour propre bien.
1: Pour propre bien. Vas-y, bébé.
2: Mais justement, nous passons de coq à la matière, on va vivre au coq. Justement, si on peut comprendre que vaut mieux prévenir, vaut mieux.
1: C'est ça.
2: Prendre tous mes yeux pour ne pas rentrer.
0: C'est ça, parce que
2: pour les rentrer, il pas.
0: Ou même si vous avez des preuves, parce que s'il est filmé et qu'on voit que c'est parce qu'il vous a surpris ou parce qu'il est rentré violemment chez vous que vous avez eu une réaction, ça c'est une défense. Mais s'il y a c'est votre parole contre la sienne, pardon, et que lui il est amoché et pas vous,
1: parce que même ou pas même ni doit. Alors, démentiment, hein, Charlene, ou pas même ni doit filmer et puis poster vidéo.
0: C'est ça. Ah non, ça, c'est interdit.
3: Alors,
0: et on ne peut pas filmer sans qu'il soit. Il faut que vous ayez un panneau qui dit que.
1: C'est ça, comme
0: vous
1: avez dit la dernière fois.
2: Alors, quand vous rentrez, il faut mettre un panneau, bah, il vous dit bon, ben, veuillez entrer, je vous ai filmé.
0: Exactement, ouais. Parce que c'est aussi un motif de défense.
2: Ouais, mais ouais. Il ne peut dire pas oui, parce qu'en ballon, il ne faut pas avouer les jeux.
0: S'il ne l'a pas vu, c'est son problème. Mais en tout cas, il y a l'information. Il faut que l'information soit là.
2: Alors, il faut que nous fassions une émission spéciale pour les voleurs, pour dire précaution, faut que je prenne quoi.
4: Non, ou comment c'est un créole. Vous répondez les questions de Jaco et puis.
3: Alors, il y a le monde qui a coûté et puis qui n'a pas ni les moyens d'y mettre une structure là pour aider yo à garder bien yo. Mais là, mon avocat, les plus pauvres, les plus malheureux, est-ce qu'il y a une structure?
2: C'est malheureux parce que moi, donc.
3: Est-ce qu'il y a une structure pour aider eux, même si ils n'ont pas tout l'argent pour mettre soit en caméra, soit en détecteur de présence, etc. Est-ce qu'il y a une structure pour aider ces montants-là?
0: Alors, on peut faire appel à la caisse régionale, mais bon. Chez nous, la caisse régionale, c'est la CTM, et en ce moment, ils veulent pas qu'on les appelle.
3: Ouais, moi, ça.
0: Ils veulent pas qu'on les appelle, donc normalement, oui, il y a la caisse régionale, après, il y a les assistantes sociales, voilà, il y a des dispositifs, mais le dispositif, en attendant, pour les vacances, en tout cas, le dispositif vacances-travail, si on part entre 3 et 90 jours, voilà. Ouais. Ça peut être un système de patrouille gratuit.
1: Et puis, Pipo, effectivement, on peut dire qui est très intéressant, le fait qu'on dit très bien, ces systèmes-là n'ont pas coûté si cher qu'ils sont à présent, et puis ni modalité de paiement, on peut penser que n'a pas trouvé.
2: À maintenir la question, quand même.
1: On peut poser
4: oui.
1: Prochain.
4: Oui, nous avons.
2: Quand on sort, il fait toutes les affaires, on peut pas poser la question.
4: Non, nous avons mardi prochain.
2: C'est injuste. Je proteste.
4: Invitez-nous à vous inviter à l'antenne. Charlène, merci beaucoup.
1: Allez au téléphone,
4: faut que vous virez la semaine prochaine, hein, parce que bon, ben, bien il y a une question. Il reste ici, il attend mardi.
2: Attends mardi.
4: Il
2: est au téléphone.
0: Alors, le 06 96 50 21 31.
4: En tout cas, Charlène, merci en chai. Bon, moi, c'est de m'occuper au moins deux fois, mais on va faire trois fois.
2: Ou quatre.
4: Oui, on va faire trois fois. Merci.
0: En antenne, oui, tu peux.
2: Lord have mercy.
4: Well, merci en tout cas, Charlène. Donc, nous avons rappelé Charlène qui a représenté la société C-Protect. Voilà, donc, merci en chai pour l'information qu'on a apporté.
2: Ah oui.
3: Oui, ça.
4: Qui m'a dit, nous en chai.
3: C'est vraiment brutal. Pendant là, je vais regarder ça qui a passé la caille. Ça veut dire, grâce à la société là, qui est très sérieux. Très sérieux, ben, on a un technicien qui a venu, qui a gardé, qui a conseillé et puis qui a fait travailler tranquillement. Donc, je peux appeler au moment.
4: Très bien. Merci, Anchaï.
0: Merci.
4: Bon, mais sans transition, nous recevrai monsieur Richard Vautour de centre commercial Le Cours Baril, par côté Robert. Bel bonsoir, Richard.
5: Bonsoir Philippe, bonsoir tout le monde bonsoir tout le monde là qui a lancé ça là.
3: Bonsoir.
4: Oui, Michel, nous faisons sans transition parce que l'heure a passé. Nous avons dit excusez-nous, hein, puisque je viens de tenir un chai invité et puis nous pas gérer.
3: Ouais, mais j'ai quoi,
4: voilà, mais en tout cas, je t'ai pressé de partir mieux blottier là. Dans le studio, hein. Alors, Richard, donc nous avons rappelé hein, qu'on représente. Vous avez représenté le centre commercial Le Cours Baril, hein, Robert, et il y a un gros événement qui est fait déjà au week-end à là, puis particulièrement la fête dernière dimanche.
5: Oui, alors donc, je vais rappeler, donc, centre commercial Cours Baril, qui est en face de Robert, centre commercial Cours Baril, qui a organisé un événement en relation, donc, et puis la fête des meilleurs, donc, week-end là, donc, vendredi et puis samedi, qui a commencé, donc, vendredi depuis 9h bon matin, 9h bon matin, et qui est fini jusqu'à 21h, et puis nous sommes là aussi samedi jusqu'à 21h.
4: Ok. Et dimanche, qu'est-ce que ça se prévoit pour dimanche?
5: Eh bien, dimanche, tout le monde a fêté les mamans de la caillou.
4: Ah, ça se fait dimanche?
5: Voilà, donc c'est vendredi et samedi.
4: Ah, d'accord. Voilà. Ok. Ah,
5: bon. Nous avons créé les opportunités à chacun d'y fêter maman yo, en manier yo, donc le dimanche fête des mères.
4: D'accord. Est-ce que, momentalement, il y a un thème particulier?
5: Ben, en fait, nous avons mis les mamans à l'honneur. Donc, Penny, effectivement, en lot exposant, qui a explosé tout ça, qui artisanat d'art, qui a mis des peintres, qui a fait objet de décoration.
6: Ok.
5: Tout ça, les mamans en général aimaient, qu'il y ait également restauration sur place, donc ça qui est arrivé, il peut arriver vite, il peut partir pour des pleins. D'accord? Donc, qu'il y ait un programme qui est assez alléchant, qu'il y ait défilé de mode, qu'il y ait

0: question, Richard. Est-ce qu'on t'aiderait à ajouter un bégaye? Est-ce que demain, c'est une question à poser, Richard?
1: Et le samedi soir, ce flanc a fermé à quelle heure?
0: 22h.
2: Alors, pour occasion de ça, effectivement, ce flanc est fermé à 20h.
0: Ah, à 20h?
3: 20h ou bien 22?
2: À 20h, oui.
0: 20h. Ah, d'accord, 20h, ok.
2: 20h. Samedi, on sait qu'il a fermé à 20h. Donc, ça permet effectivement, ça, pour tout ça qui finit sa bac, et puis effectivement, rejoindre nous, notre commercial, jusqu'à 20h.
0: Jusqu'à 20h. Ok. Eh bien, merci, Anchaï, Richard, pour l'information. Nous allons rappeler ça. Eh bien, bon, les jours qui viennent pour rendez-vous tard par côté, centre commercial Le Coubaril, Roubaix.
2: Vendredi et samedi, donc le 29 et le 30 mai.
0: Merci Anchaï, c'est vous qui dites, et nous allons appuyer ça pour m'amener là, puis ça informer les programmes Tala.
2: Merci Anchaï.
0: Allez, belle bonsoir Richard. Et oui.
2: À plus tard.
0: Eh bien, moi, nous allons continuer ces informations qui nient l'information, parce que demain, Jaco nous nie l'ouverture de l'espace vie et santé. Eh bien, ça a fait bois carré en bas radio.
1: Alors, c'est le paradis boutique encore.
0: Le paradis boutique encore.
1: Voilà,
0: c'est.
1: Le paradis paysé.
3: Ah, mon Dieu. On va faire boutique encore, on va faire espace.
0: Voilà, belle à modernisé, belle à changer.
1: Qui nous vaut, est-ce qu'elle nous a payé
0: Rissouvray? Oui, je dis, si bon Dieu le. Nous avons ici vrai monsieur Jonathan Capricorne,
1: hein,
0: voilà qui a représenté boutique là actuellement. Nous avons rappelé que belle équipe là, hein, toujours en place. Nous avons joint Sylvie,
1: ouais.
0: Nous avons joint Télia, ouais. Lucéa.
1: Télia et puis
0: voilà.
1: Le beau sourire, hein,
0: voilà.
1: Tout ça, ouais.
0: Et donc nous avons le frère Carpi, hein, qui est là aussi pour ces livres là. Et puis nous avons joint aussi donc Jonathan, hein, Capricorne, hein, c'est des qui apprend bon gestion
1: et les ouvrages,
0: oui.
1: Et qui concerne études et systématiques,
0: ah oui,
1: de l'école du sabbat,
0: ah oui.
1: Donc les séries d'Ellen G. White,
0: oui.
1: Et est-ce qu'il y a un coin pour les aliments,
3: oui, paris, oui, alors ni fruits et légumes, il y a plein là justement que ni fruits et légumes, moi ouais, j'ai jamais surgelé aussi. Ils ont mis les saucisses en boîte là-bas, et l'eau malinda,
1: ils ont mis ça là.
3: Et je vais profiter, pas parce que c'est moi qui ai fait, mais nous avons mis farine sans gluten.
1: Eh oui,
3: farine douce, banane,
1: fruits à pain,
3: et dachine. Nous avons mis aussi.
1: Nous avons mis curcuma en poudre.
3: Oui, il y a des curcuma en poudre. Curcuma digeste.
1: La différence, c'est qui ça bébé?
3: Parce que.
0: Il est jaune.
3: Oui, non, il est toujours jaune. Le curcuma brut, le consommer, il prend environ 20% de curcumine là qu'il y a dedans.
1: Ouais.
3: Mais on y a des éléments qu'on peut ajouter, et puis adain, et là on ajoute adain, il y a 40 litres, on peut arriver de taper jusqu'à 90% de curcumine là que machin. Alors, nous avons espace santé, nous avons déjà préparé à donner des petites dosettes qu'on peut utiliser anti-chassé pour environ 6 semaines.
0: C'est ça.
1: Et puis, quand
0: nous avons dit, bon, espace gars, ça, hein, comme on a vu la drie, qui a chaillé, qui a déposé, qui a vu.
3: Quel miel pur aussi, ouais. Avec un peu de miel qui a savé aussi en pot, qui est chapeau, en l'ouvrage là.
0: Donc, ça qui, Pouti, ou pose une question, Jaco, c'est pas boutique vie santé encore, c'est espace vie santé.
1: Espace vie santé.
0: C'est une autre structure qui a démarré, puis d'autres moyens, et puis au fur et à mesure, ben, là, qui a achalandé, hein, puisque là où on est, bon, les étals, hein, qui a, bon, bien organisé.
1: Au
0: fur et à mesure, qu'elle est.
1: Est-ce que si m'en venis, et puis, moi, les consulter en livre sur place, faire des recherches, qu'il y a un coin pour ça.
0: Exactement. Il y a un coin, parce que justement, dans le slogan, où qu'attendre, espace, savoir et saveur.
1: Ah,
0: voilà,
1: oui, belle, hein,
0: voilà.
1: Belle,
0: donc savoir, belle. Il y a un coin justement de lecture où qu'elle peut venir, puis assise là, et puis lit. Hein, bon, il y a des ouvrages qui est disponible, hein, pour mon mec qui lit, bon, lit, qui est étudié, qui est machin, ou qui peut venir là.
1: Donc, quand il dit c'est mon mec là, venir, et puis, et quand bancaire, et puis espèce aussi,
0: oui. Voilà, et puis, ou bien, Ribio, si vous voulez faire des paiements permanents, voilà, pour laisser ma boutique là. Donc, okay. Tous les mois de paiement possible. Donc, c'est demain, hein.
1: L'ouverture.
0: Ah, oui. Donc, mon cher Mohamed, qui a appelé nos radios, est-ce que la boutique Vie et Santé va s'ouvrir? Est-ce que la boutique Vie et Santé va ouvrir? Voilà, Mohamed.

0: ouvert demain à 10h.
1: Alors viens voilà. Nous noyer chez Espace.
2: Espace Vie et Santé.
1: Espace vie et santé. Parce que ça c'est en bas radio.
2: En bas radio, oui, ouais, c'est ça. Ouais. Un de, bon, pour mon mec qui pas connaître radio, hein, puisque un de mon mec il va venir pas en lait.
0: Pas entrer pour aller vers Distribois.
2: Voilà.
0: Après l'entrée t'as là.
2: C'est ça. Et puis l'entrée à nous en face, il y a un gros bâtiment Gigafit actuellement.
0: Ouais, voilà.
2: À ce c'est et en face l'entrée Gigafit là, on est en l'entrée, on est en grand allée.
1: Ouais.
2: Avec boutique là qui est.
0: Voilà. On ne peut pas oublier parce que même les mouns allés qui Gigafit, Gigafit Cadio, on est en face de la fédération.
2: Exactement.
0: Et ben nous voilà, en face de la Gigafit.
1: Voilà. 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
2: Merci, Jaco. Nous avons rappelé les dernières informations à moi-même. Nous avons réussi à voir le pasteur Boulin le jeudi, si bon Dieu le. Il a commencé un séminaire, Le Pardon, une puissance qui libère, sans série conférences et dialogues en direct. Et puis public là, donc il a commencé vendredi, t'as là, 29 jusqu'au 13 juin. Et qu'il y a nous un bel camo en laissant. Vous êtes peu, par exemple, si vous êtes présent sur place, allez. Et qu'il y a un micro qui est doubout, devant l'assemblée. Et puis mon mec, il est posé des questions en direct, sur le pardon, et qu'il peut répondre en direct. Pendant toutes ces minières-là, c'est qu'il y a un moment de dialogue aussi.
1: Et si on le venir, il des pardons en direct.
2: Il peut venir. Voilà.
0: Ah, il peut venir.
2: Donc en tout cas, il y a nous plus d'informations en voilà, ça. Que... Et puis, nous allons voir comment les choses qui passent. En tout cas, mon mec, merci en chai, Benji Bano, en dernier mot.
3: Eh bien, moi, bien content, on passe un excellent moment, même si nous manger pour y aller dans ce mais l'éternel qui a géré Richely, donc on a vaut mieux un jour dans tes parents de Milayo.
2: Et oui. Voilà, merci en chai. Berthe.
4: Maman, là, pas jamais confondre. Il y a mon code depuis code.
2: Et oui. Bébé,
0: ça me peut dire, on m'a dit franchement, nous avons fait un gros big up par Espace Vie et Santé. Il a ouvert à 10h de matin, mais là, ni place, ni place, ni parking, ni parking. C'est mon qui l'espace qui m'a dit de porter. Vini, ben, la belle, on a viré lancé. Il y a le monde qui était critiqué, dit, ah ouais, il fait, mais, eh ben, il a tellement ouvert.
2: Et puis, sans oublier qu'il y a des prix de lancement.
0: Ah oui, des prix de lancement. Oui, ils ont mis, ils ont échangé, ils ont monté là. Moi, des produits, on mettait là, ouais.
2: Ah oui, bah. Même bouteille de l'eau, j'avais acheté. Jaco.
1: Alors, ça, m'a qu'à dire, c'est mon nom, m'a qu'à rester dans les mêmes ballons, hein, boutique là. Peut-être d'autres là, qu'à thermoliser pour ça, qui cadeau, m'a qu'à y faire maman, en madame, etc., en fille, ou qu'à apprécier, qui n'est plus qui abandonné, ben, il y a des gens qui en est pas, ben, on peut faire un cadeau, en questionnaire, en Bible, en belle, il venait des livres là, sur la santé, il y a des livres là, sur les plantes. Eh bien, maman est là, eh bien, il y a des livres aussi sur la famille, hein, l'amour, en couple, et etc., donc,

0: à nous venir là, notre caillou fait un bel cadeau pour Joutala, il a fait un bel prix du espace vie et santé, notre caillou venu de la part d'Oupédissa.
1: Bel passage, merci en cher Jaco, mais nous allons rappeler que je dis c'est mardi, et oui, pas oublier ça, c'est mardi, dans un petit moment, nous allons joindre. Eh bien, oui, bien dans sa boîte, bien dans sa tête. Et oui, et puis après ça, connexion, et maman a 8 heures pour oublier au regard sur l'âme, et puis Guillaume, ça c'est mort. Et puis, toi, moi et nous à 9 heures. Belle bonsoir, maman, qui bonjour, bénisote. 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

0: Bonsoir, bonsoir à tous. Encore une journée avec plus de 30 degrés dans de nombreuses régions. Il fait très vite, très chaud cette année. Ce n'est pas forcément rassurant pour l'avenir. L'inquiétude au Moyen-Orient après les dernières frappes américaines sur l'Iran. Des attaques qui pourraient compromettre les négociations entre Washington et Téhéran. Et puis Saint-Étienne rêve de retrouver la Ligue 1, mais Nice veut sauver sa peau dans l'élite. Météo France évoque un épisode totalement inédit et historique. Jamais il n'avait fait aussi chaud dans le pays à cette période de l'année depuis le début des relevés. Un phénomène forcément inquiétant pour le météorologue Gaël Musquet.
1: L'heure est vraiment à la prudence. C'est du beau temps qui fait plaisir hein, après les jours pluvieux et frais que l'on a connu ces quelques semaines dernières. Néanmoins, on a des conditions qui sont dangereuses pour des personnes qui présentent des comorbidités ou qui sont vulnérables, mais aussi pour des personnes en bonne santé qui s'exposent à des activités physiques trop intenses, à des salariés, des professionnels aussi qui travaillent en extérieur. Et donc oui, c'est inquiétant pour l'avenir parce que, on le répète depuis des dizaines d'années, c'est ce vers quoi on tend malheureusement à cause du réchauffement climatique. Et donc, ces semaines que nous vivons aujourd'hui pourraient devenir la norme dans les prochaines années.
0: Et dans ces conditions parfois éprouvantes, il est recommandé de bien s'hydrater, de rester au frais dans la mesure du possible et d'éviter les activités sportives trop intenses. Le mercure qui ne va pas redescendre tout de suite. Les températures pourraient atteindre localement 38 voire 39 degrés dans les prochains jours. 9 départements de l'Ouest sont en vigilance orange, 13 le seront demain. Il faudra attendre dimanche pour observer une baisse généralisée des températures. Dans l'actualité également, objectif atteindre 400 000 points de recharge de véhicules électriques ouverts au public en 2030. Emmanuel Macron a annoncé en milieu de journée que les opérateurs se sont engagés à déployer 240 000 bornes supplémentaires dans les prochaines années. Le chef de l'État organisait aujourd'hui une réunion sur l'électrification des usages énergétiques. Pour ceux qui doivent encore mettre du carburant dans leurs véhicules, l'aide pour les travailleurs grands rouleurs pourra être demandée à partir de demain sur le site des impôts. Vous pouvez déjà vérifier votre éligibilité grâce à un simulateur dédié. Dans le même temps, au Moyen-Orient, alors qu'un accord de paix semblait se rapprocher ce week-end, les États-Unis ont annoncé avoir mené des frappes dans le sud de l'Iran. Alors ces attaques peuvent-elles faire échouer les négociations ? Elles sont avant tout stratégiques.

0: qui ne devrait pas remettre en cause les pourparlers. C'est l'analyse du général Dominique Trinquant.
1: Je pense qu'il y a deux stratégies. La première, la stratégie des annonces, qui s'adresse en fait au marché financier et au cours du pétrole. Et ça a un impact direct là-dessus. Donc, chercher à calmer les choses et à faire baisser les cours. C'est le premier point. Le deuxième point, la stratégie, elle est la stratégie de la négociation avec les Iraniens, qui est de leur dire, certes nous négocions, mais nous avons toujours la force et nous pouvons utiliser la force, d'où les frappes qui ont eu lieu cette nuit.
0: Et notez que les autorités iraniennes ont annoncé aujourd'hui avoir pris des premières mesures pour rétablir Internet après une coupure de près de 3 mois. 4 morts, dont 2 enfants en Belgique. Un car scolaire a été percuté par un train ce matin, un passage à niveau dans le nord du pays. Les causes de cet accident ne sont pas encore connues pour le moment. La France partage votre peine, a écrit Édouard Geffray, le ministre français de l'Éducation, sur ses réseaux sociaux. Le sport et direction la terre battue parisienne, déjà avec l'exploit de Moïse Kouamé cet après-midi à Roland-Garros. Le jeune français de 17 ans a battu en 3-7 l'ancien numéro 3 mondial Marine Cilic lors du premier tour. À noter également la qualification du monégasque Valentin Vacherot. Ce soir, Clément Tabur affrontera le numéro 1 mondial, l'italien Yannick Sinner. Et puis en foot, une affiche de prestige et un gros enjeu. Barrage aller Ligue 1, Ligue 2 ce soir entre Saint-Etienne et Nice au stade Geoffroy Guichard. À la clé de cette double confrontation, une place dans l'élite pour le vainqueur. Avantage sur le papier aux pensionnaires de Ligue 1. L'OGC Nice habitué à jouer le haut tableau ces dernières saisons, finaliste de la Coupe de France il y a quelques jours. Les Aiglons sont sous pression, mais les Verts aussi, selon leur entraîneur Philippe Montagnier.
2: La pression, je sais pas, qui est favori, pas favori. La pression chez nous, elle existe tout le temps quand même dans ce club-là, avec aussi la présence de nos supporters. Moi, je m'en fous un peu pourquoi ils sont là ou pas là. Ils sont là et on doit les affronter. Ce qui est sûr, c'est pas une équipe qui était programmée pour se retrouver là. Faut jouer nous à notre meilleur niveau. Après, il est difficile de vous prédire quel sera le match avant de le jouer, parce que ce qui fait la beauté du foot, c'est qu'on sait pas à l'avance qu'est-ce que ça va être. Et il y a toujours en plus des faits de jeu qu'on peut pas anticiper. Le plus important, c'est que nous, on soit prêts à livrer un gros match.
0: Saint-Etienne-Nice, coup d'envoi de ce barrage aller à 20h45. Le retour, ce sera dès vendredi sur la Côte d'Azur. Voilà pour l'info. Très belle soirée.

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3: Bonsoir chers auditeurs de Radio Espérance, j'espère que vous allez bien. Pour ceux qui sont sur la route, je vous souhaite une bonne route. J'espère que vous ne prenez pas trop d'embouteillage. Alors ce soir, émission un peu spéciale parce que je ne suis pas avec Mélanie, elle est en déplacement professionnel et je n'ai pas d'invité. Donc on va être ensemble pendant ce moment et puis j'aimerais aborder aussi un sujet qui me semble très très très important en cette période très mouvementée de 2026 pour nos entrepreneurs et qui me tient, on va dire, à cœur, c'est la santé de votre entreprise. Et la question, est-ce que votre boîte va-t-elle bien? Bon, je ne sais pas si vous aurez vraiment une réponse à me donner, mais n'hésitez pas, vous pouvez appeler la radio avec plaisir à l'antenne 05 96 72 82 51. Et je suis aussi sur Instagram, sur mon compte Cap Vergence. Et donc, je vous dis à tout de suite pour ceux qui souhaitent me retrouver sur Instagram et en même temps nous écouter sur la radio. Alors, quand on dit votre boîte va-t-elle bien, c'est la même question qu'on pourrait se poser quand on va chez un médecin et se demander est-ce qu'on est en bonne santé. Et la question est intéressante parce que souvent on va entendre peut-être des personnes dire oui c'est dur en ce moment, enfin souvent on entend ça, ou des gens où ça va très très bien, tant mieux. Et l'idée ce n'est pas d'aborder cette question juste sur l'aspect des chiffres froids, des statistiques, mais aussi de ce que vous ressentez quand vous ouvrez votre compte professionnel, ce que vous vous dites sous votre douche, et puis en général comment ça se passe dans l'entreprise. Je pense que c'est important de prendre le pouls de l'entreprise. Est-ce qu'on est dans une phase un peu descendante et ne pas avoir, comme on dit, honte de ces périodes assez compliquées que l'on vit. Hein. Moi, je dis souvent que l'entrepreneuriat, c'est un peu les montagnes russes. Hein. Une fois, ça va, hein, y a pas trop de sujets. Puis d'autres fois, c'est un peu on va dire plus difficiles, parce qu'on passe par des périodes, des phases qui sont compliquées, parce que le contexte n'est pas évident, parce qu'on entend des choses aux infos, donc on se pose des questions. Et en tout cas, j'espère que cette émission vous donnera des clés et vous permettra de... en tout cas d'être plus serein, je l'espère, pour la suite. Donc je salue aussi ceux qui sont sur Instagram, bienvenue, et on va commencer. Donc je rappelle un petit peu aussi le contexte. Aujourd'hui, on est dans une période assez charnière en général pour les entrepreneurs. On a un contexte économique qui est déjà pas évident, on le sait, mais en plus on a un contexte géopolitique qui se rajoute et qui ne, j'ai envie de dire, qui rend la chose un peu plus complexe quand on doit prendre des décisions dans son activité, surtout quand on achète à l'extérieur et qu'on se retrouve avec des prix qui ont augmenté, fois triplé, fois le nombre de fois que vous voulez, et qui fait qu'on se dit, bon, qu'est-ce que je fais, quelle décision je prends concrètement. Parfois, ben, quand on est entrepreneur, on se retrouve un peu, dans certains cas, un peu seul face à ces décisions. Si on est associé, etc., on se pose des questions, mais toujours le sujet de se dire, ben, finalement, on décide de faire quoi, comment on se projette, est-ce qu'on a des solutions alternatives qui sont, on va dire, pérennes, est-ce que ça va fonctionner, est-ce que ça marche. Et donc, il faut quand même se poser les bonnes questions. On sait qu'en 2025-2026, on a eu pas mal de défaillances d'entreprises aux Antilles. Voilà. La question n'est pas de savoir si c'est un échec, la question, pardon, est de savoir comment on se situe par rapport à cela dans tous les secteurs d'activité. Et c'est vrai que c'est toujours un peu dommage de se dire qu'une histoire se termine, mais parfois c'est pour mieux faire. Donc j'ai envie de dire que voilà, c'est peut-être une continuité pour certains, pour faire mieux dans d'autres secteurs, etc. En tout cas, je l'espère. Mais la question, c'est de se dire, est-ce que finalement tout va mal, ou est-ce qu'on peut continuer aussi à faire des choses comme avant sans regarder ce qui change autour de nous. Je crois que il y a une importance à la remise en question quand on a une activité, parce qu'on a l'habitude de faire, donc on est dans le train, je dirais, quotidien, dans cette façon d'aborder notre activité qui peut-être nous rassure, mais ça ne veut pas dire qu'on, finalement, on prend, on va dire, aussi le train en marche, en se disant, mais les choses ont changé, il faut peut-être que je me mette un peu plus, je dirais, à la page, hein, entre guillemets, parce que finalement, les attentes de mes clients ont évolué et aujourd'hui, on voit que les clients, effectivement, parfois payent un peu plus tardivement, que les charges ont augmenté. Donc, qu'est-ce qu'on peut faire justement pour assurer une pérennité de l'activité, être, j'ai envie de dire, à jour dans ce qui fait l'évolution de votre activité aujourd'hui, et puis... c'est-à-dire que bon, la reprise, on l'espère, sera au rendez-vous. On ne sait pas forcément toujours quand, mais on l'espère qu'elle sera au rendez-vous pour son activité. Après, il y a un point aussi qui est important et que parfois on oublie, même si on le sait, c'est que on a un contexte qui est particulier aux Antilles. On est quand même dans une économie qui est insulaire. Donc, qui dit économie insulaire dit que les effets vont s'amplifier, que l'on soit enfin, en réalité dans quelques secteurs d'activité, que ce soit sur les achats, que ce soit sur le recrutement. On va se retrouver avec des situations un peu plus, on va dire, tendues, parce qu'on n'a pas les mêmes filets que si on est dans une grande ville comme en France hexagonale. Et donc, les réseaux sont aussi plus petits, les marchés sont plus étroits et finalement, la réputation aussi est plus rapide, qu'elle soit bonne ou mauvaise. Donc en fait, pourquoi je dis ça, c'est que l'important de retenir quand même, c'est que le contexte difficile n'est pas une j'ai envie de dire, même pas une condamnation, mais une fait en soi. Hein. On sait que le contexte est difficile, mais quand on a pris ça en compte, l'idée c'est d'utiliser de façon pertinente cette information pour savoir comment se positionner. Parce qu'on a beau dire que c'est compliqué, que c'est difficile parce qu'on est dans un contexte insulaire, mais en vrai, ce n'est pas une solution, juste le constat. C'est de savoir comment on va se débrouiller avec ce qu'on a et comment on fait pour au mieux rebondir. Et comment on peut, voilà, proposer des choses qui nous permettent de tenir, on va dire, le bon bout. Donc, et puis j'ai envie de dire aussi, j'espère pouvoir encourager certains, enfin, les chefs d'entreprise, les entrepreneurs qui traversent les crises, ce sont ceux, je crois, qui sont souvent les plus aguerris parce que finalement, ils ont pu, je l'espère en tout cas pour certains, ceux qui ont réussi à le faire, rebondir. Donc, c'est important. Enfin, chef d'entreprise, je pense que on arrive à voir comment on avance quand on a vécu vraiment une crise. Hein. Parce que tant que tout va plus ou moins bien, selon nous, on se rend compte que bon, ben ça va, voilà. Mais quand on commence à passer des moments un peu plus difficiles, là, on se dit bon, on teste la capacité à manager, à diriger, à prendre des décisions, parce que ben, j'ai envie de dire, la météo parfois elle ne prévient pas, et elle envoie des signaux, mais parfois elle ne prévient pas, et savoir à quel moment le vent tourne, voilà, pouvoir détecter les signes et se dire bon, il est peut-être temps que je modifie certaines choses dans mon activité, parce que ben, les choses ont changé, tout simplement. Le constat, il est là. Donc, j'ai envie de dire, vaut mieux accompagner le changement que s'y opposer, parce que ben, on voit bien que dans certains cas, ça ne fonctionne pas. Même si on essaye de continuer à faire les mêmes choses, ben, ça ne prend pas, ça ne fonctionne pas. Il y a quelque chose qui a changé. Et donc, l'important, c'est de savoir aujourd'hui, est-ce que votre entreprise vous envoie des signaux ? Et du coup, apprendre à les lire. C'est-à-dire, est-ce qu'il y a des choses sur lesquelles vous devez être plus en alerte et vous dire, bon voilà, là, il y a quand même un point sur lequel je dois faire plus attention, voir comment je peux réajuster, m'adapter, parce que je sens que là, il y a quelque chose qui va moins bien, quelque chose qui met ses empêches sur comment je peux continuer à gérer mon activité. Alors, j'ai envie de vous poser une question aussi. Est-ce que vous savez comment savoir quand son entreprise, ça commence à pas trop aller? En tout cas, vraiment se dire, bon, là, il faut vraiment commencer à prendre les choses en compte. Et c'est souvent pas dans l'urgence, parce qu'on se rend compte qu'on est souvent dans la réactivité, pas dans la prévention. Bon, j'ai envie de dire, c'est humain. Le problème, c'est que parfois, les solutions qu'on peut trouver lorsqu'on est dans la prévention ne sont plus disponibles quand on est dans la réaction, parce qu'on a attendu trop tard et que ça ne fonctionnera pas. Donc on a des signaux, on va dire un peu faibles, qu'on apprend à ignorer parce qu'on est dans le mouvement, on est dans le quotidien, mais pourtant ils sont très importants lorsqu'il faut aussi prendre des décisions. Et l'idée, c'est voilà, c'est qu'on échange un petit peu dessus aujourd'hui. Donc ces quatre signaux que j'ai identifiés dans les entreprises avec lesquelles j'ai déjà travaillé, mais un peu plus généralement, et sur lesquelles il faut vraiment être vigilant. Alors, le premier signal, c'est la trésorerie qui se tend. Bon, je pense peut-être que là, c'est peut-être plus simple pour vous à comprendre, mais la trésorerie qui se tend, ben, c'est pas forcément toujours un compte qui est déjà dans le rouge, c'est, non, pas du tout. Ça va être souvent plus subtil que ça. Ça va être une facture fournisseur que vous avez du mal à payer, que vous repoussez, ou plusieurs, hein, repoussez à régler. C'est le client que vous n'osez pas toujours, j'ai envie de dire, relancer parce que vous avez peur de forcer la relation, mais pourtant vous avez besoin de cette trésorerie, donc ça devient compliqué. C'est souvent les fins de mois, du coup, qui se rapprochent un peu trop vite, parce que vous vous retrouvez à payer des charges, et puis le mois d'après, le temps que vous recevez l'argent, vous avez encore des charges qui s'annoncent, donc ça devient de plus en plus tendu. Et puis finalement, la trésorerie, c'est vraiment le pouls de votre entreprise, un pouls qui peut s'emballer très vite et qui mérite effectivement toute votre attention. Donc on l'a déjà dit, je crois, dans une des émissions de la radio, il faut faire attention, il faut pouvoir comprendre aussi ces chiffres. La trésorerie, ce n'est pas du chiffre d'affaires. On peut avoir de la du chiffre d'affaires voilà, qui est assez confortable, et puis avoir une trésorerie qui est vraiment en berne, qui est très très mauvaise. Donc il faut pouvoir vraiment être alerte dessus, et même si on se dit qu'on tient encore, d'accord, mais voilà, commencer à réfléchir très sérieusement sur cette question de trésorerie qui se tend. L'autre signal, ça va être la fatigue du dirigeant. Donc l'émission, c'est bien dans sa boîte, bien dans sa tête. Ça porte bien son nom. La question, c'est de savoir comment finalement mentalement vous vous sentez par rapport à l'entreprise. Si par exemple vous avez arrêté de vous projeter à plus de 6 mois dans le développement de l'activité, si les décisions que vous preniez, on va dire un peu plus rapidement, vous prenez beaucoup plus de temps aujourd'hui pour les prendre, vous repoussez certaines décisions de plus en plus. Si finalement vous surprenez à subir peut-être votre agenda plutôt à le construire, c'est-à-dire que là vous êtes obligé d'avoir des échanges que vous n'aviez pas prévus, voilà, et qui commencent vraiment à peser dans votre activité, et donc de vous dire, ben, Finalement, comment vous vous sentez par rapport à l'activité? Parce que l'état mental du dirigeant, c'est un indicateur qui est très fort par rapport à la santé de l'entreprise. Les deux sont toujours liés. Alors, c'est un peu... Ça peut paraître un peu... voilà, en se disant, mais... Oui, mais du coup, donc, dès que je vais pas bien, l'entreprise va pas bien. Alors, on n'est pas aussi radical. Mais ça veut dire que c'est plus sinueux. C'est-à-dire que moins vous allez vous sentir en bien dans la gestion de l'entreprise, plus ça va affecter la santé de l'entreprise. Donc, prendre, en compte la santé du dirigeant, le fait que vous soyez fatigué, ça peut être de la fatigue mentale, hein. C'est pas forcément de la fatigue physique, puisque bon, même si vous dormez, mais après ça se passe bien. Et là, vous sentez que vous commencez à être épuisé. On n'est pas en train de parler de burn-out, hein. On n'est pas encore à ce stade-là, en tout cas, je l'espère. Mais vraiment, voilà, là où vous sentez que vous êtes un peu lasse. Il y a des choses qui vous exaspèrent, des choses peut-être avant qui vous auraient pas exaspéré, des choses qui vous avez beaucoup de mal à prendre du recul. Ça veut dire qu'il y a une forme de quelque part de fatigue qui est liée à la gestion de l'entreprise, alors peut-être des choses personnelles, mais aussi liée à l'entreprise. Et donc il faut être vigilant dessus et pouvoir prendre en compte cet élément assez rapidement et pas juste se dire bon ça ira bien après, parce que le après n'existe pas. C'est assez rare. Et se dire voilà, qu'est-ce qui va pas, quitte à aller voir un professionnel, hein. Moi je suis assez partisane de pouvoir demander de l'aide, parce qu'on a cette culture du on gère, je gère, ça va, etc. Je pense que si on devait vraiment poser la question aux gens, est-ce que ça va, et s'ils devaient vraiment répondre, on n'aurait pas forcément eu des retours, ça va. Parce que, voilà, si on passe vraiment des moments difficiles et se renferme finalement, j'en ai en parlé juste après, l'isolement du dirigeant, en se disant, mais finalement, comment je peux être accompagné sur ces choses qui pèsent dans mon activité, parce que je me retrouve parfois un peu seul, hein, les dirigeants n'échangent pas toujours forcément avec les salariés. Donc, pas de vis-à-vis pour certains, quand vous êtes avec un co-dirigeant, co-associé, etc. Bon, c'est déjà bien, mais quand vous vous retrouvez seul dirigeant, c'est un peu difficile parce que, c'est clair que vous, certainement pas vous parlez des difficultés avec les salariés, bon, donc je suis partisane quand même d'avoir des échanges pour expliquer parfois la situation, bon, je dirais, liée à l'entreprise, hein, parce que

je crois que bah, tout le monde est dans le même bateau, que ce soit le dirigeant et les salariés. Et le bateau, bah, quand il tangue, il faut que tout le monde puisse tenir la barque. Donc il faut avoir ces temps de rencontre et d'échanges quand ça ne va pas, sans devenir alarmiste, hein, mais au moins expliquer ce qui ne va pas dans l'entreprise et comment on peut l'améliorer. Je pense que ça permettrait justement d'améliorer les relations sociales au sein de l'entreprise. Bon, ça, c'est petit aparté. On a aussi le carnet de commandes, donc si vous vendez des produits ou même du service, hein, qui s'aménuise un peu, qui s'affine, je dirais, doucement, sans que vous sachiez vraiment pourquoi, des devis qui sont de moins en moins validés, des offres de moins en moins acceptées ou qui prennent beaucoup de temps pour être acceptées. Donc ça peut être aussi la conjoncture, effectivement, on le sait. Peut-être parce que vous avez ralenti côté prospection aussi. Bon, mais ça veut dire que vous pouvez mettre en place des actions pour voilà, réajuster ces éléments-là. Mais il faut voilà, en prendre conscience. Pas juste se dire, ben, c'est bizarre, le carnet de commandes n'est pas comme avant, qu'est-ce qui se passe, etc. Il faut voilà, pouvoir vraiment identifier là où vous avez des points de douleur et sur lesquels vous pourriez travailler. C'est important, hein, je le dis, parce que l'expérience montre que il y a des solutions qui existent, hein, pour vraiment, on va en parler tout à l'heure, de la prévention des difficultés des entreprises, mais malheureusement qui sont souvent tardivement ou pas du tout utilisées, et puis on se retrouve dans des situations beaucoup trop compliquées qui demandent parfois des décisions un peu trop radicales à mon sens. Donc je crois que ce soir, voilà, c'est important d'avoir cet échange autour de ce qui peut être mis en place lorsqu'on passe par ces moments, on va dire, un peu compliqués. Et puis je finis en dit parlant, pardon, sur la partie signale un peu de l'isolement du dirigeant. Alors, quand on parle de l'isolement du dirigeant, c'est échanger avec des pairs, donc voilà, d'autres effectivement entrepreneurs comme soi. Ça va être aussi d'échanger avec son expert comptable, son comptable. On se rend compte qu'on a, on l'a eu quand on a eu les invités sur la facturation électronique, qu'on voit les experts comptables, en tout cas ceux qui s'occupent de la partie des chiffres, parfois une fois l'an, donc pour établir le bilan de l'année. Et aujourd'hui, je le dis de nouveau, c'est une mauvaise habitude, parce qu'en fait, pour peu que vous n'ayez pas de comptable en interne, en tout cas d'indicateur financier que vous pouvez vérifier de façon autonome, ça veut dire que vous ne connaissez pas vos chiffres. Et ne pas connaître ces chiffres quand on gère une activité, c'est délicat, c'est limite dangereux. Parce que ça veut dire que potentiellement vous continuez une activité qui est peut-être déficitaire, même si vous voyez de l'argent rentrer, ça ne veut pas dire que l'activité est rentable. Donc, continuer à mettre, comme on dit, chahier de l'eau en panier. Bon, c'est un peu compliqué. Et puis, vous retrouvez à la fin de l'année en vous disant, je comprends pas les chiffres, voilà, etc. Donc, ça veut dire que sur ces 12 mois de l'année où vous auriez pu réagir et mettre en place des actions rectificatives, trouver une autre alternative, ben, en fait, vous avez continué une activité qui finalement n'était pas du tout rentable et sur laquelle vous allez devoir prendre une décision l'année d'après. Sauf qu'entre temps, vous avez eu des investissements, vous avez peut-être des salariés ou des choses, et vous vous retrouvez dans une situation un petit peu délicate. Ça va être aussi éviter des décisions, enfin, des discussions avant, un peu difficiles avec ses associés, ou avec ses salariés, ça dépend si on en a, de faire comme si ça allait bien alors que vous savez que ça ne va pas. Donc, l'isolement du dirigeant, c'est l'un des signaux les plus subtils, mais aussi les plus dangereux quand on parle de prévention des difficultés, parce que pour vous, ça va toujours reprendre. C'est toujours une mauvaise passe. Donc ça arrive, effectivement, qu'on ait des mauvaises passes, mais souvent on se rend compte que finalement, non, c'était pas juste une mauvaise passe, c'était une situation qui était compliquée, qui pouvait être traitée autrement et sur laquelle on n'a pas porté assez attention pour des questions souvent de perception, hein, parce qu'on pense que, parce qu'on a compris que et qu'on, voilà, on n'a pas forcément posé la bonne question à la bonne personne et qui permettrait justement de se dire, bon, concrètement, quelle décision je prends? C'est pour ça que l'isolement n'est pas bon, parce que vous n'avez pas de vis-à-vis. Et quand on n'a pas de vis-à-vis, c'est compliqué de se remettre en question. Puisque vous essayez de vous convaincre vous-même que ça va reprendre tout seul. Alors que vous auriez un regard extérieur, qui soit financier, qui soit juridique, permettrait de dire non, ça ne va pas. Vous avez des décisions à prendre, comment on fait, voilà. Pour vous accompagner, c'est pas juste dire c'est pas bon, vous faites des bêtises, c'est pas ça du tout d'ailleurs, c'est de se dire ben, comment on peut rectifier le tir, est-ce que vous avez encore la possibilité de

mobiliser certaines aides qui vous permettraient de voir, je l'espère, des jours meilleurs. Donc je reprends les quatre signaux d'alerte sur lesquels il faut vraiment porter une attention. C'est la trésorerie qui se tend. Ça va être la fatigue du dirigeant. Ça va être aussi le carnet de commandes qui s'affine, on le disait, et l'isolement du dirigeant. Donc c'est vraiment des signaux sur lesquels vous devrez être attentif. Ou si vous connaissez des dirigeants sur lesquels vous avez, il vous semble avoir identifié ces signaux, n'hésitez pas à leur dire qu'un accompagnement, c'est toujours intéressant, que c'est pertinent et qu'en vrai, c'est là pour aider. Après, il faut effectivement être accompagné par les personnes, les bonnes personnes, pour les bonnes compétences, comme j'aime à dire. Mais c'est important voilà, de se faire accompagner, quel qu'il soit, que ça soit sur l'aspect vraiment, on va dire, activité business ou l'aspect un peu plus mental, parce que vous avez besoin de soutien à côté. Donc, quand on dit tout ça, l'idée, c'est de se dire aussi, comme on fait un bilan de santé chez le médecin, ben, on peut faire aussi un petit bilan de son activité. On arrive à la fin du mois de mai, on sera bientôt à 6 mois d'activité sur 2026. Rien n'empêche de dresser un premier bilan de ces 6 premiers mois bientôt, et de se dire, voilà, qu'est-ce que je peux faire pour rectifier le tir avant la fin d'année 2026? Qu'est-ce que je dois arrêter, qu'est-ce que je dois continuer, qu'est-ce que je dois conserver. C'est la méthode des 3C, je crois déjà en avoir parlé ici. Donc cesser, conserver, continuer, et pour vous permettre de vous rendre un peu plus serein face à des décisions que vous devrez prendre et vous dire voilà, ben, au moins j'ai fait un premier bilan, j'assume cette décision pour telle et telle raison, et voilà comment je souhaite avancer pour ce reste de l'année. Donc très important, un point sur lequel je pense qu'il faut vraiment pouvoir être alerte et se dire, bon, aujourd'hui que j'ai fait mon bilan, maintenant la suite, comment je l'entrevois et comment je peux avancer dessus. Alors je souhaite toujours la bienvenue à ceux qui sont sur Instagram ou qui nous écoutent, et n'hésitez pas à laisser vos questions si vous en avez. Alors maintenant, le tabou de la difficulté. Bon, c'est vrai qu'on n'aime pas parler de la difficulté. Moi, j'en parle. Je crois qu'il est important de démocratiser ces questions de difficultés qu'on peut rencontrer dans son entreprise. En tout cas, je sais qu'en France, on a cette... je sais pas si c'est de la pudeur ou c'est de la gêne ou de la honte. Ce qu'on retrouve pas dans des autres pays anglo-saxons, malheureusement, même alors qu'on est entouré aussi de voisins, où le fait d'avoir testé, même si ça n'a pas fonctionné, ça fait partie de la logique de l'entrepreneuriat. Chez nous, on a encore cette phase de « faut pas dire, ça n'a pas fonctionné, qu'est-ce que les gens vont penser de nous ?» Bon, jusqu'à présent, les gens ne payent pas vos factures. Donc c'est important de quand même pouvoir justement se dire quand ça ne fonctionne pas, qu'est-ce qu'on fait, et qu'on arrête un petit peu de se cacher, de ne pas vouloir parler des difficultés, parce que c'est pas en n'en parlant pas que ça n'existe pas. La peur du regard des autres. Voilà, donc la peur du regard des autres, notamment lorsqu'on est une entreprise, c'est quelque chose aux Antilles, puisque les réseaux sont proches, qu'ils soient familiaux, qu'ils soient amicaux, ou, voilà, qu'ils soient que professionnels. Et dire finalement que son entreprise est en difficulté, c'est risquer que ça se sache. Hein, on le sait, que les clients partent, que les fournisseurs durcissent leurs conditions. Cette peur réelle, et d'ailleurs, je ne veux pas mentir, c'est un tel, réagissent comme tel, ce qui est fort dommage, puisque une difficulté fait partie de l'activité d'une entreprise. Alors, c'est aussi un piège, parce que elle va tendre à rendre les choses moins visibles. Hein. Je disais tout à l'heure, il y a des choses, on se dit, ça va aller plus tard, parce qu'on a peur du regard des autres. Donc, on se dit, si l'autre le sait, bon, ça va être un peu compliqué. Donc, on prend pas de décision par rapport à ça. Ça va être aussi la confusion entre l'entreprise et soi-même. Point très, très, très, très important. L'entreprise est une personne, d'ailleurs on dit que c'est une personne morale, et vous êtes vous. Parce que souvent, effectivement, on a créé son entreprise, on a tout donné, on a investi du temps, on a investi de l'argent, on a investi la famille, souvent. Et du coup, lorsqu'elle est en difficulté, ou qu'elle, donc on dit qu'elle souffre un peu, on a l'impression que nous-mêmes, nous sommes en défaut. Que c'est notre faute, etc. Donc un peu un jugement sur notre valeur en qualité de personne, de qui on est. Et en fait, on se rend compte qu'une entreprise rencontre des difficultés, mais qui n'ont rien à voir avec la qualité de son dirigeant. C'est pas une question de
mauvaise gestion, il y a des

0: fois ça existe, mais voilà. Et puis d'autres fois, c'est vraiment conjoncturel, l'activité a changé, etc. Et on se retrouve avec la crainte d'avoir ce jugement de valeur sur soi parce qu'on confond l'entreprise et soi-même. Il y a des personnes qui ont 1000 vies dans l'entrepreneuriat. Ils ont commencé par une activité, ils ont continué par une autre, ils ont arrêté. Bon, je pense qu'il y a des personnes qui ont fait ce travail de détachement, mais vous êtes vous et l'entreprise, c'est l'entreprise. Donc c'est très important parce que d'ailleurs une association qui s'appelle 60 000 rebonds aux Antilles Guyane et qui est dédiée aux chefs d'entreprise justement pour leur permettre de rebondir après la cessation de leur activité. Et je trouve ce travail formidable parce que ça permet à ces internes de pouvoir reprendre confiance en eux. Mais c'est très important de bien comprendre, et ça c'est un travail qui est personnel, personne ne le fera à notre place. L'entreprise c'est l'entreprise et vous c'est vous. Donc demain si vous devez arrêter pour une raison quelle qu'elle soit, que ça soit par choix ou parce que vous y êtes contraint, vous restez la personne que vous êtes. Vous n'êtes pas forcément vous en échec. L'entreprise, voilà, il y a une période de votre vie, vous avez géré une entreprise. Comme les gens qui ont été entrepreneurs, qui sont revenus au salariat, c'est une phase de leur activité et c'est ok. Voilà. Ou des personnes, voilà, qui font les deux, et c'est aussi ok. Ils sont aussi entrepreneurs, ils sont aussi salariés. Enfin voilà, je pense qu'il n'y a pas de jugement de valeur à avoir sur les choix ou les décisions ou les choix un peu contraints que certains ont fait, peut-être d'arrêter l'entrepreneuriat pour redevenir salarié. Ça peut être un choix en pleine conscience parce que c'était une phase de leur vie ou parce que voilà ils n'avaient plus le choix. Et voilà, c'est comme je dis, on est soi et l'entreprise c'est aussi autre chose. Donc important de ne pas faire d'opposition entre l'entreprise et soi-même. Je crois que c'est très important. J'espère que si vous pouvez retenir une des choses aujourd'hui, pas que celle-là, c'est que la confusion entre l'entreprise et vous-même est fort dommage, est une erreur, parce que l'entreprise, voilà, c'est un organe, qui vous sert à travailler, et vous êtes vous. L'autre point, c'est notre culture du on gère. Alors, le on gère, donc fierté que nous pouvons avoir très souvent. De se débrouiller seul, souvent d'ailleurs, de ne pas se plaindre, de ne pas tenir, si vous plaignez, on va vous dire mais pourquoi vous plaignez, etc. Et patati patata, c'est une force qu'on construit d'ailleurs beaucoup d'entreprises, souvent sous l'entrepreneur pour certains. Mais je pense que pousser un peu trop loin, ça devient souvent un frein. Ça peut devenir un frein parce qu'on ne demande pas d'aide, pas parce qu'on n'a pas besoin, mais parce qu'on a intégré qu'on doit gérer seul. Et ça c'est dangereux. Parce que on veut faire seul alors que parfois on n'est pas compétent sur ces sujets-là, ou parce qu'on veut montrer qu'on sait faire alors que en vrai on va s'esquinter la santé pour X raisons, parce qu'on ne peut pas demander d'aide, parce qu'on a été peut-être déçu avant. Mais bon, dans la vie on sera toujours déçu, ça fait partie de je pense que ça fait partie du cheminement. Ça ne veut pas dire qu'on ne doit plus demander d'aide. Après voilà, idéalement demander l'aide à la bonne personne, voilà, dans le bon contexte on va dire. Mais cette façon de gérer en pensant qu'on n'a pas besoin d'aide, tout le monde a besoin d'aide dans son entreprise, en tout cas. Donc c'est très compliqué. D'ailleurs, vous n'êtes pas compétent sur tout, ça se saurait. Donc d'ailleurs, vous ne gérez pas tout dans l'entreprise. Sauf si vous êtes seul, vous voyez, ça doit être certainement très compliqué. Donc, demander de l'aide fait partie des outils, entre guillemets, qu'un entrepreneur peut solliciter simplement pour avancer, pour être plus serein dans son activité, et que ce n'est pas une faiblesse. Et j'espère que ça, vous le garderez en tête. Demander de l'aide n'est pas du tout une faiblesse. Au contraire, ça montre que vous avez l'esprit alerte et que vous savez à quel moment, là, ça va coincer. Donc j'espère que ce point vous parle. J'espère que ça vous permet de vous dire, bon, qu'est-ce que je décide de faire pour la suite? Parce que concrètement, il faut que je me pose de sérieuses questions avant cette fin d'année 2026 et espérer en tout cas que vous prendrez les bonnes décisions. Je vous propose de faire une petite pause musicale et de revenir avec un dernier point et pas des moindres. À tout à l'heure.
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2: Rebonsoir chers auditeurs de Radio Espérance FM, je suis sûr que vous êtes toujours avec moi pour ce soir. Donc je disais tout à l'heure que j'étais seule ce soir parce que Mélanie est absente. Donc on a abordé la question de la prévention des difficultés des entreprises, des entrepreneurs. Alors j'ai une question que je vais poser du coup à la radio. On m'a demandé, est-ce que j'estime que le passage d'entrepreneur à salarié est un échec? Un peu comme quelqu'un qui retourne chez sa maman après une rupture. C'est une très bonne question. Alors, bon, je pense que déjà retourner chez sa maman, ben, c'est peut-être voilà, quelque chose qui peut être possible. Si on a déménagé, imaginons le temps qu'on refrette sa nouvelle maison, on peut aller chez sa maman. Bon, c'était pour la petite boutade. Alors, pas du tout. Moi, je pense que le fait d'avoir été entrepreneur et ensuite d'être salarié, c'est une phase de sa vie. Il n'y a pas, enfin, je considère pas l'échec comme un échec. Peut-être comme on le comprend dans la langue française. Pour moi, c'est une étape de vie qui fait que quelqu'un, à un moment donné, a été entrepreneur. L'idéal aurait été qu'il ait, ça a été un bon entrepreneur, en tout cas que ses clients étaient satisfaits, qu'il ait, mené sa banque, comme on dit, de façon pertinente, mais pas du tout. Et d'ailleurs, peut-être qu'il sera très très bon, excellent salarié. Donc j'espère qu'il soit excellent salarié. Sinon, c'est des phases de vie. Alors après, c'est de savoir dans quelles conditions voilà, il est passé surtout d'entrepreneur à salarié. Parfois, c'est des choix contraints. Bon, peut-être que demain, il va reprendre l'activité d'entrepreneur. En fait, l'entrepreneuriat, aujourd'hui, on l'est. Demain, on peut reprendre. Alors, il faut quand même un petit peu avoir, une ligne conductrice et pas faire un peu le zitata. Hein. Mais ça peut arriver dans la vie qu'on soit entrepreneur pendant sa vie 10 ans, 15 ans, et ensuite qu'on soit salarié. Voilà, pour moi, ce n'est pas un échec. En tout cas, c'est ma façon de voir les choses. Beaucoup d'entrepreneurs ont quitté l'entrepreneuriat, ils sont devenus salariés. Et ils s'y plaisent, d'ailleurs. Donc, non, je pense que c'est... Comme on dit, chacun voit midi à sa porte. Hein, ce n'est pas un choix. Donc là, il faut qu'il y ait un deuil qui soit fait, parce que effectivement, on passe à une autre phase. Donc il y a une forme de deuil à accepter. Mais je pense que quand cette étape est passée, l'idée c'est d'être épanoui dans l'activité professionnelle où on est. Voilà. Donc j'espère avoir répondu à cette question. Alors, si je continue. Mais pour les autres, vous pouvez toujours poser vos questions avec plaisir.

pilotage de leur entreprise. Moi, je le dis très souvent et avec tout le respect que j'ai pour les experts comptables, ce ne sont pas les experts comptables qui gèrent les entreprises. Les experts comptables sont, on va dire, une profession qui vient en soutien d'un entrepreneur pour lui expliquer ses chiffres, pour établir le bilan, parce que c'est une profession qui est réglementée. Donc, vous passez par l'expert comptable pour établir votre bilan, sauf que c'est très, très bon financier. Donc, du coup, vous faites votre bilan, je l'espère, pour vous, pour ne pas avoir de soucis avec les impôts. Et la sécurité sociale par la suite. Mais au-delà de ça, les experts comptables vont vous donner ce soutien, vont vous accompagner, mais c'est pas eux qui prennent des décisions. Donc ça veut dire que rien n'empêche que vous ayez un tableau de bord en interne, que vous suivez vos indicateurs au lieu de les découvrir, on va dire, pratiquement 6 mois après, puisqu'on le bilan se fait l'année d'après, et se dire, bon, ben, peut-être qu'il y a quelque chose que j'avais mal vu, j'avais pas percuté. Donc un tableau de bord simple pour vérifier la trésorerie, on a parlé tout à l'heure, chiffre d'affaires, délai de paiement, etc. Et puis essayer de discuter avec votre expert comptable dans le courant de l'année. Moi je le dis sincèrement, hein, si vous n'arrivez pas à joindre votre expert comptable, pensez à réfléchir, à savoir avec qui vous voulez travailler. Vous payez un prestataire, s'il n'est jamais disponible, c'est qu'il y a un problème. Donc là, il faut se poser de sérieuses questions. Rapprochez-vous aussi des réseaux qui existent en Martinique. Donc on a la CCI, ça dépend, ou la Chambre des métiers, ça dépend de... Voilà, si vous êtes artisan ou avez une activité commerciale. Vous avez aussi la... La signification même de la CPME, mais bon, c'est dédié aux petites et moyennes entreprises. Voilà, parce que tu m'as dit... Ouais, Confédération, merci. Voilà, Confédération des petites et moyennes entreprises, parce que d'ailleurs, je crois qu'ils sont pas assez nombreux. Ils le disent souvent, donc n'hésitez pas. Évitez, voilà, d'être seul. Vous avez aussi des clubs qui se créent avec des entrepreneurs que vous pouvez rencontrer. En tout cas, bon, il faut vous sentir bien, mais au moins, ça vous permet, voilà, de déjà briser l'isolement en intégrant ces interréseaux et vous permettre de voir comment ça se passe, d'échanger peut-être sur vos difficultés, voir comment un tel fait, ah ok, ça fonctionne, etc. Voilà, au moins d'avoir cet échange-là, et ça c'est quand ça va déjà bien, mais que vous posez quand même certaines questions. Quand les signaux sont là, donc les signaux dont on a parlé tout à l'heure, ou d'autres que je n'ai pas mentionnés mais qui existent, il y a plusieurs portes que vous pouvez pousser. Il y a ce qu'on appelle, je ne fais pas de promo, hein, pas de tout, je ne suis pas payé pour ça, mais je sais que ça existe. J'en ai déjà échangé avec certaines entreprises et moi-même, je suis déjà intervenu sur certains dossiers dans ce cadre-là. Vous avez les entretiens du jeudi qui sont, je ne me trompe pas, c'est les jeudis, qui sont proposés par la CCI Martinique, qui sont gratuits et confidentiels et qui sont faits justement pour les entreprises ou qui sentent que ça tende et qui veulent un regard extérieur avant que ça vienne critique. Hein, donc, c'est réalisé par un professionnel assermenté, ce qu'on appelle un auxiliaire de justice. Donc voilà, donc vous permet de voir où vous retrouvez et qu'est-ce que vous pouvez faire assez rapidement, je l'espère, pour la prévention de vos difficultés. Vous avez un dispositif qui existe depuis très très très longtemps et je suis très très très déçue qu'il ne soit pas assez mobilisé, qui s'appelle le mandat ad hoc. Donc le mandat ad hoc, c'est une procédure confidentielle, je dis bien confidentielle, donc juridique, qui est déclenchée avant vraiment que ça devienne trop catastrophique, on va dire ça comme ça, et qui permet justement de renégocier avec ses créanciers, quels qu'ils soient. Donc ça peut être les impôts, donc là ce qu'on appelle le fisc, l'URSSAF, un fournisseur aussi normalement, enfin voilà, ce n'est pas dédié qu'à une catégorie de fournisseurs ou de créanciers, et ça vous permet justement de bénéficier de l'aide de professionnels assermentés par le tribunal pour négocier, vous aider à négocier et de retrouver, on va dire, des moyens de redémarrer l'activité de façon plus sereine. Donc ça veut dire qu'il y a des accords qui sont pris dans le cadre de ce mandat ad hoc et qui font effet de loi, hein, d'accord, c'est comme un contrat, et qui permettent à chacun de respecter ses engagements, donc vous aussi pour le coup, et vous permettent d'être plus serein avant d'arriver dans une situation très compliquée. Donc c'est confidentiel, hormis les personnes qui sont concernées, donc vous, les créanciers et le tiers de confiance.
Personne n'est informé, ce n'est marqué, c'est pas moi qui suis un cabis, c'est marqué nulle part. Et c'est des mesures qui ne sont pas trop longues, notamment pour permettre le regain de l'activité le plus tôt possible. Donc, je le dis parce que encore aujourd'hui, je me rends compte que, voilà, encore beaucoup trop d'entreprises ne connaissent pas ce dispositif, alors qu'il est très, très pertinent et vous permettrait d'éviter

0: va dire, vraiment une situation beaucoup trop compliquée qui amènerait certainement à la fermeture de l'entreprise. Donc, en réalité, ce dispositif est fait pour vous aider. Comme je le disais, personne ne le sait, hormis vous et les personnes concernées. Il y a aussi ce qu'on appelle la médiation du crédit. Ah, c'est plutôt côté banque. Donc, quand vous avez des retours un peu plus compliqués au niveau de la banque, que vous n'arrivez pas forcément à avoir des retours. Alors, je précise que dans le mandat ad hoc, on peut aussi négocier avec sa banque. C'est possible que la banque fasse partie des créanciers avec lesquels on négocie. Mais il y a un dispositif quand même qui existe plutôt particulier pour la banque qui s'appelle la médiation du crédit. Et vous avez le droit de demander une médiation, notamment. Donc, c'est rapide. Et ça peut débloquer pas mal de situations qui semblaient bloquées. Je le dis parce qu'on souvent on pense qu'on est isolé, qu'il n'y a pas de solution qui existe lorsqu'on est en difficulté. C'est totalement faux. Ces solutions existent, elles sont là, mais malheureusement pas assez connues des chefs d'entreprise et qui se retrouvent parfois à la dernière minute en disant « Ah, mais je ne savais pas que ça existait, si je savais, etc. » Voilà, le fameux « si je savais ». Donc en fait, en réalité, un chef d'entreprise qui lève la main à temps a des options. Et celui qui a... Alors, celui... Je reprends. C'est ça. Un chef d'entreprise qui lève la main attend à des options. Celui qui attend n'en a plus, en fait. Parce que il faut savoir que la prévention des difficultés, c'est beaucoup une question de timing. Plus vous parlez prendre du temps, moins les dispositifs seront disponibles, puisqu'il faut quand même des conditions pour vous permettre d'y accéder, pour éviter justement que vous soyez déjà dans une situation trop catastrophique. La prévention, ce n'est pas lorsqu'on est vraiment dans une situation qui est devenue beaucoup, beaucoup trop catastrophique. C'est vraiment avant pour prévenir justement cette situation difficile. Donc, c'est bientôt terminé. Le temps passe très, très, très, très vite. Donc, si vous ne connaissez pas ces dispositifs, n'hésitez pas. Je vais rappeler un peu rapidement. Donc, on a les entretiens du jeudi qui sont menés par la CCI Martinique. On a la procédure de mandat ad hoc, donc qui est confidentielle et déclenchée avant que vous soyez dans une situation trop critique et qui vous permet de renégocier avec vos créanciers principaux. Je dis bien qu'il n'y a pas de listing précis pour les créanciers. C'est tous les créanciers avec lesquels vous rencontrez des difficultés. Et la médiation du crédit. Donc là, c'est lorsque vous êtes plus en difficulté côté bancaire, que votre banque commence certainement à être moins disponible et que vous avez le droit, effectivement, de demander une médiation. Je crois avoir abordé ce point volontairement, vraiment aujourd'hui, parce que j'entends pas mal de choses. Et je pense que l'antenne de la radio est aussi faite pour ça, que vous ayez des informations pour être bien dans votre boîte et bien dans votre tête. Et vous dire vraiment de ne pas considérer cette situation comme définitive. J'espère, en tout cas, j'espère que ça vous aura servi. N'hésitez pas, si vous souhaitez avoir plus d'informations, je pense qu'on peut relire, c'est le numéro de la radio, 05 96 72 82 51. Je me ferai un plaisir de préciser pour certains qui voudraient avoir plus d'informations, si vous souhaitez pas appeler, pas de souci. Et j'ai envie de conclure sans rentrer dans trop d'éléments, en réalité. Les entrepreneurs, en vrai, qui réussissent, souvent on voit des gens réussir, etc. À long terme, je pense, en tout cas, de ce que je vois, de ce que je comprends, ce ne sont pas ceux qui n'ont jamais douté. Ça arrive, le doute fait partie de l'aventure de l'entrepreneuriat. Je crois que ce sont surtout ceux qui ont appris à tenir les deux ensemble, c'est-à-dire autant la lucidité sur ce qui se passe dans leur activité que le doute, mais aussi la conviction que quelque chose de mieux est possible. Donc, il y a toujours cette espérance que ça ira mieux, je l'espère pour vous. C'est tout ce que je peux vraiment vous souhaiter. Mais tout en prenant des décisions qui s'imposent dans votre activité, parce qu'après, comme on dit, l'heure c'est l'heure et après l'heure ce n'est plus l'heure. Donc, je vais clôturer ainsi. Je vous dis à très bientôt pour une nouvelle émission dans Bien dans sa boîte et Bien dans sa tête. Et j'espère que ces informations vous seront fortement utiles. Je vous dis à bientôt. Une bonne soirée à tous.
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6: C'est Espérance FM. Il est 19h. 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

0: Bonsoir à tous et bienvenue dans votre émission Connexion. Comme à chaque fois, c'est un immense plaisir de vous retrouver le mardi pour partager avec vous des sujets tout aussi intéressants les uns que les autres. Connexion est un espace où chacun peut s'exprimer et donner son point de vue. Nous croyons que c'est dans l'échange que nous pourrons nous édifier. L'équipe est en place et il y a du beau monde en studio. Daniela est présente.
1: Hello, hello, bonsoir tout le monde.
0: Olivia aussi.
2: Bonsoir à tous.
0: Odd est parmi nous ce soir.
3: Coucou tout le monde.
0: Et à la technique, c'est Danrick. Salut Danrick. Ce soir, parlons santé puis méditons autour du texte biblique Daniel 1, les versets 6 à 20. Ensuite, parlons amitié, amitié toxique et amitié saine. Appelez-nous pour donner vos avis au 0596 72 82 51 ou envoyez-nous un message via WhatsApp au 0696 218 280. On lance tout de suite le hit du jour et on se retrouve dans quelques instants. À tout à l'heure.
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7: Vous êtes dans votre émission Connexion et vous faites bien en choisissant la fréquence 91.6 de la bande FM. C'est Ludwig à l'antenne et je suis accompagné de Daniela, Olivia et Odd, pour ceux qui nous rejoignent. Et nous allons maintenant parler de santé. Mais avant, une petite question. D'après vous, quels sont les thèmes qui préoccupent les jeunes aujourd'hui?
8: Selon vous. Dans le cadre du...
7: Non, on ne parle pas censé. On parle en général. Quels sont les thèmes? L'avenir?
8: La réussite générale, hein, je pense, hein, que ce soit en amour, dans le monde du travail.
7: Ok, d'accord.
5: Les relations amoureuses.
7: Ok. Vous n'avez pas trop? Parce que, non?
5: Parce qu'il y a beaucoup de choses qui arrivent.
7: Mais... C'est ça. Ok, alors. Alors, on a fait un sondage, hein, et donc ça englobe un petit peu ce que vous avez dit. Mais les gros thèmes, les gros titres, comme si je peux me permettre, sont l'amitié, premièrement. Donc, on va en parler tout à l'heure, donc restez connectés. La famille. Et puis après, il y a les réseaux sociaux, c'est-à-dire l'apparence. Voilà, tout ça préoccupe nos jeunes. Et puis pour terminer, l'argent. C'est bizarre que vous ne l'ayez pas cité celui-là.
5: Mais ça prouve qu'on grandit en fait, nous. Oh hein? Là, ça prouve qu'on prend de l'âge.
7: Ah, c'est ça, très certainement. Clair. Très certainement. Mais dans tout ce listing, il n'y a pas la santé. Pas de traces de santé parmi les sujets, les thèmes qui préoccupent les jeunes. Et il ne faut pas se laisser avoir par le nombre de jeunes à la salle de sport. Hein, parce que bien entendu, c'est une très bonne chose, hein, d'aller à la salle. Mais cela concerne que la plastique. D'accord? Et la santé, c'est un tout. C'est pas que la plastique. Une bonne hygiène de vie, c'est respecter le temps de sommeil nécessaire, effectuer des exercices physiques, voilà, à la salle. Mais il y a aussi la détente, la méditation, et puis il y a aussi le manger et le boire sainement. Tout cela contribue à une très bonne santé. Alors selon vous, pourquoi accordons-nous peu d'importance à notre hygiène de vie quand nous sommes jeunes?
8: Parce qu'on est en général en bonne santé. Donc, on s'en soucie pas. En général, c'est quand on tombe malade qu'on se soucie de la santé. Ou alors, lorsqu'on a vu d'autres personnes vivre des choses ou qu'on prend de l'âge et que le corps le fait comprendre, on commence à s'intéresser à sa santé.
7: C'est ça. Alors, comme tu as dit, on ne s'intéresse pas parce que nous sommes en bonne santé ou parce qu'on pense être en bonne santé?
8: Parce qu'on pense.
7: Parce que des fois, nous ne le sommes pas forcément. Oui. Mais effectivement, le fait que nous soyons pleins d'énergie en étant jeunes, voilà, et puis le métabolisme, etc., il est rapide. Donc, il y a des choses qu'on ne voit pas et puis on se refait très, très vite. Mais des fois, on a des choses qui ne vont pas forcément bien dedans de nous et on ne le constate pas. Et au contraire, on enfonce notre santé avec des mauvais comportement. Et vous, selon vous, pourquoi on n'accorde pas trop d'importance à ça, à la santé, à notre hygiène de vie en étant jeune?
5: Je pense, comme l'a dit Olivia, on ne se sent pas forcément malade, en tout cas lorsqu'on n'a pas de pathologie en particulier ou de maladie, on ne se sent pas en mauvaise santé. Donc comme on ne sent pas cela, donc peut-être qu'on n'attire pas forcément notre attention là-dessus. Peut-être que si, ou bien si on avait vécu ou bien survécu à une maladie, peut-être que là on se dit on connaît du coup l'importance d'être en bonne santé, du coup on va se focaliser sur le fait d'être en bonne santé, de rester en bonne santé. Mais généralement, comme tu l'as dit, puis quand on est jeune, on passe des nuits blanches souvent, on ne le sent même plus. À partir d'un certain âge, on le sent très bien. Mais c'est vrai qu'il y a des choses, ce ne sont pas forcément des priorités. Surtout en plus si ça ne vient pas de l'éducation qu'on a reçue d'être en bonne santé.

0: Moi, c'est ce que j'aurais dit aussi. Mm-hmm. Le manque d'attention, c'est aussi du fait qu'on n'a pas appris à avoir... on n'a pas forcément une éducation sur tout ce que tu as dit, hein, mm-hmm. le fait de bien manger, de bien boire, etc. On prend souvent les mauvaises habitudes de nos parents et puis on en rajoute. Mm-hmm. Et en fait... Comme on ne sait pas c'est quoi être en bonne santé, en fait, malheureusement, depuis petit, on se pense en bonne santé alors qu'on ne l'est pas forcément.
1: C'est ça. Et bien souvent, les mots MAUX que l'on rencontre à un certain âge, eh bien, c'est parce qu'on a eu des mauvais comportements, voilà, dès l'adolescence, par exemple. Et ça, voilà, on a continué dans ce sens-là. Et puis, il arrive un moment, le corps, il dit stop. Et il donne des signes, mais des fois, il est bien trop tard. On a pris de mauvaises habitudes. Donc, pour s'en défaire, c'est difficile. Et puis, des fois, il y a des maladies incurables. Hein. Donc, c'est dommage, je trouve. Après, je dis ça, mais je l'ai compris bien trop tard, hein, pour ma part. C'est dommage qu'on ne mette pas beaucoup l'accent là-dessus quand on est jeune. On pense que on soit toujours plein d'énergie, plein de vie, etc. Et que, voilà, exactement, il ne va rien nous arriver. Et on n'adopte pas des bons comportements. Je trouve ça dommage. Par exemple, le manger, le boire, on en a parlé. Nos discussions ne tournent pas trop autour de ce sujet, par exemple. On ne s'encourage pas à adopter un bon régime alimentaire. Ça ne nous intéresse pas. Ah, moi, si je me trompe, vous avez...
0: Hein? Non, c'est pas fun.
1: C'est pas fun, c'est ça. Dans nos conversations, on parle pas trop de ça. Bon, est-ce que ça t'a mis des légumineuses dans ton plat? Comment tu penses préparer? C'est ça,
2: exactement. Bien équilibré.
1: C'est ça, ça fait pas partie de nos conversations. Alors que c'est très important, quoi, la santé.
3: Ça me fait penser à un post Instagram où il disait, tu sais que tu as dépassé les 33 ans quand tu commences à discuter avec tes amis. Alors, tu as pris des légumineuses? Du magnésium, si on a. Voilà.
1: C'est ça.
3: Effectivement, plus jeune, c'est pas.
1: Voilà. C'est ça, exactement. Par exemple, si je vous dis quel est le meilleur régime alimentaire à adopter, vous me répondez quoi?
3: Végétarien,
1: bien sûr. Végétarien, bien sûr. Encore les nutritionnistes vous diront le régime méditerranéen. Donc c'est un petit peu le végétarien, mais on peut se permettre un petit peu de poisson, un petit peu de... Voilà, mais voilà, c'est ça. Méditerranéen. Et ils se rendent compte aujourd'hui que c'est le meilleur régime à adopter. D'accord? Bon. Si on se plonge un petit peu dans les Saintes Écritures, on comprend que il y a bien longtemps qu'on avait déjà dit que c'est ce régime-là qui est bon pour nous.
0: Ouais.
1: D'accord? C'est ça, depuis la création. Déjà, l'homme n'est pas fait pour manger de la viande, normalement. On a permis, mais de base, quand on comprend notre système, etc. Comment?
3: C'est pas on, c'est Dieu qui a
1: permis. On?
2: C'est
1: on.
2: Dieu qui a permis.
0: T'as dit de la viande, je crois.
2: L'a permis.
1: Oui, Dieu a permis.
2: Donc, si elle mange de la viande, c'est parce que
1: alors,
2: Dieu lui a permis.
1: Oui, Dieu a permis. Mais bon, quand on se plonge dans l'histoire, on comprend qu'avant que Dieu ne permette ça, les hommes avaient déjà commencé à le faire eux-mêmes.
2: Oui,
1: tu vois? Après, bon, comme il s'est passé ça, je permets. Mm. Et voilà.
2: Mais quand même, voici ce que vous le pouvez.
3: Voilà.
2: Pour ceux qui permet, il a quand même
1: exactement.
2: Donné.
1: Il a quand même donné,
2: une
1: mais
2: ligne de conduite.
1: Tout ce dont nous avons besoin se trouve dans les légumes, dans les fruits, etc. Et c'est voilà, de les graines, c'est ça. Et bon, on n'en fait pas, voilà, on met ça de côté alors que tout ça est pour notre bien-être. Par exemple, ça me fait penser à des discussions que j'ai avec mes collègues où je leur dis arrête de manger ça, c'est pas bon, ça voilà. Et alors que ce sont des gens qui se plaignent tout le temps de leur santé, ah ouais, je me sens mal, j'ai ceci, j'ai cela. Mais quand tu leur donnes certains conseils, ils veulent pas entendre, ils disent arrête de m'embêter avec ça, etc. Des fois, je me rappelle, une fois, je lui dis mais il faut avoir un peu de couleur dans tes plats, tu sais. Et les spécialistes ont dit qu'il faut de la couleur, pourquoi? Parce que il y a dans les différentes couleurs, il y a ce qui est bon pour toi, et puis aussi, ça, c'est un plaisir à voir. Donc, quand tu manges, il y a beaucoup de plaisir. Et qu'est-ce que tu me racontes là, tes couleurs et tout ça? Et puis, un jour, surtout un collègue, je lui dis attends, chaque début d'année, tu me prends la tête avec ton truc, souhaite-moi la santé, et que je te donne des conseils, tu veux pas donner des conseils. C'est ça. Donc, on se donne pas forcément les moyens d'avoir cette santé, et on pense que ça va tomber sur nous comme ça, mais chaque début d'année, souhaite-moi la santé, tu vois. C'est dommage et malheureux. Oui, Yod.
0: Moi, je pense aussi que, on voit les choses complètement à l'envers. En fait, ce qui est mal, on le trouve, enfin, ce qui est pas bon pour notre corps, la plupart du temps, on le trouve bon à notre goût. Et oublier. Alors que ce qui est bien pour notre corps, on n'a pas appris à l'apprécier, etc. Même dans notre bouche.
1: C'est ça.
0: Même s'il y a de la couleur, il soit. Moi, c'est pareil. Genre, je me suis dit un moment. Je mange trop de gras, je sens que je mange trop de gras, faut que j'arrête. Ok, ça, moi j'ai plus de 30 ans. Et après on m'a dit, mais tu manges tout le temps des frites. Je dis, mais non, les frites c'est pas pareil. Mais il y a aussi des habitudes de quand tu es tout petit, tu trouves. Genre, ouais. Les repas que ta maman te faisait, même si c'est pas bon, ben, tu aimes quoi.
1: C'est ça, il y a certaines habitudes.
2: Alors nous avons un appel, Espérance FM, bonsoir. Oui, bonsoir. Alors nous allons bientôt avoir cette personne. Nous allons arriver à un petit problème technique et puis nous reprendrons cet appel.
1: Oui, sans problème. Par contre, effectivement, la santé physique, on s'en soucie pas trop, mais c'est vrai que ces dernières années, on met beaucoup l'accent, par contre, sur la santé mentale. Comme sur un aspect, mais c'est vrai que notre santé physique, dans tous ces aspects, on s'occupe pas trop. Alors,
3: c'est lié.
1: Et pourtant, c'est lié. D'ailleurs, comme je vous disais, quand les spécialistes disent que le meilleur régime, c'est celui le méditerranéen, ils ont constaté que ça agit sur la santé mentale et qu'il y a moins de personnes dépressives, par exemple. Que bien manger agit aussi sur la santé mentale. Et c'est extraordinaire. Si bien qu'ils vont, dire que le ventre, c'est le deuxième cerveau, etc. Ils vont parler de microbiote, etc. Vous connaissez ?
2: Oui.
1: De microbiote, et que c'est bon pour les microbiotes, etc. Donc, tout est lié. Comme disait Olivia, tout est lié. Il ne faut pas occulter un aspect et plus prioriser un autre. Non, il faut prendre le tout dans son ensemble. La santé est très importante. Alors, pour les jeunes, l'envie de liberté, la recherche identitaire ou encore la socialisation des 15 à 25 ans prédomine sur d'autres préoccupations comme celle du suivi régulier de leur santé. Alors la pandémie de Covid-19 a été un révélateur de ce faible intérêt pour leur santé et celle des autres. Les jeunes de la génération Z surtout, puisque c'est celle-là que nous connaissons, ne montrent qu'un faible intérêt pour leur santé et celle des autres. C'est dommage. Une attitude souvent mise en avant depuis le début de la crise sanitaire, comme je le disais. Est-ce que nous avons réussi à avoir notre auditeur? Oui.
2: Okay.
1: Bonsoir.
2: Bonsoir.
4: Oui, bonsoir Ludovic. À tout prix, ta dose de magnésium aujourd'hui.
1: toujours.
4: D'accord. C'est bien. J'appelle pour deux choses.
1: Oui.
4: Pour moi, le meilleur régime, c'est le régime de banane.
1: Ok.
4: Et je voudrais dire à Aude, les frites, ok, mais deux ou trois fois par mois, pas plus.
1: Deux ou trois fois par mois.
2: Par mois.
4: Daniela. Par mois.
1: Moi, je le dis par trimestre, mais bon, ok. Par mois.
2: Je suis choquée.
0: Je vais essayer de m'y tenir.
4: D'accord, tiens bon.
1: C'est ça, mais l'excès en tout nuit, donc il nous faut faire attention.
2: Mais qui nous appelle d'ailleurs?
4: Je m'appelle Davis.
1: Enchanté Davis, enchanté.
2: Bonsoir Davis, bienvenue.
4: Voilà, je vous écoute avec plaisir.
2: Merci pour ton appel.
1: À bientôt.
2: À bientôt.
1: Bye.
2: Alors nous avons reçu un message de Bruno qui nous dit qu'il suffit de franchir les portes d'un hôpital pour réaliser que la santé est le plus grand trésor de la vie. En plus, on peut acheter un hôpital, mais on ne peut pas acheter la santé. Merci Bruno.
1: C'est ça, merci Bruno. C'est ça, et c'est pour ça, comme je disais, très jeune, pendant que nous le pouvons, adoptons les bons comportements afin de ne pas regretter à partir de 35, 40 ans, etc. Comme dirait l'autre, je connais quelqu'un, il buvait que de l'eau, il est bon.
2: Quand même.
1: Ok, d'accord. Mais pourquoi ne pas vivre en étant en forme, en bonne santé, bien, et ne pas vivre avec des maux qui dérangent notre quotidien? Tant de maladies et d'états dépressifs auraient pu être évités en ayant une bonne hygiène de vie. Et donc, on a parlé, pour hygiène de vie, on a parlé de le sommeil, la méditation, le fait de pouvoir se détendre, les exercices physiques Et puis, surtout, faut pas oublier l'alimentation, le manger, le boire, etc. Restez avec nous, nous aurons maintenant notre moment de méditation, car oui, la méditation, comme nous l'avons vu, participe à notre bien-être, à notre bonne santé. Voilà. Danrick, jingle.

0: citation de ce soir se trouve dans Daniel 1, le verset 6 à 20. Il y avait parmi eux, d'entre les enfants de Juda, Daniel, Anania, Michaël et Azaria. Le chef des eunuques leur donna des noms. À Daniel, celui de Belshazzar, à Anania, celui de Shadrach, à Michaël, celui de Meshach, et à Azaria, celui d'Abednego. Daniel résolut de ne pas se souiller par les mets du roi et par le vin dont le roi buvait, et il pria le chef des eunuques de ne pas l'obliger à se souiller. Je fis trouver à Daniel faveur et grâce devant le chef des eunuques. Le chef des eunuques dit à Daniel, « Je crains mon seigneur le roi qui a fixé ce que vous devez manger et boire, car pourquoi verrait-il votre visage plus abattu que celui des jeunes gens de votre âge? Vous exposeriez ma tête auprès du roi. » Alors Daniel dit à l'intendant à qui le chef des eunuques avait remis la surveillance de Daniel, d'Anania, de Michaël et d'Azaria. Éprouve tes serviteurs pendant 10 jours, et qu'on nous donne des légumes à manger et de l'eau à boire. Tu regarderas ensuite notre visage et celui des jeunes gens qui mangent les mets du roi, et tu agiras avec tes serviteurs d'après ce que tu auras vu. Il leur accorda ce qu'ils demandaient, et il les éprouva pendant 10 jours. Au bout de 10 jours, ils avaient meilleur visage et plus d'embonpoint que tous les jeunes gens qui mangeaient les mets du roi. L'intendant emportait les mets et le vin qui leur était destiné et leur donnait des légumes. Dieu accorda à ces 4 jeunes gens de la science, de l'intelligence dans toutes les lettres et de la sagesse. Et Daniel expliquait toutes les visions et tous les songes. Au terme fixé par le roi, pour qu'on les lui amenât, le chef des eunuques les présenta à Nebuchadnezzar. Le roi s'entretint avec eux et, parmi tous ces jeunes gens, il ne s'en trouva aucun comme Daniel, Anania, Michaël et Azaria. Ils furent donc admis au service du roi. Sur tous les objets qui réclamaient de la sagesse et de l'intelligence et sur lesquels le roi les interrogeait, il les trouvait 10 fois supérieurs à tous les magiciens et les astrologues qui étaient dans tout son royaume. Alors, c'est l'histoire de Daniel et de ses compagnons qui ont évolué dans un contexte difficile. Ils étaient jeunes, adolescents, séparés de leurs parents qui ont certainement perdu la vie dans les batailles, étrangers et exilés, sous pression du directeur de leur école de formation. Alors, peut-on identifier 3 traits de caractère ou 3 valeurs que ces jeunes ont expérimentées pour relever leurs défis?
1: Du courage, je crois qu'il faut beaucoup de courage pour faire cela.
2: De la foi.
1: De ce
2: aussi.
1: Que Poupard dit aussi. Hein.
2: De la confiance en tout cas.
0: De la confiance.
3: Oui. Mmh. Je cherche le mot que je veux par rapport. Mais bon, il ne me vient pas.
0: Vas-y, décris. Peut-être qu'on t'aidera pour le mot.
3: Le fait de pouvoir rester ferme dans nos convictions.
0: Oui, de l'intégrité.
3: Super, merci beaucoup, Olivia. Ouais.
0: Ça peut même aller jusqu'à de la fermeté dans l'action. Mmh. Puisqu'il faut tenir. Peut-être de la persévérance, j'aurais dit en plus.
3: Aussi. Mm-hmm. Ouais.
1: Du respect aussi, parce que
2: ils ont demandé.
1: Ils n'ont pas imposé. Ils ont dit, voilà, nous c'est ça. Est-ce que vous, le respect, les formules de politesse, je sais pas.
0: Et puis de la soumission à la volonté. Ils auraient très bien pu dire non, c'est Dieu qui a permis.
1: C'est ça.
3: C'est ça, en effet. De bonnes valeurs. Parce que Talon en parlait de.
0: Oui, justement, on parlait de santé.
1: On est vraiment dans
3: la santé. C'est vrai que.
2: Des légumes.
1: Oui.
3: C'est ça. Et c'est vrai que nous, en tant que jeunes, on est vite pris par toutes sortes d'influences. Et parfois mauvaises pour pouvoir rentrer dans un. Moule, voilà exactement, dans un moule, alors que ce moule-là n'est pas forcément bon pour nous. Et donc, c'est pour ça qu'il nous faut rester intègres. Voilà, super.
0: Et en plus, si je peux rajouter, souvent, on a, nous, des fois, le choix d'être, de choisir, enfin, si on veut rentrer dans un moule, quelque chose comme ça, alors que eux ils y étaient obligés de baisse puisqu'ils y étaient
3: leur vie en dépendait.
0: Ils n'étaient pas dans leur pays, c'était un truc sans aucun appui. À manger, c'est ce que tu fais. Donc, eux, dans ce contexte difficile, ils ont quand même choisi. Alors, qu'est-ce qu'on pourrait dire aujourd'hui à un jeune justement qui se retrouve dans un contexte difficile, que ça soit lui qui est de base voulu entrer dans un certain moule, ou que ça soit pas de son fait, voilà, une situation imposée. Et qu'est-ce qu'on pourrait lui dire comme encouragement grâce à l'histoire de Daniel?
3: Je pense qu'il faut déjà être convaincu. Déjà, un jeune qui n'est pas convaincu, ce sera difficile pour lui de tenir ferme face à l'adversité, etc. Donc, il faut déjà chercher à être convaincu, chercher pourquoi on te recommande cela, on te conseille cela. Donc, chercher ça. Une fois qu'il est convaincu, essayer d'être convaincu aussi qu'il peut être un témoignage. Il y a beaucoup de choses en jeu et que sa vie peut être un témoignage pour d'autres. Comme ça, ça donnera raison à tes convictions, si je puis dire. Donc voilà, chercher à être convaincu, puis savoir se dire qu'on peut être, on est toujours un témoignage vivant de nos convictions, de notre foi. Donc voilà, c'est ce que moi je trouve qui ressort dans cette histoire.
0: Moi j'aurais même dit que du coup on est forcément un témoin pour le bien ou pour le mal.
3: C'est ça.
0: Donc en fait, même si personne n'a l'air de nous suivre, même si on ne sait pas ce qu'il y a dans le cœur des autres, en fait, l'intégrité touche tout le monde.
3: Et nous sommes tous des influenceurs, qu'on le veuille ou non. Faut savoir comment on influence les autres.
1: De quel côté?
3: Voilà. Mm-hmm. De quel côté, ne pas être aussi une pierre d'achoppement, comme le dit le texte, pour les autres. Alors, effectivement, on vit notre vie, mais faut faire attention aussi aux autres, à ceux qui nous entourent, etc. Voilà. Nous avons une responsabilité, entre guillemets, pas grande, mais quand même une responsabilité par rapport aux gens qui nous entourent.
1: Tout à fait.
0: Un mot d'encouragement, Olivia?
2: Je dirais que tout est permis, mais tout n'est pas utile. Donc, chercher toujours à faire plaisir à Dieu, peu importe les situations, les circonstances, les pratiques de vie quotidienne. Essayer, avec la grâce de Dieu, de lui faire plaisir.
1: Je dirais que, comme l'a dit un peu Ludwig, il est essentiel d'être convaincu que ce qu'on fait est une bonne chose. Parce que si on arrive à être influencé au lieu que nous, on essaie d'influencer les autres parce que on est convaincu que ce qu'on fait est bien, est juste, et dirigé aussi par l'Esprit de Dieu, ce sera compliqué. Mais il est essentiel aussi pour un jeune de garder ses valeurs et ses principes fondamentaux, de ne pas y déroger, parce qu'on peut penser que en faisant comme tout le monde, ça a du bon, alors que pas forcément. Des fois, il faut se retrouver seul contre tous, comme l'ont été Daniel et ses compagnons, pour ensuite faire éclater toute la gloire de Dieu.
3: C'est ça. Ça me rappelle, je partage avec vous un témoignage dans mon travail. Effectivement, avec les collègues, on est parfois autour d'une table et à chaque fois, ils voient que dans mon plat, j'essaie de tendre vers le végétarisme, etc. Et après, on discute et après, on arrive sur la religion. C'est-à-dire que ce que Dieu nous recommande, nous préconise par rapport à l'alimentation, etc. Et j'explique ça à mes collègues. Et à un moment donné, il y a une collègue qui me dit « Ouais, mais c'est dur quand même ta religion, c'est strict. Hein? » Et je lui dis « Non, pas du tout. C'est parce que quand on sait pourquoi on le fait avec plaisir. » Donc voilà, tout ça pour parler de conviction. Ça, chercher à savoir pourquoi tu le fais, etc. C'est très important.
0: Et je suis d'accord sur le fait du coup d'aller chercher Dieu, parce qu'en fait Daniel et ses compagnons, ils ont pu de base émettre cette idée parce que c'était dans leur éducation, ils avaient l'habitude et ils savaient que c'était de Dieu. Souvent aller chercher Dieu, rechercher ce qu'il veut vraiment, pas s'arrêter forcément à ce qu'on nous a dit ou ce qu'on a entendu, mais que ça vienne s'implanter dans notre cœur et ensuite de rester droit par rapport à ce qu'il y a dans notre cœur, qu'importe les autres qui sont autour, Parce que dès qu'on fait ce genre de choix comme Daniel, finalement, tout le monde revient de notre côté un jour ou l'autre parce qu'ils savent qu'on arrive, enfin, on sait qu'on est dans le bon chemin.
3: C'est ça, ne pas hésiter à nager à contre-courant pour Dieu.
1: C'est ça. Voilà,
3: toujours pour lui.
1: Et Bruno, merci beaucoup qui nous rappelle le texte que tu as cité, Ludwig, qui se trouve dans Romains 14, verset 20. Pour un aliment ne détruit pas l'œuvre de Dieu. À la vérité, toutes choses sont pures, mais il est mal à l'homme quand il mange de devenir une pierre d'achoppement.
0: Voilà. Bon courage à tous et restez connectés à Jésus.
1: Amen.
3: Amen, amen.
1: Merci beaucoup, Aude, pour cette méditation tirée, nous le rappelons, de Daniel, chapitre 1, les versets 6 à 20. Nous allons passer, après ce petit jingle, à notre dernière partie autour de l'amitié toxique et ou de l'amitié saine. À tout de suite.
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1: Alors, nous allons parler d'un sujet qui touche absolument tout le monde, hein, parce qu'on a déjà tous eu ce genre de relation. Enfin, j'aimais pas trop m'avancer, mais voilà, en tout cas, reconnaître une amitié toxique, on a peut-être pas reconnu, mais on a peut-être vécu une amitié toxique, ou on ne sait pas pourquoi, mais après avoir vu cette personne, on se sent fatigué, stressé, ou même pas bien dans sa peau, tout simplement, on se sent un peu pompé. Alors, comment savoir si une amitié te fait du bien, nous fait du bien, ou si elle nous abîme. On va en parler ensemble. Alors, petite question pour vous. Est-ce que vous avez déjà eu une amitié qui vous a, comme je viens de le dire, épuisé émotionnellement? Ça veut dire que vous fréquentez une personne, mais en fait, vous sentez que vous êtes fatigué après cette rencontre, cette personne vous a... Voilà. Je m'arrête là. Est-ce que vous avez déjà eu ce genre d'amitié, ce genre de rencontre?
3: Oui, mais c'était une petite amitié.
2: Une petite amitié.
3: Une connaissance. Non, tu sais, quand tu dis petite amie, tout ça, c'était une petite amitié, okay, tu vois. Amitié, même non, mais c'est vrai qu'on a. Même si j'ai pu connaître une amitié toxique, elle n'était pas forcément épuisante.
1: Ok.
3: Voilà, elle était plus. Là, c'est plus dans mon mental où j'étais tout le temps aigri. Après, c'est vrai que ça épuise, mais bon,
1: j'ai pas cette sensation. Émotionnellement.
3: Oui,
1: ça, voilà. Est-ce que tu épuisé émotionnellement.
3: C'est ça. Comment?
1: Est-ce que tu es en bonne sentimentale?
3: Oui, non, pas trop.
1: Et vous, les filles?
2: Oui, ça m'est déjà arrivé. Alors, j'étais jeune quand même, hein, parce que en y pensant, c'était la période collège. Donc, j'étais quand même jeune, mais je me souviens qu'effectivement. Ouais, c'était une amitié pas très équilibrée, on va dire.
1: D'accord.
2: J'aurais tendance à faire plus, à donner plus, pour pas recevoir grand-chose. Et c'est fatigant. Mmh. C'est fatigant de vouloir aider l'autre, enfin d'aider l'autre sans... sans retour.
1: Ok. Et toi?

0: Je sais pas. Mm-hmm. Alors peut-être que j'ai été toxique, moi. Mm-hmm. Ça draine pas. Ou sinon, j'ai déjà eu des amitiés, mais c'est... Je dirais pas forcément que c'est l'autre, mais c'est peut-être la dynamique entre la personne et moi. Par exemple, je peux penser qu'on est très amis, mm-hmm. et l'autre en face, en fait,
1: c'est pas au même degré,
0: on n'a mm-hmm. pas la même définition de l'amitié ou quelque chose comme ça. Mm-hmm. Et je pense que c'est plutôt dans ça que j'ai peut-être été, ça a peut-être été toxique pour moi.
2: Elle relève quelque chose d'intéressant. Mm-hmm. Souvent, on se dit que c'est l'autre qui est toxique, mm-hmm. mais est-ce qu'on arrive à analyser
1: que notre comportement
2: nous-mêmes,
1: peut être toxique?
2: Parce qu'on voit souvent l'autre, mais nous-mêmes, c'est vrai que c'est pas évident. Ou bien, mm-hmm. si, je sais pas si c'est des coups, ou bien, je sais pas, mais bon, c'est difficile.
1: On a du mal à le reconnaître, mais aussi si on ne nous le dit pas, mm-hmm. je pense qu'on ne veut pas forcément le savoir, parce que si on a des comportements dits toxiques, des comportements qui épuisent l'autre, mm-hmm. si on ne s'en rend pas compte, il faut que l'autre nous dise, écoute, à un moment, tu m'as fatigué, enfin, avec tes mots.
2: Mais quand il explique, il faut vraiment bien expliquer, parce que des fois, on peut nous expliquer, mais non, t'as mal compris.
0: Pour le coup, moi, j'ai compris des années plus tard.
1: Ok, c'est ça.
0: J'ai compris. Petite, je faisais ça? Mm-hmm. Ah, ce serait pas passé aujourd'hui. C'est là que je me suis dit, oui.
3: Mais la vraie amitié, justement, mes amis, en tout cas aujourd'hui, pourront me dire, là, t'abuses. Mm-hmm. Donc, je pense que si on arrive à s'analyser, à se réajuster, à ce moment-là, on n'est pas toxique. C'est-à-dire que être toxique en amitié, c'est avoir vraiment une posture qui dure et qui est malsaine pour l'autre. Mmh. Mais si on a une amitié où la franchise, l'honnêteté nous permet d'échanger et de dire bon là, ça n'a pas été, etc. et qu'on se réajuste, alors on n'est pas forcément toxique. Enfin, je sais pas si vous voyez ce que je veux
1: dire. Oui, ce que tu dis, en fait, c'est qu'on peut avoir un comportement toxique,
3: et pas forcément
1: Mais l'amitié en elle-même peut ne pas être toxique. Et tu fais bien de le souligner. Si je suis amie avec toi et que tu remarques qu'il y a un comportement qui est toxique pour toi, qui peut ne pas l'être pour Odd. C'est-à-dire que le même comportement peut être toxique pour Olivia et pas pour Odd. Mm. Je me dis, écoute, Daniela, quand tu fais telle chose, moi, exactement. Ça me met mal à l'aise, ça me rend triste, ça me m'énerve, etc. Mm-hmm. Et c'est là qu'on rentre vraiment dans une relation d'amitié dite saine.
3: Exactement.
1: Voilà. Mm. Alors, vous aviez un peu répondu à la prochaine question où je vous demandais, est-ce que vous preniez du temps à réaliser qu'on se trouve, vous vous trouvez dans une relation toxique, ou est-ce que c'est après coup, ou peut-être des années plus tard, ou lorsqu'on fait une rétrospective, on se dit, ah, peut-être que là, à ce moment-là, j'étais dans une relation toxique, une relation d'amitié toxique.
2: Je crois que ça se voit très tôt.
1: Okay.
2: En tout cas, pour ma part, voilà, je le vois très tôt, mais on se dit, mais non, c'est pas si grave, ou alors on peut gérer ça, ou bien ça va aller, mm-hmm. dans le temps, ça va passer, etc. Et puis bon, ça continue. Mais très tôt, voilà, quand on arrive vraiment à un point, faut que ça s'arrête, on se dit, mais en fait, on avait déjà vu depuis le début. Ouais.
3: Je pense aussi que ça dépend de l'âge, enfin de l'expérience de l'âge. Ouais. C'est-à-dire que j'aurais tendance aujourd'hui à repérer clairement ce type de comportement, alors que plus jeune, par exemple, je parlais de la période collège, où tu fais pas attention à ça, en fait. Mmh. Voilà, donc ça dépend aussi de l'âge, de l'expérience.
0: Mais pour le coup, moi je pense que j'ai plutôt été toxique au collège.
2: Mmh. Mais finalement,
0: j'ai dit ça gentiment. Mais je sais que ça m'est arrivé très vite dans la tête. Mais en fait, je me suis dit, mais Aude, est-ce que si on te fait ça, ça va? Je dis oui, moi ça me va. Donc en fait, j'avais pas posé plus de questions. Et puis c'est que le temps que j'ai vu ça sur d'autres personnes. Mmh. Parce que je trouve aussi qu'en étant des comportements familiaux, on a l'habitude de se parler d'une certaine manière dans notre famille, peut-être. Quand on va parler à l'autre, qui n'est pas du tout habitué à parler comme ça, elle va le prendre mal. Moi, je pense aussi que c'est la maturité, comme tu disais, émotionnelle aussi. Mais c'est vrai que même moi, en étant, entre guillemets, toxique, j'ai arrêté la relation très vite. Mmh. Donc peut-être que ça draine aussi d'être comme ça. Enfin, si on s'en rend compte. Mmh.
1: Alors, on parle beaucoup de toxicité, de nos toxiques.

0: Ok, tout à fait. Et vous, Vivi?
1: Je
2: vous aide un petit peu. Alors, ça peut être aussi des critiques constantes et des moqueries blessantes. Mais on est toujours dans la constance, en fait. Parce que, comme je le disais, on peut avoir un comportement. À un moment donné, je t'ai charrié, mais c'était ponctuel et c'était, entre guillemets, gentil. Enfin, dans ma tête, c'était pas méchant. Tu l'as mal reçu, certainement. Ça t'a blessé, mais c'est pas un comportement
3: récurrent.
2: Voilà.
1: Moi, je pose la question, est-ce que le fait d'avoir un ami qui se plaint tout le temps, en fait, est-ce que on peut considérer ça comme de la toxicité?
2: Oui, parce que ça
3: a un impact sur toi.
1: Mais dès qu'il parle, tu parles, c'est pour se plaindre, c'est pour se...
2: Voilà, oui, c'est ça, on parlait d'épuisement émotionnel, en fait, ça fatigue souvent de voir que la personne se plaint. Or, il y a d'autres personnes qui, lorsque la personne va se plaindre, elles seront contentes parce qu'au moins la personne va leur parler, s'ouvrir. Enfin, c'est vraiment propre à chacun. Et là aussi, on parle de tes limites. C'est-à-dire que toi, tu ne peux pas, entre guillemets, supporter quelqu'un qui se plaint tout le temps, tandis qu'une autre, ça ne posera aucun problème d'écouter cette même personne.
4: Je pense aussi que la personne qui se plaint, du coup, en fait, elle fait que parler d'elle.
1: Oui, c'est ça.
4: Ne regarde pas forcément l'autre qui est à côté. Mmh. Puis après, je pense aussi qu'il y a le... Il faut aussi avoir une certaine élasticité. Genre, si par exemple quelqu'un vit quelque chose, un moment difficile dans sa vie, qui dure sur quelques mois, toi tu peux pas venir dire, ça fait 6 mois, elle fait que se plaindre.
1: C'est clair. Mmh.
4: Il y a aussi le truc de comprendre le contexte. Oui. Parce qu'il y a des. Tu peux devenir toxique en disant ça.
1: Oui, c'est ça. Mais c'est vrai, c'est une longue période où t'as l'impression que la personne, tout le temps se plaint. Dès qu'elle ouvre la bouche, c'est pour se plaindre. Il n'y a pas vraiment de soleil, quoi. C'est-à-dire de gratitude. De reconnaissance, de positivité, en fait, c'est tout le temps de la négativité. Et bon, c'est sur une longue période, comme tu fais bien de le rappeler. Les gens, ça s'est passé pendant une semaine. Oh non, bah, allez, toi, on va se calmer. Je pense que.
2: Il y a des périodes.
1: C'est dans le temps.
2: Donc, il y a aussi la jalousie ou la compétition permanente. La personne est sans cesse en train de se comparer.
3: La possessivité aussi.
2: Exactement. Là, vous réussissez quelque chose, un projet, et tout de suite c'est des critiques, il n'y a pas d'encouragement. La manipulation aussi, la culpabilisation, le chantage affectif. Écoute, ça fait un moment que tu ne m'as pas accordé du temps, tu es tout le temps avec un tel, etc. Machin.
1: Mais hier, on était ensemble.
2: Quand tu es avec un tel, tu souris plus que quand tu es avec moi. Ça peut arriver jusque-là, oui. Aussi, le manque de respect, tu l'as dit, Aude, dans notre temps, parce que la personne ne respecte pas, que vous aviez aussi besoin de temps à vous ou avec d'autres personnes, et puis elle ne respecte pas vos limites et vos opinions et votre foi. Ça aussi, si on est dans une critique permanente de notre foi, et de nos valeurs, il y a un petit déséquilibre. Et puis une relation déséquilibrée, toujours toi qui fais des efforts, c'est toujours vous qui proposez, etc. Mais est-ce que c'est facile de voir tous ces signes lorsqu'on est attaché à la personne? Est-ce que des fois, on est dans ce genre de relation, mais en fait, comme on aime beaucoup cette personne, on a peut-être peur de la perdre, peur de se retrouver tout seul, est-ce qu'on ne reste pas là un peu par facilité, quoi?
3: Il faut se questionner sur soi-même. Suis-je dépendante affective? Suis-je... Pour moi, j'ai pas ce souci-là.
2: Marie, démarrer. Ok. Alors, je vais essayer d'aller un peu vite puisque le temps file. Alors, à l'inverse d'une bonne amitié, ça ne doit pas être compliqué en permanence, en fait. Donc, sentiment de légèreté, de sécurité, on peut se dire des choses sans peur d'être jugé. Possibilité d'être soi-même, sans être dans un moule, dans un rôle, dans un jeu d'acteur. On se respecte mutuellement et oui, le respect, ça va dans les deux sens. Et puis, on a un soutien sincère dans les réussites comme dans les galères. Et oui, communication honnête sans jugement. Alors, est-ce qu'un bon ami doit être toujours d'accord avec soi? Non. Non, pas forcément. Oui, au contraire, c'est bien de dire, on n'est pas d'accord, mais sans pour cela arriver à la dispute extrême. Mais on peut ne pas être d'accord parce qu'on est tous les deux différents. Alors, tu voulais dire quelque
3: chose? Non, j'ai répété différent en même temps que toi.
2: Ok. Alors, est-ce qu'il faut poser des limites? Certainement, oui. Parce que poser des limites, c'est se respecter. On peut être

0: être bienveillant avec l'autre sans tout accepter. Et puis dire non, ce n'est pas rejeter l'autre, mais c'est se protéger soi aussi et s'aimer soi. Parfois, prendre de la distance est nécessaire. Et bon, on va terminer avec quelques petits conseils pratiques, parce que c'est bien de parler, mais il faut aussi agir. Alors, pour détecter une amitié toxique, tu ressens plus de stress que de plaisir dans la relation. Tu fais attention à tout ce que tu dis ou tout ce que tu fais. Tu te sens rabaissé ou pas assez bien pour l'autre. Tu donnes beaucoup plus que tu ne reçois. Tandis que là, amitié saine, tu t'entoures de personnes qui te respectent pour qui tu es. Privilégie, surtout, je t'invite à privilégier la qualité à la quantité. N'oublions pas ce texte de proverbe, je ne sais plus lequel, mais qui dit que celui qui a beaucoup d'amis, les a pour son malheur. Donc, privilégier la qualité à la quantité. Et puis, apprendre à exprimer ce qu'on ressent. Voilà, le dire, le verbaliser. Et puis, observer, c'est important, voir des actions. Et si c'est répété dans le temps, eh bien, il faut faire attention. Alors, une amitié ne devrait pas être une source constante de fatigue, de doute, mais les bonnes relations apportent la stabilité et pas du chaos et de la guerre. On en a déjà assez autour de nous. Alors, parfois grandir, oui, prendre maturité, c'est aussi faire le tri dans ses relations. Choisir ses amis et ne pas... Alors, choisir des amis, ce n'est pas rejeter les autres. Voilà, c'est choisir ce qui est bon pour soi et ce qui nous fait du bien. Et si aussi on peut donner à l'autre, bien c'est gagnant-gagnant. Et c'est le plus important d'avoir des relations équilibrées. Et voilà, notre émission est maintenant terminée. Merci de nous avoir suivis. Merci à tous ceux qui étaient présents ce soir. Nous étions avec Ludwig, yes, Olivia, Aude, et Danric à la technique. N'oubliez pas que votre quotidienne des jeunes, votre émission Connexion, c'est du lundi au jeudi de 19h à 20h sur Espérance FM. Tout de suite, vous aurez une rediffusion de l'émission Regard sur l'âme avec Guy Saxema. Quant à nous, team du mardi, nous nous retrouvons dès la semaine prochaine, Dieu voulant, avec d'autres sujets. Même heure, même fréquence sur les 91.6. Nous vous souhaitons une bonne soirée et nous vous disons à très bientôt dans votre émission Connexion. Bye!
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10: 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Il est 20h. 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